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1: Ce jeudi matin, le flot était continu sur le 24 rue Croix des Vignes. Trois maisons posées ici depuis quelques semaines et qui ont une particularité. Elles sont en effet issues d'une structure, Monseigneur, qui propose un accueil particulier pour les seniors. Accueil qui passe par un accueillant professionnel qui vit dans ces lieux avec sa famille et qui, comme dans une colocation, accueille trois autres personnes, des seniors qui, eux, vont vivre dans leur chambre, bien sûr, mais aussi cette vie de famille. Les personnes qui étaient présentes ce jour-là ont de nombreuses questions, les pièces de vie, l'accueil, le jardin partagé, ou encore, doit-on manger tous à la même heure? Et puis, bien sûr, le tarif, un coût de facture à 3 000 euros et un reste à charge à 2

0: 100 euros selon les personnes de Monseigneur qui étaient présentes. Tout cela entraîne parfois un brouhaha, des questions, des réponses et nous sommes donc mises un peu à l'écart avec Rose. Rose, vous l'avez peut-être vue apparaître sur les réseaux sociaux il y a quelques jours. Souriante, la jeune femme, maman de 4 enfants, a décidé de se lancer dans l'aventure. Elle nous raconte pourquoi elle a choisi de devenir accueillante chez Monseigneur.
1: En fait, je suis auxiliaire de vie sociale dans métier, donc j'ai travaillé longtemps à domicile et puis j'ai travaillé aussi en maison de retraite et je me suis rendu compte que des fois les gens arrivaient à la maison de retraite vraiment beaucoup trop tôt. Alors qu'ils avaient la possibilité, en fait, de rester à la maison s'ils avaient vraiment quelqu'un qui était là pour les aider. Et surtout, ils venaient parce que ils vivaient seuls et du coup, c'était plus pour rompre l'isolement. Donc, j'ai trouvé cette alternative de Monseigneur plutôt très intéressante. Et moi, j'ai voulu créer du coup justement un accueil ou intergénérationnel où les personnes âgées peuvent interagir avec mes enfants parce que j'ai des enfants et mes enfants ils sont plutôt à fond dans le projet. Donc c'est vraiment comme un projet familial. Ils ont vraiment très envie et j'ai envie que ça soit quelque chose de convivial. Je sais pas comment expliquer ça, mais j'ai envie que ça soit vraiment comme une famille, qu'on interagit, que par exemple les enfants, ben, s'ils sont en train de faire un devoir, qu'ils ont aimé, qu'ils n'ont pas compris, ils peuvent demander à la personne âgée, la personne âgée peut aider ou non, ou si la personne fait tomber sa canne, le petit peut aller lui ramasser la canne. Je veux vraiment que ça soit, que ça soit quelque chose de qu'on vive vraiment comme en famille, tout simplement. Que ça soit pas comme une structure, mais vraiment qu'ils se sentent chez eux. Et je veux aussi qu'ils participent, hein, sur tout ce qui est repas, qu'on fasse tout, on va dire tous ensemble. Et que ça soit pas forcément moi qui fais les repas, que ça soit pas forcément moi qui décide, on va dire, de ce qu'ils vont manger. Par exemple, dans une structure, ils vont pas forcément décider ce qu'ils vont manger. Là, on peut sortir, aller faire les courses. Et arriver à un magasin, on peut même avoir une envie qu'on n'avait pas forcément et allez hop, on achète ce qu'on veut et on rentre à la maison, on se fait notre petit plat.
0: Vous avez emménagé quand ici dans cette maison ?
1: Je suis arrivée le 17 avril. Donc je suis arrivée le 17 avril, j'ai eu le conseil départemental qui est passé, il me semble c'était le 22. Et j'ai fait du coup une formation, on va dire une formation obligatoire avant d'exercer auprès du conseil départemental à Moulins, juste dans la foulée. Et j'ai eu l'agrément aussi dans la foulée.
0: Et vous avez déjà des personnes âgées qui sont venues vivre avec vous ?
1: Non, pas encore, parce que ça fait quand même juste. Mais j'ai déjà un contrat, j'ai déjà une personne qui va arriver début juillet. Et j'ai des visites aussi, j'ai plusieurs visites de prévues, mais pour l'instant, j'ai pas encore une personne parce que ça fait pas longtemps que je suis là.
0: Alors comment vous trouvez cette maison, ce lieu ? Vous avez le jardin là, vous vous réveillez en fait le matin, vous prenez votre petit déjeuner dehors. Bon, c'est quand même extrêmement agréable comme endroit.
1: Bah, c'est très très agréable parce que moi j'aime bien la nature et j'ai déjà commencé à faire mon potager parce que j'ai comme projet, bon, si c'est possible, si c'est possible, on verra. Mais pourquoi pas créer vraiment notre potager, un très grand potager. Là, ce que j'ai fait, c'est un peu petit. Mais pourquoi pas créer notre grand potager? Pourquoi pas faire, par exemple, un système de récupération d'eau et d'arroser nos plants? J'aime bien vraiment, déjà, j'aime beaucoup la nature, mais j'aime vraiment, on va dire des aliments sortis du jardin. Moi, j'aime bien me lever le matin et partir dans le jardin et récupérer mes aliments. Je trouve ça très intéressant.
0: Alors, Rose, aujourd'hui, vous n'avez pas encore de personne, mais néanmoins, vous disiez que vous aviez un premier contrat, c'est-à-dire que la personne est venue vous voir et ça a collé entre vous deux. C'est important aussi le fait que vous vous entendiez bien avec la personne qui vient.
1: Oui, la personne elle est venue visiter et c'est une personne qui est âgée. Donc là, sur le coup, c'est pour aider son épouse qui va se faire opérer. Donc d'habitude, c'est son épouse qui s'en occupe. Et là, son épouse va se faire opérer, une grosse opération. Donc il est venu visiter avec son épouse et ses deux enfants. Et ils ont beaucoup aimé la maison. Et c'est vrai qu'il faut vraiment que, on va dire, ça matche entre guillemets, entre nous, entre l'accueilli et l'accueillant, parce que il faut que la personne se sente bien, il faut aussi que je me sente bien, qu'on soit tous les deux à l'aise, et c'est le plus important, parce qu'on va vivre dans la même maison, et c'est très important quand même de bien s'entendre. Mais c'est vrai qu'on s'est entendu tout de suite sur avec ces personnes. Et du coup, ils ont aimé aussi le concept de la maison, le fait qu'il y ait quelqu'un 24 heures sur 24, ça les rassure. Et ils adhèrent totalement vraiment au projet.
0: Une question encore, vous disiez que là, cette personne, par exemple, vient le temps que sa femme soit à l'hôpital. Il y a des durées limites, il y a des comment ça se passe? Vous pouvez accueillir sur, je sais pas, je vous dis n'importe quoi, mais sur 2 jours ou sur 3 ans?
1: Bah, oui, c'est possible. Ça, c'est des contrats temporaires. On peut faire des contrats. Il y a des gens qui peuvent venir sans forcément durer, sans forcément. Comment dire, il y a des gens qui peuvent arriver pour 2 mois, ils peuvent arriver aussi pour 6 mois, mais il y en a qui peuvent arriver aussi pour jusqu'à la fin, on va dire ça comme ça, ou jusqu'au départ en maison de retraite, parce que des fois les accueils peuvent être assez compliqués. Ça peut être très très lourd. Par exemple, une personne qui ne dort pas de la nuit, moi je peux pas être debout jour et nuit, donc ça pourrait être compliqué. Et dire que c'est peut-être mieux de partir dans une structure plus adaptée. Mais oui, il y a vraiment des contrats temporaires et des contrats permanents.
0: Et vos enfants, vous disiez qu'ils faisaient partie pleinement de ce projet. Ils ont quel âge? Et puis comment est-ce que vous les avez intégrés? Comment est-ce que vous leur en avez parlé?
1: Bah, j'ai une fille de 19 ans, donc qui ne vit plus à la maison, mais... elle est très contente d'adhérer. Enfin, elle est très contente de mon projet parce que c'est mon projet, donc elle est fière. Et j'ai un garçon de 14 ans. J'ai un autre garçon de 11 ans et un autre de 10 ans. Donc 19, 14, 11 et 10 ans. Et ils adhèrent totalement parce que, surtout les deux derniers, encore l'ado, ils s'en fichent un peu, c'est un ado, comme tous les ados. Mais les deux derniers, ils sont complètement à fond, eux, ils se voient vraiment faire des tartes avec des personnes âgées, ils se voient jouer aux cartes. Et ils se voient vraiment faire beaucoup de choses, en fait, vraiment avec les personnes âgées. Même là, ils ne voulaient même pas aller à l'école parce qu'ils voulaient voir les personnes âgées. Et à chaque fois qu'ils rentrent, qu'il y a une visite, et maman, et alors, comment ça s'est passé? Ils sont vraiment très curieux et bah, c'est ça qui fait plaisir parce qu'on va dire que tout le monde adhère totalement au projet et ça, c'est important.
0: Pour l'instant, vous êtes seule. Vous attendez d'autres personnes qui vont occuper les autres maisons. À terme, c'est bien l'idée d'une vie dans un petit hameau. Vous la voyez comment, cette vie?
1: Je nous vois plutôt partagés. Je vois plutôt dans l'idéal les gens bienveillants, souriants, comme les soignants, l'image qu'on a des soignants. Et surtout qu'on partage nos expériences. Moi, je suis auxiliaire de vie, par exemple, moi. Et l'autre peut être kiné, l'autre peut être infirmier. On peut s'apporter beaucoup de choses. Moi, j'ai vraiment l'habitude de m'occuper d'une personne âgée. J'ai toujours travaillé là-dedans. Je n'ai jamais travaillé dans autre chose. Et des fois, ça peut être un infirmier qui a peut-être, certes, beaucoup de qualité, mais qui n'a jamais vécu avec une personne âgée comme moi je l'ai fait, parce que moi j'ai fait par exemple des gardes de 12 heures. Je faisais 12 heures chez la personne âgée, donc j'ai vraiment, on va dire, je suis vraiment, je dirais même que ce métier, il est même beaucoup plus fait pour les auxiliaires de vie sociale, parce que il n'y a rien qui change, en fait, de ce qu'on faisait, de moi, par exemple, de ce que je faisais au domicile des gens. Il n'y a rien qui change, que ce soit les courses, que ce soit tout ce qui est administratif, les rendez-vous, les toilettes, le ménage. Il n'y a rien qui change, en fait, au quotidien. Alors que, par exemple, un kiné, ça peut lui changer son quotidien. Et je nous vois plutôt se rejoindre dans l'orangerie, partager des moments vraiment conviviaux. Enfin, c'est dans l'idéal.
0: Ce qui change, c'est quand même que vous êtes ici, chez vous, et que vous les accueillez.
1: Oui, voilà. Mais en plus, ce qui est bien aussi, c'est qu'on peut s'entraider entre collègues, on peut se remplacer parce que on n'est pas à l'abri d'une urgence. Et c'est super important, justement, c'est pour ça que j'ai beaucoup aimé son concept, de se dire on n'est pas seul, parce que ça reste un métier où on est vraiment isolé, totalement. On travaille à la maison, on y bouge. Bah, c'est on bouge, mais que pour faire les courses. Mais encore, on est avec nos accueillis hein, tout le temps. Et là, sur le coup, s'il y a une urgence, ou des fois même on a envie de s'aérer, de sortir, de se changer les idées, il y a le collègue à côté et ça, c'est vraiment le top.
0: Et si vous souhaitez en savoir plus, vous pouvez aller sur le site internet monseigneur.fr. Merci à Rose pour son accueil.
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0: 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Bonjour à toutes et à tous, bienvenue dans Mots couverts, aujourd'hui à l'écoute du ciel avec François Augiéras, premier volet.
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2: À la lueur violente de ma vie, l'effort désespéré de l'Occident qui veut peindre encore m'exaspérer. Il y a longtemps que la peinture est morte, mais tu oses le dire. La vie qui crée, invente, lance des images inconnues passées en moi, que j'avais fait nulle avant moi. Mes terreurs, mes tarmes, excitaient ma curiosité et mon regard à voir face à face la cruauté des nébuleuses. Une prodigieuse vitalité ne cessait de monter en moi, bien décidée à jouir, à trouver le style de sa volupté, un type humain gorgé de sang noir ou asiatique, passionné d'abstraction, d'astronomie, de musique, mais l'aventure que la voix humaine exprimait parfaitement. Le désert était beau, silencieux, limpide. Je fis la paix en moi pour n'être pas indigne de la beauté des astres. Un champ infini est ouvert à l'aventure humaine.
0: Dans ce premier des deux volets que nous consacrerons à François Augiéras, dont à ma connaissance, personne ne fêta publiquement le centenaire de la naissance le 18 juillet 2025, je vous propose de partir à la découverte de son livre intitulé « Une adolescence au temps du maréchal ». Ce livre de mémoire recomposé, écrit en 1968 à l'âge de 43 ans, 3 ans seulement avant sa mort prématurée en 1971 à l'âge de 46 ans, ce livre de mémoire donc nous entraîne dans les rêves, les errances et les découvertes d'un jeune garçon de Périgueux. Ce garçon, qui n'est autre que l'auteur lui-même, est né à Rochester dans le New Jersey, en 1925 donc, où son père, le pianiste et compositeur de renommée internationale Pierre Augiéras et sa femme ont émigré quelques années plus tôt. Mais Pierre Augiéras décède rapidement des suites d'une péritonite peu de temps après la naissance de son fils unique. De retour à Paris avec sa mère alors qu'il n'a que 6 mois, le petit François commencera son éducation dans cette ville qu'il détestera sa vie durant et à laquelle nous devons pourtant quelques-unes des plus belles pages d'une adolescence au temps du maréchal. Puis, vers l'âge de 8 ans, la mère et son fils emménagent à Périgueux, où la guerre surprendra François en rupture de banc avec l'école et peignant déjà sur les bords de la rivière Lille. Disponible, comme beaucoup de jeunes à son époque, et sensible aux possibilités de renouveau qu'entraîne la débâcle, il s'essaiera dans divers mouvements de jeunesse initiés par le maréchal Pétain. Mais si l'idée du retour à la terre a tout pour séduire le petit François, nulle part il ne se sent mieux à sa place que sous la voûte étoilée, à n'en faire qu'à sa tête. Dans ce premier volet, nous le suivrons tour à tour dans les rues de Paris, vues à hauteur d'enfant, dans sa communion tout imprégnée de sensualité avec la nature et le ciel étoilé, tandis qu'il patrouille le long des voies ferrées de la gare de Périgueux, ou campe en Corrèze, véritable conversion à un paganisme spontané, résolument tourné vers l'avenir. Puis, c'est l'invasion de la zone non occupée qui trouve François et ses amis à Limoges. C'est l'occasion pour lui de se souvenir d'une anecdote tirée de son premier contact avec l'occupant, dont il s'enthousiasme un temps pour la volonté de « renouvellement de l'homme », entre guillemets, avant de déchanter devant les atrocités nazies. Mais à l'âge de 15 ans, tout n'est-il pas à venir ? Même pour celui qui a l'intuition d'être un être hors norme, comme c'est le cas de François Augiéras. Afin de parfaire les présentations, suivons-le pour commencer chez un parent éloigné qui se pique d'astrologie et le confirme dans sa conviction d'être promis à un destin extraordinaire, fait de voyages, d'écriture, de peinture et de religiosité érémitique hors institution, mais en communication directe avec les étoiles, avec lesquelles il ne cessera de vouloir entrer en communication. À 5h du matin, j'arrive en gare de Nohant-Vic, qui n'étant ni à Nohant ni à Vic, est moins une gare qu'une halte près d'un passage à niveau. Je me perds dans les chemins creux du Berry avant d'atteindre le hameau de Laleuf, où vit mon astrologue, Monsieur Raoul Théré, dont on me montre la maison. Il me reçoit plutôt mal. J'aurais dû le prévenir de mon arrivée si matinale, je le dérange. Un paquet de café apporté en prévision d'une réception un peu froide le réveille suffisamment pour qu'il m'écoute. Nous prenons ensemble le petit déjeuner. Je veux savoir mon avenir. Je suis venu pour ça. Il refuse d'abord, prétextant qu'il n'a pas assez étudié mon thème pour être en mesure de me renseigner utilement. J'insiste. Tu veux tout savoir ? Oui. C'est le thème le plus étonnant que j'ai rencontré. Il se lève, va chercher un gros cahier cartonné. Il repousse la cafetière et les tasses afin de pouvoir étaler devant moi plusieurs situations planétaires, des graphismes, des pages de calcul, des notes additives. L'interprétation de ta destinée m'a donné bien du mal, continue-t-il en s'asseyant près de moi. Des voyages en pays lointains, sans but lucratif ou militaire, m'ont d'abord porté à envisager une carrière d'explorateur. Si le signe de l'exploration est évident, il s'agit en réalité d'une exploration de l'esprit humain, disons, de certaines de ses possibilités. Ta vie sera celle d'un pionnier, d'un précurseur. Dans plusieurs domaines, tu seras très en avance sur tes contemporains, avec lesquels d'ailleurs, tu t'entendras plutôt mal. Tu n'es pas de ce siècle, mais déjà du futur. Ta destinée est orientée essentiellement vers l'avenir, avec de curieuses remontées d'un passé lointain, à croire que tu te souviens vaguement de tes vies antérieures dans des civilisations très anciennes. « Je suis un artiste ?» lui dis-je. « Oui, bien sûr, un écrivain. Tu écriras beaucoup, et tu vivras vieux. Mais écrire sera pour toi moins une œuvre de l'imagination que le journal de ta vie, plus ou moins. » Car c'est le réel qui t'intéresse. Alors je suis un grand écrivain, ajoutai-je candidement. Tu peindras aussi beaucoup. Je vois des dons artistiques innés, passablement visionnaires. Non, tu ne seras pas un des plus grands écrivains de ce siècle, et moins encore un grand peintre. Mais tu resteras, disons, dans la mémoire des hommes, comme l'une des personnalités les plus originales de notre époque. Car tu passes à la postérité, c'est évident dans ton thème. Tu connaîtras la réussite, une gloire tardive. Tu auras de l'influence, des imitateurs, des disciples. Une renommée gagnée durement. Que de dangers, de souffrances, de solitude. Heureusement, toujours de la chance, des chances incroyables. Tu es coiffé, tu passeras à travers tout. Tu bénéficies de protections occultes, tu es protégé par des morts. Toi-même, en quelque sorte, tu n'es pas de ce monde. Tu as un rôle à jouer parmi les hommes, mais tu n'es pas un homme. Le jour se levait. Une lumière grise et brumeuse se mêlait à l'éclat de la lampe qui éclairait les graphismes et les situations planétaires étalées sur la toile cirée de sa table de cuisine. Je ne suis pas un être humain. À demi-humain seulement. Hanté, possédé, des forces agissent à travers toi. Une mentalité nouvelle veut paraître absolument et se sert de toi pour se manifester. Elle tente à l'existence à travers ta propre destinée. Tu aurais des dons de médium que cela ne m'étonnerait pas. Que va-t-il m'arriver ? Il eut un geste vague. Beaucoup de choses, je te l'ai dit. De grands voyages, des expériences. Ce qui m'inquiète, c'est le côté assez trouble de ton caractère. Aussi ai-je toujours évité de répondre aux questions de ta mère concernant ton avenir, d'autant qu'elle est incapable de te comprendre. Ce qui me rassure, c'est que vers la fin de ta vie, tu sembles tout sublimer et trouver même la paix intérieure et la sérénité à un niveau de spiritualité élevé. Ton effort, tout bien pesé, est essentiellement religieux. Tu finis ermite. Ermite. Oui, en Asie probablement, ou en Méditerranée orientale. Tu reviens chez toi. Comment dire ? Tu n'es qu'à demi-incarné, ce qui rend particulièrement difficile l'interprétation de ton thème. Ton aventure est un peu celle d'un esprit. Ta vie est un voyage parmi les hommes. Une extraordinaire trajectoire. Mais toi, tu es d'ailleurs... Je te l'ai déjà dit. Me voici donc à Paris. Je vis avec ma mère, qui elle-même vit seule. J'ai 6 ans, je me situe un peu et je me fais des opinions. Paris, Paris. Voici justement qu'elle met son chapeau cloche et qu'elle me prend par la main. Nous sortons. Paris, le beau Paris, les rues de Paris. Voyons un peu. Ce qui frappe quand on va dans les rues de Paris, c'est l'odeur de café torréfié à la devanture des épiceries, brûlé dans des rôtissoirs que de tristes commis tournent nonchalamment et que met en mouvement un petit moteur électrique, et l'odeur du manger des concierges qui font leur fricot dans les loges. Semble-t-il, les concierges, les agents de police, les chauffeurs de taxi et les artisans forment le fond de la population. Les soirs d'été, on les voit planter leurs chaises sur le pas de leur porte et, ventre en avant, jambes écartées, tenir solidement le pavé de Paris. On y est besogneux. Ce ne sont qu'entrepôts, que réserves, qu'ateliers et que messageries disposées dans le plus grand désordre. Telle entrée de belle apparence montre une cour obscure, laissant entrevoir une petite imprimerie d'où s'échappe un fracas de machines mêlées à des senteurs de plomb et de graisse surchauffées. Un affreux miaulement. C'est une pièce de bois qui passe sous une scie rotative. De pauvres gens s'affairent à de petits métiers dans une odeur de colle et de pisse de chat, sous le regard sourcilleux des concierges. La confusion n'est pas croyable. Un couvent touche à un entrepôt de charbon qui donne sur une école, qui s'appuie contre une blanchisserie dont l'entresol est l'atelier d'un tailleur qui souloue 3 pièces à un pâtissier. C'est une ville usée. La proportion des personnes âgées y est considérable. Mis à part les apprentis boulangers, on marche à petits pas. C'est précogneusement qu'on traverse les rues, qu'on rapporte son lait. Il y pleut constamment. C'est une ville noire, couverte de zinc triste. Dès qu'on s'éloigne un peu des lumières, ce ne sont que petites rues sordides et qu'impasses datant du siècle dernier. Le peuple de Paris s'en arrange. Il a son parler, ses tournures, dont il n'est pas peu fier. On est gouailleur et plaisantin, revenu de tout. C'est le plus content de lui des peuples de la terre. Et il voit du profit à n'aimer que lui-même. Le nombre des débits de boissons est étonnant. On y vend non seulement du vin, du café et des grogues, mais encore du charbon et de petits fagots d'allumage appelés ligots. Presque à chaque coin de rue, ces débits, connus sous le nom de bougnat, reconnaissables à leurs boiseries pourries, à leurs inscriptions délavées et à l'odeur de vinasse et d'anthracite qui s'en dégage, ajoutent à la laideur de Paris que la nuit, quand elle vient, rend tragique. C'est un vilain jardin. Il faut la vanité des Parisiens, pour ce qui est de leur ville, ou la niaiserie des étrangers de passage, pour y trouver de l'agrément. Pour y avoir du plaisir, il faut s'y asseoir en étant persuadé qu'on y est au centre du monde, que l'air, à défaut d'y être bon, y est intelligent. Il faut quelques souvenirs de lecture, un rien du petit Pierre d'Anatole France, se donner un peu de l'âme qu'on prête à l'étudiante et à la midinette, quelques regrets de l'Ancien Régime, et s'imaginer qu'il est de le nôtre, pour ne pas voir qu'il est fort laid. On s'y assoit. La dernière des bourgeoises, au Luxembourg, se croit à Trianon et se prend pour la reine. On vous plante un seau au milieu d'un tas de sable et l'on vous sourit d'aise. Si la rue du Cherche-Midi est tranquille à peu près, à la tombée de la nuit, on se presse devant le Bon Marché. On y entre par fournée, on en ressort ravi avec des paquets dans les bras. On y boit du thé, du chocolat. De vieilles dames y vivent, ne délogent pas du salon de thé. On y perd les enfants qu'on retrouve à la caisse. Des escaliers mécaniques vous font passer en un instant de la bonneterie pour fillettes à la quincaillerie. La chaleur et le clinquant y sont largement répandus. Tout y paraît désirable de la façon qu'on a tout disposé pour aviser les convoitises. Aux femmes, cela tourne la tête. Les vols y sont nombreux, la bousculade intense. Mais nous revoici dans la rue. Voici la foule, les autos, les taxis, la pluie froide, la chaussée gluante, les mendiants qui se couchent pour la nuit sur les bouches d'aération du métro d'où s'échappe un peu de chaleur. et qui se couvre le corps avec des morceaux de carton, dans l'indifférence absolue des passants. Voici les magasins d'alimentation de notre quartier, les fruitiers espagnols, les boucheries sanglantes. Dans cette ville, c'est plutôt le soir qu'on fait ses commissions. On plaisante, on parle haut. Les enfants, beaucoup moins. Car c'est incroyable le nombre de martinets qu'on peut voir à Paris. Pas un bazar, pas un droguiste, pas un marchand de couleurs qui n'en propose aux passants. Fixés par de petits clous à des manches rouges écarlates ou bien jaunes, ce ne sont que paquets de lanières plus ou moins longues et nombreuses offerts pour 1,50 € à la brutalité des parents. C'est une ville pauvre qui veut se croire riche. Tout est bien présenté, on sait parer la viande. Pas un charcutier qui n'ait sa vanité, pas une tête de veau à Paris qui n'ait des prétentions. Pas un fromage de brie étalé dans sa paille, comme un enfant Jésus dans sa crèche qui ne se prenne au sérieux. On s'efforce à paraître. Une mendiante n'achèterait pas 10 sous de pain sans blaguer. On a tellement vanté et porté sur les planches le peuple de Paris que chacun donne la réplique à chacun et se croit au théâtre. On parle parisien. Il n'est bon bec que de Paris. On le sait, on s'en flatte, on y joue. La misère crève les yeux, qu'importe. Les plus pauvres sont les plus acharnés à jouer de leur détresse sous l'œil amusé des badauds. Vivre à Paris leur suffit. Et chacun rentrera chez soi, satisfait de son rôle. Visiblement, je déteste Paris. Ce qui renforce ma mère dans l'idée que je ne ressemble pas à mon père, qui adorait Paris comme tous les artistes. Qui puis-je ? Je hais cette ville. Le seul événement sérieux de ma petite enfance fut cette haine absolue. J'hésite à raconter les menus incidents de mes premières années qui n'ont d'intérêt pour personne. Le temps me presse, je vais à l'essentiel. Le seul trait marquant, lucide, intéressant de ma première enfance fut cette horreur de Paris. Qu'on me comprenne bien, pas une lubie d'enfant qui passera, mais une durable haine qui ne passera pas, avec toutes les conséquences qui peuvent en découler. Que l'avenir du monde est meilleur, que le prestige de Paris est un mythe qui ne recouvre rien, qu'il n'y a pas à tenir compte des opinions de Paris, dont on pourrait très bien se passer, comme on pourrait se passer de la France. Et qu'il n'y a rien à espérer de Paris qui n'a plus rien à dire. Qu'il y a de l'avenir davantage sur les collines d'Israël et dans les steppes d'Asie que sur le quai aux fleurs. On le sait, ce qui n'empêche pas qu'on continue d'aimer Paris, de vouloir y vivre, de vouloir plaire à Paris. D'y perdre son temps et d'y perdre son âme, sans voir que Paris est une ville morte. L'événement déterminant de ma petite enfance est le fait que mes yeux se sont ouverts sur une civilisation dégradée, que j'en ai souffert, que j'ai senti d'instinct qu'elle était pourrie jusqu'à la moelle et sans aucun avenir. Je ne l'oublierai pas. Ma vie entière, je prendrai absolument le contre-pied de Paris. Je garderai un souvenir horrifié de mon enfance parisienne. Je chercherai d'autres mondes, persuadé toujours davantage que l'avenir de l'homme va se jouer loin des grandes concentrations humaines qui ne sont plus que des tares, que des empêchements pour aller de l'avant. Ce soir très pur, il tranche sur un horizon de collines et de bois. Sa profondeur me ravit. Je suis là, sur les rails, découvrant la beauté de la nuit. L'infini des constellations me charme. Le gel, l'immobilité de la campagne couverte de neige renforce l'impression de calme perfection qui me tire hors de moi. Je ne suis plus qu'un regard, qu'une âme émue, qu'un cœur fou de joie. Je passe ainsi mon temps de garde marchant sur les rails, observant les astres, revenant au pont où j'ai laissé ma musette, mangeant un morceau, parlant avec le vieux monsieur qui s'ennuie, repartant vers le ciel qui me fascine, et que je ne vois bien qu'au-delà des peupliers. Ces lueurs de cristal m'appellent à elle. Est-ce ma vraie patrie? Le pays de mon âme? Un invincible appel auquel je me promets, ma vie entière, de répondre. La lune se lève au matin. De la brume couvre les prairies humides au bord de l'eau. À cette heure, nous retournons à la gare. Et je rentre chez moi, à tout jamais séduit par le ciel.

0: C'était Crépuscule de Pierre Augiéras, une pièce de 1913 dédiée à la cousine de Pierre Augiéras, Marguerite Vorbe. Interprétée spécialement pour l'occasion par Leslie de l'association Marmitasic, école musicale associative qui se trouve à Ébreuil.
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0: Vous écoutez Radio Coquelicot et cela prouve que vous êtes bien inspiré. C'est À mots couverts, présenté comme chaque semaine par Hector Laura. Et nous passons cette demi-heure en compagnie de François Augiéras, auteur d'Une adolescence au temps du maréchal. Ma première sortie, ce fut avec la société Périgourdine d'éducation sportive, en Corrèze. Notre groupe, un soir, campa près d'un ruisseau qui coulait en bas de mystérieuses prairies. Une jeune fille mit une hachette entre mes mains et me demanda d'aller couper des branches dans un petit bois dont nous n'étions pas loin. La tombée de la nuit m'y surprit, comme je cassais doucement quelques branchettes sèches. Dans le silence venu avec l'obscurité, on n'entendait que le murmure inlassable du ruisseau. Je restai là, un moment, sans plus casser de bois, ma petite hache à la main. Ému soudain jusqu'à mon âme neuve, qui découvrait d'enthousiasme la vie secrète des arbres, des ombres et des eaux. Ce n'était pas un rêve, c'était vrai. J'y étais, dans le très vaste monde, si beau, si calme, le soir. Il était là, près de moi, comme un être. Il me semblait que lui aussi soupçonnait mon existence et que dans le petit bois, nous faisions connaissance. « Ah, tu existes ?» me dit-il. « Eh oui ?» lui répondis-je sur le même ton. « Comme toi. » Ce qui me vint à l'esprit, ce fut la certitude d'avoir déjà vécu. Je reprenais un contact perdu. La peur de mourir s'effaça ce soir-là à tout jamais de mon cœur. Au-delà du bruit du ruisseau, plus profondément, je réentendais dans une nouvelle existence le perpétuel murmure de la vie. Alors, humblement, car j'étais encore jeune, j'appuyai mes lèvres contre l'écorce fraîche d'un arbre et je bus à longs traits toute ma joie d'être au monde à nouveau. Je revins au campement. Je donnais aux jeunes filles le fagot que j'avais composé. Elles me prièrent d'aller chercher de l'eau. Je descendis au ruisseau. Il coulait parmi les blocs de pierre qui formaient là comme un guet. Je m'y lavais le visage. Je m'y lavais de mon enfance triste. Je m'y lavais du Christ. Et, plus que de l'eau, j'y puisais de l'âme. J'y puisais de l'amour et de l'envie de vivre. J'y bus ma destinée quelques années parmi les forces de la terre et du ciel. Étendu sur les pierres, le visage dans le courant rapide qui descendait des montagnes, je dis doucement au monde, comme on parle à l'oreille, « Toi, toi, je t'aime et je t'aimerai toujours. » Un tumulte de courtes vagues bouillonnait alentour de mes longues mèches qui trempaient dans l'eau froide. Le ruisseau me parut se calmer. Il y eut comme un silence, et je crus bien que l'on me répondait. « Toi aussi, je t'aime. Ne le savais-tu pas ?» Quand, de bouteilles bien remplies dans les mains, je remontai par des prés déjà mouillés de rosée nocturne à notre campement qui illuminait un feu, je n'étais plus chrétien. Je me revois, ce même soir, assis devant les flammes, mangeant une omelette froide préparée.

en sorte que je reste ému constamment, en retrait, silencieux, sauf lorsqu'il me vient l'envie de parler de l'avenir et du ciel, qui m'attire jusqu'à la séduction, ce qui me compose un curieux caractère. Je n'aime que les étoiles, que les bois, que l'espace. Je suis taciturne à l'extrême, puis soudain, si l'occasion s'en présente, passablement agressif. D'après Parsus, je devrais lire du Giono, dont les livres sont devenus la Bible de tous les retours à la Terre. Je suis contre Giono. Je m'en explique en buvant des menthes vertes. Il y a chez Giono des pages admirables sur les sources, sur la fermentation des sèves. Mais je déteste sa paysannerie dépassée, son faux langage patoisant. Ce qui m'intéresse, c'est le retour au cosmos de ceux qui vont vers l'avenir. Il y a presque un bon usage à faire du triste état de la France pour tenter de progresser rapidement vers un nouveau paganisme, vers le ciel étoilé des nouvelles aventures de l'esprit. Nous vivons d'une manière anormale, admettez-le. Profitons de cette situation pour tenter une expérience. Un monde s'achève, un autre va naître. Profitons de ce moment de rupture, de cette hésitation de l'histoire pour entrevoir des mutations possibles. Un nouvel élan de la vie. Quel théâtre que celui qui se joue sous les astres. Et quel malheur que les Français n'écrivent rien pour le ciel. Moi, plus tard, j'écrirai pour les constellations. Je trouverai mon théâtre accordé à l'univers des astres. La seule scène où je désire monter, c'est le monde. C'est là seulement que j'ai envie de jouer. Quel théâtre exemplaire, un soir, ailleurs, sera le mien, sous les vrais astres du ciel, dans quel désert très loin des autres hommes. Le trouverai-je un jour? Je voudrais le savoir. Que me prépare la destinée? Les Allemands arrivent. La flotte française s'est sabordée à Toulon. La Wehrmacht envahit la zone sud. Elle est aux portes de Limoges. Nous errons dans les rues en mangeant nos gâteaux. Nous achetons un ouvrage sur Jérôme Bosch dans une librairie. Et vers midi, nous allons déjeuner à l'hôtel du Faisan, le meilleur de Limoges. Assez luxueux, bien chauffé. Nous ne sommes pas à table depuis 5 minutes que voici les Allemands. Des officiers. Le poignard au côté, ganté de gris, qui s'assoit près de nous, après avoir accroché leur képi à un porte-manteau. Les garçons en restent bouche bée, la serviette sous le bras, oubliant de servir les clients qui, de leur côté, font seulement semblant de manger. Un grand silence s'est établi. On observe les Allemands, qui, eux aussi, ne sont pas à leur aise. Ils mangent apparemment à la manière des êtres humains. On se remet au déjeuner. Les garçons sortent de leur effarement et courent aux cuisines. La belle caissière se remet à ses comptes. On sert le café. Repoussant nos tasses, nous ouvrons ostensiblement notre Jérôme Bosch afin de bien montrer que nous sommes une race d'artistes infiniment supérieure aux barbares qui viennent d'entrer. Un officier voit le livre que nous avons dans les mains. S'adressant à Croze en français, il lui dit l'intérêt qu'il porte à ce grand peintre européen. L'Allemand tente le contact. Quelle attitude adopter? On se croirait à quelques moments du silence de la mer de Vercors. Mais voyons, comment s'appelle ce peintre flamand? Dit l'Allemand. Ça tombe plutôt mal. Fait-il exprès de nous le demander? Car Jérôme Bosch peut se prononcer Bosch ou Bock. Bosch, Bosch, Jérôme Bosch, lui lance Croze. L'Allemand nous regarde. Un flot de tristesse passe dans ses yeux. Il nous tourne le dos, finit son café, se lève, prend son képi, ses gants gris et sort par la porte à tambour. Beaucoup de neige tombe maintenant sur les rues de Limoges.

J'avais vu les Allemands. Un temps, leur volonté de renouvellement de l'être humain m'avait attiré. Puis j'avais appris qu'ils se conduisaient en criminels. Il faut modifier l'homme, pensais-je, en remontant ma vitre. Mais c'est l'affaire de tous les hommes, pas seulement celle des prétendus ariens. On donnait maintenant le chauffage. Je m'étendis sur ma banquette et je m'endormis dans un train presque vide.

Au XXe siècle, l'effort créateur est entre les mains des gens intelligents. Un point, c'est tout. D'origine populaire ou non, il n'y a pas à faire de l'esprit de classe, mais pas davantage à tenter un prétendu art du peuple pour le peuple. Que jouer cette fausse carte aboutit non pas à créer un nouvel art populaire, mais à un réalisme bâtard, petit bourgeois, dégradé, qui, enfin, malgré de grandes qualités, comme la tête de sanglier de Parsus sur une assiette, qui va très bien justement chez un charcutier au-dessus du buffet, mais qui, honnêtement, ne vaut rien. J'aime les oiseaux. Ils chantent intensément le soir derrière les cabinets. Nous avons là nos bûches entassées entre de gros piquets solidement enfoncés dans le sol, à côté de grands cèdres noirs pleins de mystère et d'ombre. J'y viens chaque soir à la tombée de la nuit. J'y venais aussi l'été dernier pendant le stage d'art dramatique. Il me semble que maintenant je suis ému davantage lorsque j'entends le cri d'un oiseau, parce que je suis très seul, menacé, plus perdu qu'à l'époque où je fréquentais des artistes. Ils ne se moquaient de moi que doucement. Ils cherchaient et trouvaient des raisons à mon comportement. Tandis qu'actuellement, je suis livré aux hommes qui ne sont que des hommes et qui ne pensent rien. Je reste là longtemps. La douceur du crépuscule et les senteurs de résine me tournent la tête. J'ai envie de pleurer et j'ai envie de rire. Je touche les arbres. Les oiseaux chantent pour moi. La nature est si belle. Je l'aime mieux que les hommes. Il y a en elle une force tranquille qui me repose et me calme. Je m'attarde. La lune se lève. La cloche sonne. Je rentre pour le dîner. Si je suis en retard, reboutonnons ma braguette pour faire semblant de revenir des cabinets. J'ai besoin de paix, de calme, si je veux naître à nouveau. Mon amour pour l'espace modifie mon caractère jusqu'à ses fibres profondes. C'est de ce côté-là qu'est l'avenir. C'est de ce côté-là que je vais.

0: Le biographe Jean Chalon, qui fut pendant de longues années l'ami épistolier d'Augiéras, disait voilà quelques décennies que son œuvre n'a pas d'équivalent dans les lettres françaises. Cela reste vrai aujourd'hui, tant par la démarche originale de l'écrivain que par la qualité de ses œuvres picturales, lui qui, à l'instar des artistes byzantins et de Gustav Klimt, mettait de la feuille d'or dans ses tableaux parce qu'il avait compris la puissance d'évocation spirituelle de ce métal dans l'iconographie religieuse, ainsi que l'effet anoblissant et apaisant de la perception aurifère. Vivre pour écrire, écrire pour peindre, telle était la devise de cet homme pour qui sa peinture était le fruit, l'écriture la fleur et la vie, la graine d'une expérience religieuse autrement incommunicable. J'ai fait la paix en moi pour ne pas être indigne de la beauté des astres, disait ce délinquant des arts et des lettres. Et nous, sommes-nous dignes du ciel étoilé, d'un vol d'oies sauvages au-dessus d'une forêt, du rire d'un nouveau-né, de l'herbe que nous foulons? Vous avez écouté À mots couverts, une émission de Radio Coquelicot, proposée et présentée par Hector Laura, le mardi à 8h, le jeudi à 18h et le dimanche à 11h sur 99FM et radiocoquelicot.com. Mixage, montage et mise en onde, Vincent Valentin. Je vous donne rendez-vous sur la page de l'émission où vous pouvez réécouter et télécharger à l'envi les numéros précédents.
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3: Gourmandes et gourmands, bonjour et bienvenue pour déguster ce 30e numéro d'À pleines dents ou l'art du bien manger sur Radio Coquelicot. Le temps file à vive allure, la saison touche déjà à sa fin, et pourtant j'ai tellement de belles histoires à vous raconter. Alors on ne traîne pas, à pleines dents, épisode 30, chaud devant.
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3: Avec 7200 visiteurs accueillis, Coutelia confirme le statut de rendez-vous incontournable de la coutellerie d'art et de tradition. C'était à Thiers les 16 et 17 mai derniers. Professionnels, collectionneurs, amateurs éclairés et néophytes se sont retrouvés au cœur du premier bassin coutelier français pour partager leur passion et aussi découvrir des savoir-faire d'exception. Cette année encore, pièces de collection, matières premières, outillages et fournitures ont rencontré leurs acheteurs tout au long du week-end. Cette 35e édition a lancé le tout nouveau challenge Jobs Knife, destiné aux salariés des entreprises et aux professionnels du secteur coutelier. Pour cette première édition, un triplé tiernois accède au podium avec Fontenille-Pateau, l'atelier du moment et l'atelier du musée. Du côté du concours de la création coutelière, 42 créations soumises aux membres du jury tout de même, le premier prix a été décerné au coutelier italien Sergio Ramondetti pour son couteau Roteor. Une très grande reconnaissance de recevoir mon premier prix ici à Coutelia, a commenté le coutelier transalpin, ravi de s'imposer au cœur de la place forte de la coutellerie internationale. Rendez-vous l'année prochaine, les 15 et 16 mai, avec le retour du mondial du Damas.
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3: Vous ne le savez peut-être pas, mais depuis le 15e siècle, l'Auvergne est le berceau de la production de la pâte de fruits en Occident, baptisée d'ailleurs pâte d'Auvergne. Et si en 1880, Jean-Baptiste Cruzy a eu l'idée de créer son entreprise avec deux associés, messieurs Coquery et Échet, c'est aussi grâce à l'installation de la sucrerie Bourdon aux portes de Clermont-Ferrand dès 1841. Depuis 2018, la maison Cruzy, qui appartient désormais au groupe Salpa, et ce depuis 2020, est labellisée entreprise du patrimoine vivant et reste la plus ancienne confiserie traditionnelle d'Auvergne avec une activité entre pâtes de fruits et fruits confits. Pour vous, j'ai poussé la porte de l'atelier de fabrication, accompagné de Lison Évrard qui conduit la visite. Bienvenue au Royaume du Fruit à Clermont-Ferrand.
8: Cruzy, c'est un confiseur artisanal auvergnat depuis 1880. Donc c'est une production qui est assez historique, en tout cas en Auvergne. Et donc on a le pôle confiserie plutôt fruits confits et la partie pâte de fruits.
3: On va visiter l'atelier de fabrication ?
8: Tout à fait, vous allez passer dans l'atelier pâte de fruits et ensuite fruits confits. Dans la pâte de fruits, nous, on a deux grands segments pâte de fruits. Nous avons les grandes traditions. Donc ça, c'est un peu l'élite de nos pâtes de fruits. C'est les pâtes de fruits purs fruits qui sont faites à la main dans nos ateliers. Et on a les autres pâtes de fruits qui sont là produites en plus grande quantité. Ce n'est pas les mêmes procédés.
3: Quelle répartition entre fruits confits et pâtes de fruits ?
8: Alors c'est à peu près 450 tonnes de pâtes de fruits à l'année et 350 tonnes de fruits confits. Alors on a les grands classiques de la confiserie. Dans les fruits confits, il y a l'angélique confite. D'ailleurs, Cruzy, c'est basé sur un ancien champ d'angélique. Enfin, c'est vraiment une plante qui est bien connue de la région. Là, récemment, on a fait des gammes un peu plus originales. On a lancé, par exemple, des pâtes de fruits à la verveine. Donc ça, c'est assez innovant. On n'en voyait pas beaucoup avant. Et sinon, un peu plus exotique avec des parfums goyave, passion mangue, des choses qu'on n'a pas l'habitude de retrouver dans des pâtes de fruits.
3: Et cette verveine, c'est une verveine locale ?
8: Oui, tout à fait, c'est la verveine du Forez. Donc on s'est associé avec une maison assez familiale. Ils nous donnent du coup leur verveine qu'on transforme en pâte de fruits.
3: C'est parti pour un petit tour dans l'atelier et une fois n'est pas coutume, nous allons démarrer par la fin.
8: Alors ici, vous êtes dans la partie emballage. Donc, les pâtes de fruits sont passées par cette machine qui s'appelle l'escargot. Elles sont triées en fonction des calibres et ensuite par l'ensacheuse.
3: Pour savoir à quel rythme, c'est à Yacine qu'il faut poser la question.
5: Grosso modo, ça dépend de la taille de la pâte.
3: D'accord.
5: Si la pâte est grande, à une vitesse différente par rapport à ceux qui sont petits. Par exemple, là, on est à 205 pâtes par minute.
3: Ah, 205 pâtes par minute pour les petites.
5: Et pour les grands, on est à 160 par minute.
3: Ok.
5: Bah, quand je dis grand, ça veut dire 30 grammes.
3: Au rayon pâtes de fruits, si une partie de la production est mécanisée, les pâtes de fruits grande tradition sont encore bien fabriquées à la main, découpées à la guitare. Ce qu'il faut retenir pour ces grandes traditions, c'est qu'elles sont l'équivalent d'un monocépage en vin. Nous voilà d'ailleurs dans l'espace dédié à la fabrication des grandes traditions avec Corinne, dite Coco, en train de cuire de la purée d'ananas et qui nous en dit un peu plus sur la composition d'une pure tradition en monofruits.
9: Donc on commence par du glucose, après on met du sucre, de la pectine et notre purée de fruits. Après, tout dépend. Si on fait par exemple du cassis, on va rajouter du bicarbonate de soude parce que le pH du cassis est très bas. Donc pour le faire remonter, on ajoute du bicarbonate. Et on calcule ça, on prend notre pH avant de mettre le bica, notre pH de pulpe, on calcule et suivant ce qui manque, on rajoute du bicarbonate de soude en fonction de, pour le faire remonter à un certain pH.
3: Ok.
9: Voilà.
3: Vous êtes là depuis combien de temps, vous ?
9: J'attaque ma 16e année.
3: Vous connaissez plein de secrets, alors ?
9: Plein, mais je ne les dirai pas. Non, mais moi, je suis polyvalente, en fait. Ouais. Moi, je suis rentrée ici, au tapis. Ensuite, j'ai travaillé sur table, j'ai emballé sur table. Ensuite, j'ai été formée au cérélose, après au glaçage, au cuiseur du mogul. J'ai été à l'emballage des fruits goûtés. De fin août jusqu'à fin novembre, mi-décembre, je suis conductrice de ligne au tapis en équipe. Et sinon, de janvier jusqu'au mois d'août, je suis ici à la cuisson des GT. Et j'adore déjà apprendre et...
3: Vous avez dit à la cuisson des...
9: Des GT, des pavés grandes traditions, j'abrège. C'est comme quand je vous parle de bicarbonate, je vais vous dire du bica. Voilà, je parle dans mon jargon. Merci.
3: Direction l'espace fruits confits, l'autre mamelle de la maison Cruzille. Alors commençons par le début, c'est quoi un fruit confit ?
8: Alors un fruit confit, c'est un fruit dans lequel l'eau a été remplacée par le sucre. Donc l'eau contenue naturellement dans le fruit s'en va pour laisser place au sucre. Et donc c'est un travail de patience.
3: Okay.
8: Là par exemple, on a nos petites angéliques confites qui sont en train de tremper dans le sirop.
3: Mais pour en savoir plus sur le process, c'est Mika, opérateur en industrie agroalimentaire, chargé depuis 2 ans du poste confisage chez Cruzille, qui se charge de nous éclairer.
10: Alors du coup, le process, on reçoit les fruits bruts de variétés quelconques. On peut avoir des figues, des clémentines, des abricots. Certaines viennent de France, donc on a des produits même locaux. On est en train de faire des essais sur des myrtilles. Et le process, en fait, on part du fruit brut. Dans certains fruits, on va les confire directement, donc avec un sirop de confisage qui va varier entre 50 et 60 briques. En fait, le brique, c'est la concentration de sucre dans le sirop. Donc, c'est composé de sucre et de glucose et d'eau, bien sûr. Donc, on va mettre les fruits dedans. Et après, le process, ça va se passer en 2 semaines en étuve. Quand on met en étuve, il y a un process de 2 semaines où on va rajouter à chaque fois un petit peu de sirop de plus en plus concentré pour que les sucres, qu'il y ait une osmose, que l'eau du fruit sorte et que le sucre le remplace. Et ensuite, pour d'autres fruits comme les figues, les clémentines, pas mal de fruits où il y a besoin de cuisson pour l'attendrir, pour faciliter le transfert sucre et eau, on appelle ça un blanchiment, donc on pré-cuit le fruit. on pré-cuit le fruit et après on fait le même process avec un sirop et sur 2 semaines ça va confire petit à petit. Voilà, et après une fois que tout est bien confit, on contrôle le Brix, c'est le maximum, il faut arriver à 78 Brix, c'est le Brix optimum pour éviter un développement de fermentation, voilà, pour la conservation du fruit optimum.
3: Et alors un petit mot sur le piment d'Espelette, il y a un petit piquage j'ai entendu ça, dire.
10: Alors il y a certains fruits qu'il faut piquer justement pour faciliter le sirop qui rentre dans le fruit en fait. Donc il y a les figues, le piment d'Espelette, la figue de Barbarie aussi, où on les passe 3 fois dans une machine où ça va les piquer pour vraiment que ça aille à cœur, parce qu'il y a une peau tellement épaisse que le sirop ne rentrera pas dans le fruit.
3: Outre les gourmandes et les gourmands particuliers, ces fruits confits sont aussi vendus aux professionnels.
8: Eh ben, on aura les épiceries fines qui vont revendre nos produits sous forme de produits finis, quoi, finalement. Et puis les pâtissiers qui vont les retravailler, à la fois les petits cubes là, pour leurs gâteaux, les brioches, les cakes aux fruits confits, les choses comme ça. Et en effet, pour les orangettes qui marchent très bien en fin de saison. Et la petite particularité, c'est que nos bâtonnets d'orange, on imagine le petit bâtonnet d'orange brillant, mais pour les chocolatiers, on va les recouvrir justement d'une fine couche d'amidon. L'amidon, c'est ce qu'on a vu tout à l'heure, qui ressemble un peu à de la farine dans laquelle les moules vont être mis. Et donc ces petits cubes-là, on ne va pas enlever l'amidon, enfin les petits cubes et les petites bâtonnets, et ensuite ils seront chocolatés. Ça permet au chocolat de tenir et d'agripper, parce que sinon le chocolat il glisse sur quelque chose de brillant.
3: Vous leur faites la phase de préparation
8: tout à fait,
3: avant
8: donc
3: qu'il coule.
8: Parce qu'ils achètent aussi par exemple des petits cubes de gingembre poudré, et ces petits cubes-là ils vont les chocolater. Ça fait après des petites billes de gingembre. Et tout ce qui va être poudré, si vous voyez là des choses poudrées, vous pouvez vous dire que ça va être chocolaté par la suite.
3: Impossible de terminer cette petite escapade sans passer par l'espace où les fruits confits s'égouttent paisiblement. Une vraie petite caverne d'Ali Baba.
8: On a 2 parties du coup de fruits confits. Il y a les fruits confits égouttés qui ont une finition brillante et les fruits confits glacés qui là, comme vous voyez, ont une petite pellicule de sucre autour. Et donc c'est des usages différents et puis des ressentis en bouche différents. Il y a un petit croquant qu'on va croquer autour et il y a de casser la petite pellicule de sucre.
3: C'est magnifique ici.
8: Ah bah là, j'adore, c'est ma pièce préférée, c'est des petits bijoux, là, les petits melons comme ça qui sont mis, c'est brillant. C'est ciselé du coup à la main, il découpe et il épluche en faisant justement ces petites ciselures. Et les petits ananas qu'on voyait tout à l'heure trempés dans le sirop, mais qui sont quand même beaucoup plus jolis en train d'être égouttés. Et mes préférés, les petites mandarines confites. Pour moi, ça fait vraiment des petites perles.
3: C'est vrai que ça fait coffret à bijoux.
8: Ah mais tout à fait, moi je trouve ça magnifique.
3: Sachez que des visites publiques sont régulièrement proposées et que la Maison Cruzille dispose désormais de sa boutique. Avis aux amateurs.
11: Oh, c'est délicieux,
12: n'est-ce pas ?
11: J'en reprendrai bien un peu.
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3: Avec les soirées estivales qui s'annoncent, les petits moments entre amis vont se multiplier. Alors, barbecue ou pizza ? Si vous êtes du côté de Vichy, je vous recommande particulièrement les pizzas délicieusement cuisinées par le chef Xavier Robert. Passionné de goût, ce chef est passé par des maisons étoilées avant d'aller décrocher en 2005 ce fameux macaron Michelin tant convoité alors qu'il était second au château de Maulmont à Saint-Priest-Bramefant. Il a régalé ensuite à l'auberge du Pont à Billy, puis au château du Bost à Bellerive-sur-Allier, bip gourmand à la clé en 2010 et 2014. Alors en créant à Vichy avec Céline son épouse Joseph Pizza, Xavier Robert est allé au bout de son idée, bouleverser les codes de la pizza avec des créations bien à lui, à commencer par sa pâte Biga.
14: C'est un levain. La veille, je mets eau, levure et farine et je laisse pousser entre 16 et 20 heures. Et le lendemain, je rajoute ça à ma pâte. Et comme ça, la pâte est beaucoup plus croustillante, moelleuse. Et digeste.
3: Parce qu'on voit que c'est pas une pâte habituelle.
14: Ouais. Oui.
3: Donc ça, c'est une création, par exemple.
14: J'ai appris à l'école de pizza.
3: C'est où cette école de pizza ?
14: À Lannemezan, chez Jean-Jacques Despot.
3: Et après, par rapport aux origines italiennes de la pizza
14: Non, j'ai pas de... Je suis breton.
3: C'est...
14: Hein.
3: C'est des pizzas bretonnes.
14: Ouais, c'est... Ah ben, il y en a une à la carte. Parce que le carigos, c'est une épice bretonne. Mais ouais, non, rien à voir. J'ai toujours aimé faire des pizzas. Donc c'est pour ça que je me suis lancé, quoi.
3: Pour les recettes de ces pizzas cuisinées, les saisons sont à croquer. L'hiver, c'est radis, endives, mizuna. L'été, place aux légumes du soleil avec tomates et poivrons, mais surtout Les recettes sont uniques avec une spécificité, les légumes finement tranchés et la charcuterie soigneusement sélectionnée à la golosita sont disposés après cuisson, le top pour assurer aux ingrédients de toutes les pizzas de conserver leur croquant et leur saveur, comme le souligne Céline.
12: Donc moi je ne cuisine pas, hein, je suis là pour la vente et l'aider à mettre le côté croustillant qu'on met après cuisson sur les pizzas.
3: Alors c'est ça, c'est ce que vous me disiez, les légumes, ils ne sont pas forcément tous surcuits, ils peuvent être croquants, posés au dernier moment, c'est ça?
12: Voilà, c'est ça. On met tout ce qui est légumes au dernier moment, les cacahuètes, les pistaches, la charcuterie également n'entre pas en cuisson. Et puis voilà, il y a la base qui est déjà mise, la tomate, crème, mozzarella et des champignons. Nous, on n'a pas des champignons de Paris, mais des pleurotes qui viennent de Vernus. On travaille avec des fournisseurs locaux, le Jardin de Cocagne notamment, qui est une association pour la réinsertion dans le monde de l'emploi. Donc c'est quelque chose qui nous tient à cœur également.
3: Le chef ne manque pas de faire un clin d'œil à sa Bretagne natale en utilisant du carigos, ce mélange de gingembre, girofle et curcuma, en assaisonnant avec du gomasio, sésame grillé et sel marin. En bon cuisinier, il fait mariner son poulet avec huile d'olive, gingembre, citron ou carigos, lève ses filets de saumon qu'il marie avec zeste de citron, pomme et pesto. Bref, un vrai travail de chef. Côté sucré, là encore, c'est régalade avec deux pizzas sucrées, l'une au chocolat, l'autre aux pralines et un nougat glacé absolument terrible.
14: Donc le nougat glacé, c'est une meringue italienne mélangée avec de la crème fouettée et dedans je mets du miel, fruits confits, nougatine au sésame, fait maison, praline rose et copeaux de chocolat.
3: Joseph Pizza ne propose que des produits à emporter, le top pour des soirées réussies à partager chez vous. Voilà, c'est fini pour cet épisode d'À pleines dents ou l'art du bien manger sur Radio Coquelicot. Je vous retrouve bientôt pour partager avec vous de nouvelles délicieuses histoires. D'ici là, gourmandes et gourmands, régalez-vous.
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0: 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Bonjour à vous, c'est Hello, votre chroniqueuse Immo sur Radio Coquelicot, fréquence locale 99 FM ou sur radiocoquelicot.com. La question du jour est: peut-on signifier un congé pour faire des travaux de rénovation énergétique en matière de bail d'habitation? La location d'un bien à usage d'habitation relève souvent de la loi du 6 juillet 1989 avec une durée classique de 3 ans. Pour mettre fin à la location au terme des 3 ans, le bailleur dispose de plusieurs motifs. Le congé pour reprise, le congé pour vente ou le congé pour motif réel et sérieux. Si les deux premiers congés sont plutôt bien encadrés par la loi, le congé pour motif réel et sérieux est encadré sous son formalisme, mais peu sur le fond. Quels motifs sont valables et qui décide? Puisque la loi ne définit pas précisément la notion de motif réel et sérieux, c'est le juge qui fait ce travail de précision du texte. La jurisprudence a déjà consacré les motifs suivants: retard ou défaut de paiement de loyer, défaut de prime d'assurance, trouble anormal de voisinage, non-respect de certaines clauses du bail et travaux de rénovation pour insalubrité notamment. Le juge a eu récemment à trancher la question de l'intention de rénovation énergétique du propriétaire. Les juges ont validé le congé délivré pour motif sérieux et légitime visant de lourds travaux de rénovation, à la condition toutefois que le bailleur puisse justifier de la réalisation de son projet de travaux et de la nécessité de libérer des lieux pour les exécuter. Petit conseil du jour: pour sécuriser ce type de congé, il est souhaitable que les justificatifs soient antérieurs à la date de notification du congé, comme les devis ou diagnostics projetés. Toute régularisation postérieure risque de ne pas être validée par le juge, car l'intention réelle doit être appréciée à la date du congé. Merci pour votre écoute et à très bientôt sur Radio Coquelicot.
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1: Ce jeudi matin, le flot était continu sur le 24 rue Croix des Vignes. Trois maisons posées ici depuis quelques semaines et qui ont une particularité. Elles sont en effet issues d'une structure, Monseigneur, qui propose un accueil particulier pour les seniors. Accueil qui passe par un accueillant professionnel qui vit dans ces lieux avec sa famille et qui, comme dans une colocation, accueille trois autres personnes, des seniors qui, eux, vont vivre dans leur chambre, bien sûr, mais aussi cette vie de famille. Les personnes qui étaient présentes ce jour-là ont de nombreuses questions, les pièces de vie, l'accueil, le jardin partagé, ou encore, doit-on manger tous à la même heure? Et puis, bien sûr, le tarif, un coût de facture à 3 000 € et un reste à charge à 2 100 € selon les personnes de Monseigneur qui étaient présentes. Tout cela entraîne parfois un brouhaha, des questions, des réponses et nous sommes donc mises un peu à l'écart avec Rose. Rose, vous l'avez peut-être vu apparaître sur les réseaux sociaux il y a quelques jours. Souriante, la jeune femme, maman de 4 enfants, a décidé de se lancer dans l'aventure. Elle nous raconte pourquoi elle a choisi de devenir accueillante chez Monseigneur.
2: En fait, je suis auxiliaire de vie sociale dans métier, donc j'ai travaillé longtemps à domicile et puis j'ai travaillé aussi en maison de retraite et je me suis rendu compte que des fois les gens arrivaient à la maison de retraite vraiment beaucoup trop tôt. Alors qu'ils avaient la possibilité, en fait, de rester à la maison s'ils avaient vraiment quelqu'un qui était là pour les aider. Et surtout, ils venaient parce que ils vivaient seuls et du coup, c'était plus pour rompre l'isolement. Donc, j'ai trouvé cette alternative de Monseigneur plutôt très intéressante. Et moi, j'ai voulu créer du coup justement un accueil ou intergénérationnel où les personnes âgées peuvent interagir avec mes enfants parce que j'ai des enfants et mes enfants ils sont plutôt à fond dans le projet. Donc c'est vraiment comme un projet familial. Ils ont vraiment très envie et j'ai envie que ça soit quelque chose de convivial. Je sais pas comment expliquer ça, mais j'ai envie que ça soit vraiment comme une famille, qu'on interagit, que par exemple les enfants, s'ils sont en train de faire un devoir, qu'ils ont aimé, qu'ils n'ont pas compris, ils peuvent demander à la personne âgée, la personne âgée peut aider ou non, ou si la personne fait tomber sa canne, le petit peut aller lui ramasser la canne. Je veux vraiment que ça soit quelque chose de qu'on vive vraiment comme en famille, tout simplement. Que ça soit pas comme une structure, mais vraiment qu'ils se sentent chez eux. Et je veux aussi qu'ils participent sur tout ce qui est repas, qu'on fasse tout, on va dire tous ensemble. Et que ça soit pas forcément moi qui fais les repas, que ça soit pas forcément moi qui décide, on va dire, de ce qu'ils vont manger. Par exemple, dans une structure, ils vont pas forcément décider ce qu'ils vont manger. Là, on peut sortir, aller

0: Faire les courses et arriver à un magasin, on peut même avoir une envie qu'on n'avait pas forcément et allez hop, on achète ce qu'on veut et on rentre à la maison, on se fait notre petit plat.
1: Vous avez emménagé quand ici dans cette maison ?
0: Je suis arrivée le 17 avril, donc je suis arrivée le 17 avril, j'ai eu le conseil départemental qui est passé, il me semble c'était le 22. Et j'ai fait du coup une formation, on va dire une formation obligatoire avant d'exercer auprès du conseil départemental à Moulins, juste dans la foulée. Et j'ai eu l'agrément aussi dans la foulée.
1: Et vous avez déjà des personnes âgées qui sont venues vivre avec vous ?
0: Non, pas encore, parce que ça fait quand même juste, mais j'ai déjà un contrat, j'ai déjà une personne qui va arriver début juillet. Et j'ai des visites aussi, j'ai plusieurs visites de prévues, mais pour l'instant, j'ai pas encore une personne parce que ça fait pas longtemps que je suis là.
1: Alors comment vous trouvez cette maison, ce lieu ? Vous avez le jardin là, vous réveillez en fait le matin, vous prenez votre petit déjeuner dehors. Bon, c'est quand même extrêmement agréable comme endroit.
0: Bah, c'est très très agréable parce que moi j'aime bien la nature et j'ai déjà commencé à faire mon potager parce que j'ai comme projet, bon, si c'est possible, si c'est possible, on verra. Mais pourquoi pas créer vraiment notre potager, un très grand potager. Là, ce que j'ai fait, c'est un peu petit. Mais pourquoi pas créer notre grand potager? Pourquoi pas faire, par exemple, un système de récupération d'eau et d'arroser nos plantes? J'aime bien vraiment... déjà, j'aime beaucoup la nature, mais j'aime vraiment... on va dire des aliments sortis du jardin. Moi, j'aime bien me lever le matin et partir dans le jardin et récupérer mes aliments. Je trouve ça très intéressant.
1: Alors, Rose, aujourd'hui, vous n'avez pas encore de personne, mais néanmoins, vous disiez que vous aviez un premier contrat, c'est-à-dire que la personne, elle est venue vous voir et ça a collé entre vous deux. C'est important aussi le fait que vous vous entendiez bien avec la personne qui vient ?
0: Oui, la personne, elle est venue visiter et c'est une personne qui est âgée. Donc là, sur le coup, c'est pour aider son épouse qui va se faire opérer. Donc d'habitude, c'est son épouse qui s'en occupe. Et là, son épouse va se faire opérer, une grosse opération. Donc il est venu visiter avec son épouse et ses deux enfants. Et ils ont beaucoup aimé la maison. Et c'est vrai qu'il faut vraiment que, on va dire, ça matche entre guillemets, entre nous, entre l'accueilli et l'accueillant, parce que il faut que la personne se sente bien. Il faut aussi que je me sente bien, qu'on soit tous les deux à l'aise. Et c'est le plus important parce qu'on va vivre dans la même maison et c'est très important quand même de bien s'entendre. Mais c'est vrai qu'on s'est entendu tout de suite sur avec ces personnes. Et du coup, ils ont aimé aussi le concept de la maison, le fait qu'il y ait quelqu'un 24 heures sur 24, ça les rassure. Et ils adhèrent totalement vraiment au projet.
1: Une question encore, vous disiez que là, cette personne, par exemple, vient le temps que sa femme soit à l'hôpital. Il y a des durées limites, il y a des comment ça se passe? Vous pouvez accueillir sur, je sais pas, je vous dis n'importe quoi, mais sur 2 jours ou sur 3 ans?
0: Bah, oui, c'est possible. Ça, c'est des contrats temporaires. On peut faire des contrats. Il y a des gens qui peuvent venir sans forcément durer, sans forcément. Comment dire, il y a des gens qui peuvent arriver pour 2 mois, ils peuvent arriver aussi pour 6 mois, mais il y en a qui peuvent arriver aussi pour jusqu'à la fin, on va dire ça comme ça, ou jusqu'au départ en maison de retraite, parce que des fois les accueils peuvent être assez compliqués. Ça peut être très très lourd. Par exemple, une personne qui ne dort pas de la nuit, moi je peux pas être debout jour et nuit, donc ça pourrait être compliqué et dire que c'est peut-être mieux de partir dans une structure plus adaptée. Mais oui, il y a vraiment des contrats temporaires et des contrats permanents.
1: Et vos enfants, vous disiez qu'ils faisaient partie pleinement de ce projet. Ils ont quel âge et puis comment est-ce que vous les avez intégrés? Comment est-ce que vous leur en avez parlé?
0: Bah, j'ai une fille de 19 ans donc qui ne vit plus à la maison, mais elle est très contente d'adhérer. Enfin, elle est très contente de mon projet parce que c'est mon projet, donc elle est fière. Et j'ai un garçon de 14 ans. J'ai un autre garçon de 11 ans et un autre de 10 ans. Donc, 19, 14, 11 et 10 ans. Et ils adhèrent totalement parce que, surtout les deux derniers, encore l'ado, ils s'en fichent un peu, c'est un ado, comme tous les ados. Mais les deux derniers, ils sont complètement à fond. Eux, ils se voient vraiment faire des tartes avec des personnes âgées. Ils se voient jouer aux cartes. Et ils se voient vraiment faire beaucoup de choses, en fait, vraiment avec les personnes âgées. Même là, ils ne voulaient même pas aller à l'école parce qu'ils voulaient voir les personnes âgées. Et à chaque fois qu'ils rentrent, qu'il y a une visite, « Et maman, et alors, comment ça s'est passé ?» Ils sont vraiment très curieux et c'est ça qui fait plaisir parce qu'on va dire tout le monde adhère totalement au projet et ça, c'est important.
1: Pour l'instant, vous êtes seule ? Vous attendez d'autres personnes qui vont occuper les autres maisons. À terme, c'est bien l'idée d'une vie dans un petit hameau. Vous la voyez comment, cette vie ?
0: Je nous vois plutôt partagés. Je vois plutôt, dans l'idéal, les gens bienveillants, souriants, comme les soignants, l'image qu'on a des soignants. Et surtout qu'on partage nos expériences. Moi, je suis auxiliaire de vie, par exemple, moi. Et l'autre peut être kiné, l'autre peut être infirmier. On peut s'apporter beaucoup de choses. Moi, j'ai vraiment l'habitude de m'occuper d'une personne âgée. J'ai toujours travaillé là-dedans. Je n'ai jamais travaillé dans autre chose. Et des fois, ça peut être un infirmier qui a peut-être, certes, beaucoup de qualité, mais qui n'a jamais vécu avec une personne âgée comme moi je l'ai fait, parce que moi j'ai fait par exemple des gardes de 12 heures. Je faisais 12 heures chez la personne âgée, donc j'ai vraiment, on va dire, je suis vraiment, je dirais même que ce métier, il est même beaucoup plus fait pour les auxiliaires de vie sociale, parce que il n'y a rien qui change, en fait, de ce qu'on faisait, de moi, par exemple, de ce que je faisais au domicile des gens. Il n'y a rien qui change, que ce soit les courses, que ce soit tout ce qui est administratif, les rendez-vous, les toilettes, le ménage. Il n'y a rien qui change, en fait, au quotidien. Alors que, par exemple, un kiné, ça peut lui changer son quotidien. Et je nous vois plutôt se rejoindre dans l'orangerie, partager des moments vraiment conviviaux. Enfin, c'est dans l'idéal.
1: Ce qui change, c'est quand même que vous êtes ici, chez vous, et que vous les accueillez.
0: Oui, voilà. Mais en plus, ce qui est bien aussi, c'est qu'on peut s'entraider entre collègues, on peut se remplacer, parce qu'on n'est pas à l'abri d'une urgence. Et c'est super important. Justement, c'est pour ça que j'ai beaucoup aimé son concept, de se dire on n'est pas seul, parce que ça reste un métier où on est vraiment isolé, totalement. On travaille à la maison, on y bouge. Enfin, c'est on bouge, mais que pour faire les courses. Mais encore, on est avec nos accueillis hein, tout le temps. Et là, sur le coup, s'il y a une urgence, ou des fois même, on a envie de s'aérer, de sortir, de se changer les idées, il y a le collègue à côté, et ça, c'est vraiment le top.
1: Et si vous souhaitez en savoir plus, vous pouvez aller sur le site internet monseigneur.fr. Merci à Rose pour son accueil.
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5: 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L'entrée de l'événement est à prix libre. À 15h30, le premier spectacle, jeune public, dédié aux enfants. Je vous dis que la sorcière est gentille, qui sera présentée par la compagnie parisienne Les Turbulents. Pour l'histoire, une petite poupée, c'est la rencontre d'une sorcière bien plus gentille que prévu. 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Enfin, la soirée sera animée par deux groupes de musique. D'abord, Time Travelers à 20h qui vous téléportera à travers les tubes cultes qui ont marqué chaque époque. Et ensuite, One Again vous emmènera dans son univers électro-trash naviguant entre basses abrasives et énergie du dance floor brut. Les concerts débutent à 20h.
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Bonjour à tous. Cette semaine, j'ai envie de vous parler de combats à armes égales entre deux personnes, dont l'une exige de l'autre la réparation d'une offense. D'Artagnan, entre autres, en était féru. Le duel. Le duel a des racines très anciennes, qui remontent à l'Antiquité. Des pratiques similaires se retrouvent alors dans les sociétés grecques et romaines, qui considèrent le combat comme une forme d'ordre social, permettant de rétablir l'équilibre après une offense. Le duel trouve donc ses origines dans cette forme de valorisation de la force et du courage afin de régler un différend. Au Moyen Âge apparaît aussi le duel judiciaire, plus solennel et lourd de conséquences, puisque placé sous le signe de la justice divine. Il constitue alors l'une des variantes de l'ordalie, une épreuve connue à l'époque sous le nom de « jugement de Dieu ». Celui-ci est censé définir, par la victoire de l'un et la défaite de l'autre, l'innocence et la culpabilité des adversaires. Cette forme de duel permet notamment de trancher sur des affaires judiciaires qui manquent de visibilité ou dont les preuves ne sont pas assez nombreuses pour déceler la vérité. Mais ces duels ordaliques seront vite condamnés par l'Église, qui y voit un recours direct à la volonté divine, par l'intercession de la puissance de Dieu, constituant donc une entorse grave aux prescriptions bibliques. Cette pratique s'estompe de ce fait à partir du XIVe siècle. Mais le duel entre gentilshommes d'honneur de l'époque moderne trouve son origine dans ce duel judiciaire. Mû par le souvenir magnifié de leurs ancêtres chevaliers, les nobles recourent au duel pour régler des différends, aux causes souvent futiles. Cette habitude va de pair depuis la Renaissance avec la maîtrise de plus en plus technique de l'escrime. Au XIXe siècle, le duel atteint son apogée, particulièrement en France, où il devient un incontournable du statut social. Les affronts verbaux et les insultes publiques peuvent rapidement dégénérer en confrontations armées, généralement entourées de témoins, présents pour rendre l'événement légitime. Le duel devient un spectacle, rarement mortel, souvent romantisé par la littérature et la culture populaire. Les fameux duels à l'épée ou au pistolet deviennent synonymes d'actes de bravoure. Les hommes de la bourgeoisie et de la noblesse sont particulièrement concernés, car leur réputation est en jeu. Le duel devient un rite dont les conséquences vont bien au-delà du simple affrontement physique, engendrant aussi de durables impacts sur les relations sociales. Le code d'honneur, bien que non écrit, est une règle tacite, capitale pour maintenir l'estime de soi et la réputation des hommes. Refuser un duel pouvant même mener à de désastreuses conséquences pour son auteur. C'est juste après la Première Guerre mondiale que la notion de duel va presque totalement disparaître, et pour cause. La mort en masse des populations européennes lors de la Grande Guerre fait changer l'opinion publique, qui n'accepte plus que l'on risque de mourir pour de futiles prétextes. Les rares duels se font alors le plus souvent jusqu'à la première blessure et perdent de leur sens. Ils deviennent une forme de spectacle mis en œuvre par des intellectuels ou des politiciens à la recherche d'une couverture médiatique. Celui considéré en France comme l'un des ultimes opposa le 21 avril 1967 Gaston Defferre, alors maire de Marseille, au député René Ribière, après une altercation verbale sur les bancs de l'Assemblée nationale. Il dura moins de 5 minutes, suite à une égratignure au bras de René Ribière. Le lendemain, le Figaro titrait « Le ridicule tue plus souvent que les épées ».
Pour conclure cette chronique, une petite chanson. Aujourd'hui, ce sera « Don't Need a Gun » de Billy Idol. Au revoir et à la semaine prochaine sur Radio Coquelicot, une radio qui vous fait du bien.

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2: Bonjour à tous et à toutes, chers auditeurs. Aujourd'hui, j'ai le plaisir de recevoir dans votre émission d'une plume à l'autre, Maurice Boucherolles. Bonjour Maurice.
3: Bonjour Christine.
2: Alors Maurice, c'est la troisième fois que vous venez à Radio Coquelicot. Je crois qu'à la troisième fois, on va vous donner les clés pour la prochaine fois.
3: Non.
2: Ah ben si, comme ça, vous rentrez, vous faites ce que vous voulez. Oui. Alors, vous venez toujours pour ravir les auditeurs, parce que là, vous allez nous présenter votre livre « Sans défense, conte animalier », tome 2, et un petit récit de conte qui est bien sympathique, « Mystère, qui est devenu cendre ». Alors ça, c'est une histoire de chat, on la verra plus tard. Pour l'instant, je vais vous demander de vous présenter aux auditeurs de Radio Coquelicot qui peuvent juste arriver dans la région, qui ne vous connaissent pas. Que faites-vous ? Alors, votre nom le connaît. Que faites-vous ? Où allez-vous ? Et puis...
3: Qui êtes-vous ?
2: Tout. Et d'où venez-vous ? Je savais que j'oubliais quelque chose.
3: Maurice Boucherolles, donc, retraité de l'industrie, aveugle depuis plus de 16 ans. Et depuis plus de 16 ans, eh bien, j'écris. C'est mon plaisir. Et en plus... Au travers de l'écriture, j'ai le sentiment de retrouver la vue.
2: Bien sûr. Quand on sait que vous étiez un fin, mais même avec Louis, vous continuez, un fin observateur de ce qui se passe dans la nature. Nous sommes bien d'accord.
3: Oui.
2: Voilà. Alors, là, ces livres, vous allez nous les présenter, mais vous étiez venu déjà pour présenter, alors je ne veux pas escamoter le titre, déjà... de livres, sans domicile fixe, conte animalier, en 2021, mystère dans les ruines du vieux moulin, en 2023. Et là, mystère qui est devenu cendre. Mais on a dit qu'on en parlerait plus tard. Alors, après cette présentation, ben, nous allons marquer une pause musicale.

0: nous retrouvons notre invité Maurice Bougerolles et ses livres « Sans défense, compte animalier 2 » et « Mystère » qui est devenu « Cendre » que nous verrons en fin d'émission. Alors Maurice, pourquoi ce choix musical ?
1: Parce que cette musique, en fin de compte, c'est un peu, c'est mon sentiment, le réveil de la nature, un matin d'été, le soleil commence à pointer son nez, et les oiseaux chantent, s'éveillent et tout. Je trouve que ça illustre bien d'abord le titre, hein, les matins.
0: Tout à fait.
1: Voilà.
0: Tout à fait. Alors, nous allons aller dans ce livre. Je vais vous demander, alors, il y a tous les animaux, hein, on en a parlé tout à l'heure hors antenne, il y a tous les animaux, et on va commencer, je vois le rouge-gorge. Alors, comment vous le décrivez, cet animal ?
1: Déjà, le rouge-gorge, on le voit dans la nature de deux façons, l'hiver et l'été.
0: Ah bon ?
1: L'été, il est tout flué, il est mince.
0: Oui.
1: Et alors, l'hiver, il gonfle et ses plumes
0: il se réchauffe.
1: Pour se faire une doudoune. Et donc, il est tout rond.
0: Oui. Et vous l'aimez particulièrement, et vous ?
1: Ah ben oui, parce que d'abord on l'appelle le rouge-gorge familier, parce qu'il est pas sauvage, il vient très près, il vient sur les rebords de fenêtres, voilà. Et c'est par contre, il est très très agressif envers ses congénères.
0: Et, ah oui. Il est pas sympathique.
1: Bah. C'est sa manière d'exister.
0: Peut-être qu'il a vécu par ses aïeux des moments douloureux, alors que ça s'est retransmis
1: peut-être.
0: Dans les générations. Alors donc, ce rouge-gorge. D'ailleurs, ce que je disais tout à l'heure, vous ne voyez pas, certes, mais par Louis, vous voyez mieux que nous.
1: Peut-être.
0: Ah oui. Il n'y a rien qui passe en travers. Hein. Vous entendez tout.
1: Peut-être,
0: tout.
1: Oui.
0: Qu'est-ce que vous voulez ? Alors maintenant, on a la loutre, bien sûr. Alors, je n'ai pas dit, je vais revenir faire une aparté. La couverture est réalisée par
1: par Ludivine Goubet.
0: Voilà, qui a fait votre couverture, qui représente une chouette effraie, un lapin et une loutre et un petit moineau.
1: Non, c'est le petit rouge-gorge.
0: Eh bien, c'est le rouge-gorge que j'ai dit, un petit moineau. Ah, c'est pas pareil, un moineau, alors.
1: Ah, non.
0: Ah, vous voyez, ma connaissance, elle est limitée. Oui, bien sûr, il a la gorge rouge, déjà, sur la couverture. Mais moi, je dis un petit moineau, je fais ça. Je ne suis pas spécialiste, comme vous, hein, je ne suis pas spécialiste. Alors, dites-moi, quel animal allez-vous nous présenter ?
1: La loutre, je voudrais dire une chose sur l'histoire de la loutre.
0: Ah, oui.
1: C'est que moi, à la fin, j'ai fait terminer très bien. J'aime bien que les histoires se terminent bien.
0: C'est mieux.
1: Par contre, dans la réalité, la loutre, elle a été tuée.
0: Ah bon ?
1: Ah oui. C'est pour ça que j'ai voulu faire...
0: C'est Ophélie, la loutre. Hein.
1: Oui, Ophélie. Voilà.
0: Et elle a été tuée par qui ?
1: Par un chasseur. Eh bien, c'est-à-dire que j'avais à peu près 8-9 ans, et je descendais avec ma mère, parce que ma mère, elle allait rincer le linge à la rivière.
0: Oui, ça se faisait bien.
1: Et avec une brouette, et pour remonter, il y avait une corde, et moi, je tirais sur la corde pour l'aider à remonter, parce qu'il y avait une forte pente. Et en même temps, j'emmenais une baguette de bambou qui me servait à pêcher par-dessus le pont, et pêcher des vairons et des goujons.
0: Ah oui,
1: et tout, bien
0: fiction.
1: Souvent... Je pêchais pas parce que à une quinzaine de mètres au milieu de la rivière, il y avait une pierre avec une loutre qui était dessus et ces petits qui jouaient à se bagarrer.
0: Ah.
1: Je les regardais faire, mais c'était prenant, quoi.
0: Bah, bien sûr.
1: Et un jour, en fin septembre, je suis descendu un peu en avance par rapport à ma mère, à la rivière, et j'ai croisé un chasseur avec son chien.
0: Oui.
1: Bon, je l'ai salué, et puis arrivé juste avant le pont, j'ai vu sur le pont qu'il y avait une cartouche. Je me suis approché, je l'ai pris, j'ai senti, j'ai vu que c'était une cartouche qui avait été tirée récemment. Je regarde vers la pierre, j'ai vu la loutre, mais j'ai vu aussi du sang.
0: Oh.
1: Elle avait été tuée.
0: Ça, c'est douloureux.
1: Et j'ai pas vu les petits. Alors, je sais pas s'ils ont été tués dans le même coup de fusil ou s'ils sont sauvés, je sais pas. Je suis descendu le long de la berge, mais je ne les ai pas revus.
0: Mais ça, quand on est enfant, ça marque quand même.
1: Ah ben oui, ça m'avait beaucoup marqué. Ben, la preuve, c'est que je m'en souviens encore.
0: Vous vous en souvenez encore.
1: Et que c'est pour ça que j'ai voulu lui faire une histoire.
0: Eh ben c'est très bien. D'où elle en est reconnaissante à Maurice Bougerolles.
1: Ah, je sais pas. Non, pour dire que la loutre est très, les loutres, bon, elles repeuplent un peu les rivières, mais elles sont très utiles dans les rivières.
0: Oui. Qu'est-ce qu'elles font? Mais indiquez-nous tout ça, vous êtes là pour ça.
1: Donc, c'est-à-dire qu'elle tue les poissons qui sont malades, elle se nourrit des poissons qui sont malades, elle équilibre un peu la rivière, voilà. Et sur les berges aussi, voilà.
0: Eh bien, dites donc, nous apprenez des choses. Alors, on a d'autres animaux, il y a les frais, il y a les lapins, il y a...
1: Alors, pour la chouette effraie, que j'appelle Blanche, oui. Je lui ai fait une histoire, parce que c'est une chouette qui habite dans le pignon de notre voisin. Il a un trou dans le pignon pour
0: aérer... En vrai. Ah oui.
1: En réalité, oui. Pour aérer son grenier. Mmh. Et elle a eu domicile dans son grenier. Donc, tous les matins, quand on prend le petit-déj, Françoise me dit, tiens, la chouette effraie, elle rentre de sa chasse de nocturne.
0: Ah oui.
1: Et en plus, je voudrais souligner le fait que les chouettes effraies, comme les buses, sont souvent victimes des automobiles, parce qu'elles chassent beaucoup dans les fossés.
0: Oui.
1: Où il y a beaucoup de mulots, c'est pour ça que j'ai fait cette histoire.
0: Ah mais, comme je vous dis, vous êtes un fin observateur. Alors, je signale quand même, vous avez mentionné tout à l'heure Françoise qui est avec nous, qui est votre épouse. Hein. On va quand même la mettre un petit peu à l'honneur. Bien qu'elle ne soit pas dans le compte. C'est un drôle d'animal. Alors après, il y a les lapins trépides. Qu'est-ce qu'ils nous font, ces lapins-là?
1: Alors, les lapins, au début, c'est la première histoire que j'ai commencé d'écrire de ce tome. Et je ne savais pas trop comment... Parce que je voulais intégrer plusieurs choses dedans. Je voulais intégrer le fait que les lapins disparaissent à cause des maladies.
0: Ah oui.
1: La myxo.
0: La myxomatose.
1: Et puis du virus hémorragique.
0: Oui.
1: Et donc... on a même vu dans le journal récemment que la manière de faire que j'ai décrit dans l'histoire pour les replacer certains individus d'un endroit où il y en a beaucoup pour les mettre à d'autres endroits, et ça existe actuellement, et que le lapin de Garenne disparaît.
0: Ah, complètement,
1: et donc, j'ai voulu, en fin de compte, c'est un... Comment je dirais, c'est un parcours initiatique pour ces deux lapins, ces deux jeunes lapins, et qui étaient un peu au départ, qui avaient un caractère olé olé. Hein.
0: Ils vont apprendre à vivre.
1: Voilà, ils vont apprendre à retrouver le cours d'une vie d'adulte. Voilà.
0: Oui, des lapins adultes. Oh, ben ça, il faut en voir. Alors, on a Corbeau, Freux et Corneille Noire, un mariage improbable. Alors, parlez-nous de ce mariage.
1: Alors, voilà. Alors, les corbeaux, mais je les ai observés, moi, pendant des jours et des jours, avec une paire de jumelles et assis dans un petit taillis.
0: Ça me surprend.
1: Et je les regardais faire. Le corbeau est très, très intelligent. Et il est. Il est noir. Alors, c'est vrai que au niveau populaire, il est pas très...
0: Non.
1: Les gens ne l'aiment pas.
0: Oui, oui.
1: Parce que, soi-disant...
0: Signe de malheur.
1: Il porte malheur. Soi-disant, c'est lui qui emmène les âmes, machin.
0: Oui,
1: donc,
0: oui, oui,
1: mais bon, en attendant, c'est le fossoyeur, de la nature. Et donc, et en plus, très intelligent, très organisé. Quand les corbeaux vont se nourrir au sol... Et il y en a toujours un qui est en haut d'un arbre pour surveiller les alentours.
0: Oui, en effet. Et donc, vous parlez de chauves-souris insouciantes. Alors moi, une chauve-souris, déjà, je ne les aime pas trop, j'en vois pas trop. Et de là à dire qu'elles sont insouciantes, il faut vraiment bien les connaître.
1: Les chauves-souris, elles font partie de notre quotidien.
0: Ah oui.
1: C'est-à-dire que le soir, elles tournent autour de la maison. Dès que la nuit tombe, on les voit passer devant les fenêtres et tout. Et il nous arrive souvent, quand on laisse les fenêtres ouvertes, qu'elles rentrent dans le séjour. Voilà. Vous savez que ça pèse 8 grammes, une chauve-souris?
0: Ça pèse rien, oui.
1: 8 grammes.
0: Ah oui, c'était bien.
1: Et pourtant, par rapport à son volume, on pourrait...
0: Ça fiche la trouille, ça aussi. Hein. Ça, ouais. Le corbeau, oui, mais moi, plus la chauve-souris, voyez-vous.
1: Ouais.
0: Ouais, la chauve-souris.
1: Ouais, bon, c'est pas... chauve-souris, c'est pas moi, ça me dérange pas, quoi.
0: Bon, ben oui, mais vous êtes un habitué de la vie des animaux.
1: Voilà.
0: Des moineaux chahuteurs.
1: Alors,
0: ils sont canailles.
1: Les moineaux, c'est Joris et sa bande. Hein.
0: Oui,
1: je peux,
0: oui.
1: D'ailleurs, je peux vous dire qu'ils sont assez truculents et puis intrépides et puis bruyants. Et d'ailleurs, dans tous les villages, on les entend se chamailler tout le temps. Partout dans les petits villages, vous entendez les moineaux.
0: On les entend. Et dites-moi, d'ailleurs... Ce que j'apprécie dans votre livre, hormis ça nous apprend beaucoup de choses, hein, mais vous leur avez donné des prénoms quand même. Ça vous a plu, ça?
1: Bah oui, oui, oui, je trouve que les personnaliser un petit peu, oui.
0: Oui, c'est mignon, c'est mignon. Alors, un sanglier sur le retour, je sais que le sanglier s'appelle Tom.
1: Oui, c'est Tom, et ben c'est la suite du marcassin du premier Tom.
0: Oui.
1: Voilà.
0: Oui. Et lui, il ne fait rien de spécial.
1: Eh ben, parce que
0: il revient simplement.
1: Simplement, il revient parce qu'il y a pas mal de lecteurs qui m'ont dit « Ah, on aimerait bien savoir la suite de ce marcassin qui a été laissé un soir d'hiver tout seul par ses parents et tout, au mois de décembre.
0: Oui. »
1: Et donc, ben, j'ai dit «
0: C'est une belle histoire,
1: je me suis dit « Ben voilà, je vais faire la suite, quoi. » Une suite. Dans cette suite, eh ben, j'ai... Alors, il faut vous dire que...
0: Ah oui.
1: Dans cette histoire... Le sanglier, il est rentré dans un hôtel, dans la lingerie d'un hôtel.
0: Allons, bon.
1: Et en fin de compte, c'est un fait divers, arrivé à Vichy en septembre 2011, et qui a fait, ça n'a pas fait la une de la montagne, mais il y a eu un article sur la montagne, comme quoi un sanglier était rentré dans la lingerie. Je crois que l'hôtel, c'était le Mercure, je ne sais pas si... Voilà.
0: Ah, d'accord.
1: Et donc, j'ai imaginé, et j'ai reproduit l'histoire de l'article.
0: Bien.
1: Quoi, voilà.
0: Et par contre, ce que vous dites là, un sanglier qui est rentré dans une terre, bon, on a vu ça ne fait pas si vieux que ça, aux informations des sangliers qui vont dans les villes maintenant.
1: Ah bah oui.
0: Bah, il se rapproche, il cherche à manger. Hein.
1: Bah, c'est pas qu'il cherche à manger, c'est
0: qu'il fuit
1: surtout les battues dans la forêt.
0: Ah,
1: à côté de Vichy, la forêt, c'est Marcenas, je crois, une des proches. Et donc, voilà. D'ailleurs, j'ai utilisé le nom des forêts autour de Vichy dans mon histoire.
0: Dans votre histoire. Et on va terminer pas notre entretien, mais sur ce livre, un couple de mésanges bleus inséparables. Qu'est-ce qu'elles ont, ces mésanges bleus?
1: Ben, les mésanges bleues, elles sont en voie de disparition parce que moi je les nourris l'hiver et d'habitude j'ai à peu près une bonne dizaine de mésanges qui venaient se nourrir. Mais là, depuis des années, j'ai un couple qui reste. J'avais mis sous ma tonnelle un coude en PVC que j'avais fait pour qu'ils puissent nicher. Ils ont niché des années. Et j'ai dit, bah, tiens, je vais raconter leur histoire. Et en fin de compte, l'histoire que je raconte, il y a une grande partie qui est vraie.
0: Ah oui, d'accord. Mais enfin, alors, ce qui ressort de cet ouvrage, qui est fort bien écrit d'ailleurs, et qui est bien, bien détaillé, c'est que tous ces animaux, ils cherchent un habitat. Cherche un habitat, la nourriture et se préserver du monde agressif, des prédateurs.
1: Quoi. Des prédateurs,
0: c'est
1: oui.
0: C'est ça leur besoin, ces animaux.
1: Ouais, ouais.
0: Ils
1: sont tout le temps en alerte, d'ailleurs.
0: Et voilà.
1: Vous pourrez regarder des oiseaux.
0: Ah oui.
1: Quand ils se perchent en haut d'une branche, arbre, mais ils y restent pas longtemps. Hein.
0: Alors,
1: ils changent continuellement de place.
0: Je vais vous poser une question. Souvent, j'ai des miettes de pain... Je les jette sur ma terrasse.
1: Oui.
0: Je dis des miettes de pain.
1: Oui.
0: Et je suis toujours surprise de voir les oiseaux venir piquer la miette de pain que moi, je ne serais pas capable de retrouver. Ils ont vraiment un sens aigu.
1: Oui, mais...
0: Comment se fait-il qu'ils peuvent voir une miette de pain
1: Oui, bien sûr. Bah, s'ils veulent attraper des vermisseaux et des insectes...
0: Oui, mais un vermisseau, encore, c'est plus gros qu'une miette de pain.
1: Ouais. Et normalement, il ne faudrait pas leur donner de miettes de pain.
0: Je sais. Mais enfin, des fois, j'enlève de ma table quelques miettes, je leur mets...
1: Oui, bon,
0: alors, dites-moi, maintenant, instruisez-nous, pourquoi il ne faut pas donner de miettes de pain?
1: parce que ça gonfle dans leur et ça risque de les étouffer.
0: Oui, mais ils trouvent de l'eau dans le sol. Il y a...
1: Mais ça ils n'empêchent.
0: Ah oui.
1: Ils n'empêchent que. Pourtant, tout le monde l'a fait, hein, quand sur les bords de fenêtres, on mettait des miettes de pain. Mais bon, si ça reste que des miettes, ça va.
0: Oui, ah bah, je ne vais pas leur donner un trognon de pain.
1: Voilà. Mais, et pour les nourrir, les oiseaux, l'hiver, c'est de novembre à mars. Pas plus tard, ni plus tôt.
0: Ben, on en apprend. Hein. Vous n'êtes pas venu pour rien, là. Hein. Vous n'êtes pas venu pour rien. Alors donc, je redis ce livre. « Sans défense, conte animalier, tome 2 ». Donc, il faut vraiment le lire. Quand on a lu vos précédents ouvrages, il faut vraiment prendre ce livre et vous allez apprendre beaucoup de choses. Et de mars à, vous avez dit
1: De novembre à mars.
0: De novembre à mars, hein. Après, on les nourrit plus, ils se débrouillent, ouais. Comme des grands. Bien, là, nous allons parler de ce que je disais tout à l'heure. Alors, je reste un petit conte, hein, là, sur Mystère qui est devenu cendre. Il y a 3 chats. Un matin, on a une jeune dame qui voit au pied de sa porte, qui voit un animal, un petit chat. Elle dit, oh ben, t'as faim, je vais te donner à manger. Et alors là, tout va s'enclencher. Et le lendemain, elle revoit, mais le chat qui est venu, il y en a 3 autres avec. Donc, ils sont 4. Ben, elle dit, vous aviez faim, vous êtes venu tout chez moi. Et alors, qu'est-ce qui va se passer après? Parce que l'histoire, elle est mignonne, cette histoire.
1: Et cette histoire, c'est une histoire vraie.
0: Encore ?
1: Eh oui, voilà, c'est les chats de mon éditrice.
0: Oui.
1: Et tous les jours, sur Facebook, elle mettait des commentaires sur ces chats, comment elle les avait eus et tout. Mmh. Et un jour, je lui ai dit, ouais, ça ferait un beau conte.
0: Oui.
1: Et elle dit, chiche. Et donc, j'ai fait le conte.
0: Alors, on voit ces chats, et on en rencontre eux. On en rencontre d'autres dans cette histoire. On voit ces chats qui font des... C'est des petits chats, hein, ils font des bêtises.
1: Matou, Isidore...
0: Ah, Isidore, Matou, c'est un personnage.
1: Ah
0: hein.
1: Oui.
0: Matou, il sait donner des conseils. Hein,
1: et puis il sait faire des choses. Hein.
0: Il sait faire des choses aussi. Parce qu'il faut savoir que ces chats... Alors, la mère les laisse un peu faire ce qu'ils veulent, mais tellement qu'ils font ce qu'ils veulent, à un moment donné, Cendre va être perdue.
1: Ouais.
0: Alors, elle va être perdue... comment dirais-je, on va la retrouver, Cendre, hein, on va la retrouver. Mais justement, je ne vais pas dire comment on va la retrouver. Il faut laisser au lecteur découvrir. Parce qu'il faut dire que ses frères, ils la cherchent. Hein.
1: Voilà,
0: Matou, il leur donne des conseils d'aller voir, il rencontre Isidore et ceci, un autre chat. Ce sont des chats, des maîtres chats, on dirait presque, hein, qui vont leur dire, il faut faire ceci, ça. Mais à la fin de ce livre, il y a une belle morale.
1: Oui,
0: mais... mais ça, on ne va pas le dire. On ne le dit pas.
1: Non, mais dans l'histoire, il y a un endroit où la chatterie. Et la chatterie existe.
0: Et la chatterie existe ou n'existe pas. On ne dit rien.
1: Bon.
0: On ne dit rien. Alors maintenant, comme on ne dit rien, on va marquer une pause musicale.
1: Ouvrez les oreilles et fermez les yeux.

0: Nous retrouvons notre invité Maurice Boucherolles avec ses livres « Sans défense, compte animalier 2 » et « Mystère qui est devenu sang ». Alors, Maurice, vous nous avez offert encore là une belle pause musicale. Et pourquoi ce choix encore ?
1: Eh bien, ce choix, il représente le coucher de soleil sur la mer ou sur la savane ou sur ce que vous voulez, sur le désert. Et voilà, je trouve que ça illustre très bien un coucher de soleil.
0: Parfait. Bon, on vous remercie.
1: Quand le soleil disparaît à l'horizon.
0: C'est joli, hein ? C'est joli. Donc, ces livres, on a bien vu que là, on ne voulait pas en dire davantage. Il faut se les procurer, ces livres. Alors, ma question, où est-ce qu'on peut les trouver, ces livres ?
1: Ben, tout d'abord chez moi, bien sûr. Et puis,
0: ça, c'est évident.
1: Et dans les salons, dans les divers salons.
0: Où est-ce qu'on peut les trouver, ces livres ?
1: Ben, tout d'abord chez moi, bien sûr. Et puis,
0: ça, c'est évident.
1: Et dans les salons, dans les divers salons.
0: Dans les divers salons.

0: sûr.
1: Il n'y a pas de souci.
0: Bien sûr. Et puis, on peut vous envoyer un message sur Facebook et vous allez répondre sans aucun problème. Ouais. Vous envoyez le livre dédicacé, on n'en parle plus, c'est lu, c'est vendu. Alors, ça, c'est très bien. Mais dites-moi, est-ce que vous avez des écrits en cours ?
1: Alors, bien sûr, bien sûr.
0: Ah oui, j'aime bien.
1: Je n'arrête jamais que d'écrire.
0: Alors, le prochain sort quand ?
1: Alors là, c'est un livre pour enfants, Les aventures de Petit Tonnerre.
0: Oui.
1: Voilà, j'en dis pas plus.
0: Ah ben non, vous viendrez. Vous viendrez et il sortirait quand ce livre ?
1: Je sais pas, peut-être en juin 2027. Peut-être.
0: Ah oui, quand même, on va attendre encore un an. Ça nous rajeunit pas. On va attendre. On a parlé de vos livres, mais je crois savoir que, je suis même certaine, vous avez une autre passion qui est le jardinage.
1: Oui, mais bon, c'est
0: mais vous le faites très bien, paraît-il. Moi, j'ai des échos.
1: Ça, on dirait que c'est un violon dingue.
0: Ah, voilà. Et le jardinage est autre chose encore que vous pouvez aimer faire et que vous pouvez faire, évidemment.
1: Des randonnées.
0: Les randonnées, c'est super, ça. Vous aimez bien aller dans les brocantes aussi.
1: Oui, mais bon, c'est surtout... Les brocantes, pour moi, c'est surtout pour écouter les gens. Voilà, je me nourris de leurs conversations.
0: Et oui, voilà. Ça ne doit pas être triste.
1: Et ça me sert
0: dans
1: mes écritures, voilà.
0: Parce que c'est bien bête de dire ça, mais quand on a les yeux, on entend moins bien. On se fie à ce qu'on voit, mais... Écoutez parler ce que dit l'autre. Là, ça nourrit davantage.
1: Oui. Alors, hein?
0: Dites-moi.
1: Je suis un peu comme un voyeur hein, quand je vais dans une brocante. Hein.
0: Tout à fait, mais vous avez raison.
1: Voilà, donc. Et surtout que je me documente pour mes prochains livres et tout. J'en fais un autre sur les mystères dans les ruines de l'abbaye. Et là, j'ai. Beaucoup de documentation à rechercher sur les Templiers,
0: Oui, parce que les ruines, le précédent, j'avais beaucoup aimé, et je crois qu'il était beaucoup apprécié aussi, ce livre.
1: Oui.
0: Il me semble. Mais écoutez, je pense qu'on arrive au terme de notre émission. Est-ce que vous avez quelque chose à ajouter qu'on aurait pu oublier ? C'est votre émission.
1: Eh bien, déjà, que je vous remercie beaucoup.
0: C'est moi qui vous remercie.
1: Et puis, je remercie tous les auditeurs qui écouteront... ce podcast.
0: Bien sûr.
1: Voilà.
0: Alors, moi, je vous dis au revoir, Maurice. Puis à bientôt.
1: Au revoir, Christine. À bientôt.
0: À tous et à toutes, chers auditeurs, je dis au revoir. À très bientôt avec un autre auteur, une autre histoire sur Radio Coquelicot, 99 FM, votre radio du Val de Sioule.

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Bonjour aux amoureuses et inconditionnelles de Coquelicot. Quel plaisir de vous retrouver pour cette heure que nous allons passer ensemble et qui nous verra aborder, comme nous le faisons depuis quelques mois, un sujet que l'on aime, qui nous fait vibrer, qui nous anime, bref, qui nous rend vivants. Et aujourd'hui, nous allons évoquer des personnes qui, dans nos parcours de vie, ont joué le rôle de guide, ont été des exemples et, ce faisant, nous ont permis d'oser tracer notre route. Des êtres qui, pour certains, avaient l'aura des héros. Et quand je dis héros, c'est dans tous les sens du terme que je l'entends. En effet, si l'on s'en réfère aux définitions du dictionnaire de l'Académie française, elles sont au nombre de trois. La première, à tout seigneur tout honneur, est destinée aux demi-dieux de l'Antiquité, mais à ce jour, il est plutôt rare d'en croiser. Puis on trouve, pour la suivante, les personnes qui se distinguent par un courage hors du commun, obtiennent à la guerre des succès éclatants, ou exécutent de grandes et périlleuses entreprises. Enfin, pour ce qui est de la dernière, elle renvoie au personnage principal d'une œuvre d'imagination. Ces trois versions vont nous permettre, c'est certain, d'alimenter entre nous une belle discussion et vous verrez qu'une heure ne sera pas suffisante pour faire le tour du sujet. Ah, je viens d'entendre quelqu'un parmi vous qui a dit « comme d'hab ». C'est vrai, mais cela dit, c'est aussi l'aveu que nous passons à chaque fois un bon moment ensemble. Mais dites donc, en vous disant ça, je me rends compte qu'il nous manque quelqu'un. Lucien, évidemment. Et évidemment, Lucien, comme c'est vraisemblablement le cas pour beaucoup de garçons, a eu tôt fait de voir son père comme l'exemple à suivre. François Mitterrand a écrit à propos de son père « Si je cherche à me représenter ce que peut être un homme juste, c'est à lui que je pense. » Un constat qui vaut pour Lucien. Il est vrai que son paternel était quelqu'un de droit, l'équité chevillée au corps et l'injustice en aversion. Il n'était pas homme à faire de longs discours. Son fils a rapidement compris qu'il fallait se faufiler dans ses silences et l'observer pour apprendre de lui. Par son attitude, sa façon d'être, il démontrait plus qu'il n'expliquait. Son père était un guide qui transmettait par l'exemplarité plus que par les mots. Une pédagogie à son image, imposant à Lucien d'observer son précepteur sans qu'aucune consigne ne lui ait été donnée dans ce sens. Une école où il suffisait de regarder pour progresser. Ce n'est que bien plus tard, adulte et parent lui-même, qu'il avait appris que son père avait été honoré pour des actes d'héroïsme lors d'une guerre. Il aurait tellement été fier de savoir ça quand il était enfant. Ce n'était pas faute d'avoir interrogé son père au sujet des conflits dans lesquels il avait été engagé. Un domaine attirant pour les jeunes garçons. Une curiosité qui n'avait pas été étanchée. Ce n'était pas le genre de la maison que de vanter ses exploits. Mais finalement, Lucien avait apprécié de découvrir de cette façon le passé de l'homme qui lui servait d'exemple, plutôt que d'entendre son géniteur se glorifier à ce propos. Peut-être aurait-il douté des paroles de l'être qu'il admirait. C'est vrai que, à choisir, c'était nettement mieux dans ce sens-là que l'inverse. Imaginez, chers auditeurs, le traumatisme que pourrait provoquer pour un enfant la découverte que son père ne soit pas le héros qu'il s'est sans cesse targué d'avoir été, mais un être méprisable pour avoir sali la légende sur laquelle se construisent les enfants. Eh bien, c'est exactement ce qu'aura vécu Sorge Chalandon. Je vois que certains parmi vous savent à qui je fais référence. Je vais néanmoins vous parler un peu de lui car c'est un homme qui a fait de sa vie un parcours incroyable. Aux yeux de Lucien, il est une personne inspirante. Aussi, se rejoignent-ils dans l'amour qu'ils portent aux mots, dans leur forme écrite,
malgré une jeunesse aux antipodes l'une de l'autre. Il est vrai qu'ils ont eu des pères aux personnalités diamétralement opposées. Sorges Chalandon aura eu une enfance marquée par la violence et la mythomanie du sien. À 17 ans, il parvient à obtenir son émancipation et à fuir le foyer de maltraitance où il a grandi. Il découvre alors l'univers de la rue, la débrouille, la vie sans toit au-dessus de la tête. De bonnes rencontres vont l'aider à trouver un logement et l'ouvrir au savoir. C'est ainsi qu'il rentre au quotidien Libération, d'abord comme monteur, puis comme dessinateur de presse, avant de devenir journaliste et grand reporter. En 1988, il couvre pour le journal le procès de Klaus Barbie. Un de ses articles lui vaudra de recevoir le prix Albert Londres. Aujourd'hui, beaucoup le connaissent pour les livres qu'il a commis. Parmi ceux-ci, je ne saurais trop vous conseiller de lire « Mon traître » et « Retour à Quilibex », deux titres qui évoquent la période sombre de l'Irlande du Nord, dont l'auteur est un témoin dès 1977. Le quatrième mur traite du Liban au travers d'une pièce de théâtre, Antigone, qu'un homme souhaite monter dans Beyrouth, en guerre, en réunissant comme acteurs des jeunes gens issus des communautés qui s'affrontent jusqu'à la mort dans le pays. Faire jouer ensemble des acteurs chrétiens, juifs, musulmans, chiites, maronites, au cœur de la folie où verse parfois l'humanité, dévoilant ainsi son pire visage, relève d'une gageure tout aussi folle que la situation dramatique que vit alors ce pays. Cette histoire est un véritable souffle qui emporte ses lecteurs. Je ne vais pas vous citer sa bibliographie complète, mais sachez que c'est un écrivain à découvrir absolument. Pour en revenir au sujet du jour, celles et ceux qui ont été des guides, des exemples, des héros pour les enfants que nous avons été, le père de Sorges Chalandon aura fait croire qu'il endossait tous ses rôles avant que son fils ne comprenne qu'il n'était en réalité qu'une vile personne. L'auteur évoque ce que fut son géniteur dans plusieurs ouvrages. La légende de nos pères, Profession du père, Enfant de salaud. Je vous les cite comme un simple conseil de lecture. Lucien, l'âge adulte largement atteint, abordera le sujet de l'héroïsme avec son père. Il ne recevra que très peu de confidences sur les actes qui avaient valu à son paternel cette reconnaissance. Ce qu'il en a retenu, c'est que face à une situation critique, un être seul ne peut pas savoir à l'avance s'il aura la bonne réaction. La même personne peut se sentir armée d'un courage à toute épreuve et donc se comporter de manière héroïque, ou être submergé par les doutes ou la peur, et se comporter alors comme quelqu'un de pleutre. Cela peut être fonction de ce qu'auront été les heures ou minutes précédant l'acte, de la période traversée, des émotions ressenties. Son père avait juste dit à Lucien qu'il s'était trouvé là où il fallait être, au bon moment. Il avait puisé la force nécessaire dans le groupe d'hommes qu'il dirigeait. Il était alors chef de section et, à ses yeux, se devait de montrer l'exemple. Ne juge pas une personne sur ses actes face à une situation à laquelle tu n'as pas toi-même été confronté, avait-il poursuivi. Il se peut qu'un jour, on puisse avoir la bonne réaction et le lendemain, se louper totalement. La frontière est ténue entre l'héroïsme et la lâcheté. Voilà qui nous offre l'occasion de faire notre première pause musicale en compagnie de Daniel Balavoine.

N'ayant pas reçu toutes les confidences qu'il aurait souhaitées de la part de son père, le jeune Lucien n'avait pas manqué de se créer une galerie de héros. Héros qu'il accompagnait dans tous ses défis, épreuves, compétitions, dès lors qu'il logeait dans ses pensées. L'un des premiers à les arpenter n'était autre que le Néo-Zélandais Edmund Hillary. C'est rassurant de voir, à travers la réaction de quelques-uns d'entre vous, amoureuses et inconditionnelles de Coquelicot, qu'il n'a pas été totalement oublié, ni même son exploit. C'est l'homme qui restera à jamais dans les mémoires et dans les livres d'histoire comme étant le premier à avoir atteint le toit du monde, l'Everest, qui culmine, comme vous le savez, à 8848 mètres. C'est du moins l'altitude que les profs de géographie avaient gravée dans un coin du crâne de Lucien. Aujourd'hui, la côte a été revue à la hausse. Oh, pas beaucoup, 1 mètre. Ce qui situerait donc le sommet à 8849 mètres. L'explication du nom porté par cette montagne me semble plus intéressante. Longtemps, les géographes occidentaux l'ont appelé le Pic 15. Les autochtones lui attribuent un nom différent. Baptisé Chomolungma, en tibétain, ce qui signifie « déesse mère du monde », Sagarmatha, en népalais, ce qui veut dire « mère de l'univers », ou Shengmufeng, par les Chinois, que l'on peut traduire par « sainte mère du pic », ce sommet est considéré par ses populations locales comme étant la mère de toutes les montagnes. Les peuples du sous-continent indien l'évoquent telle une déesse, un géant regardant le monde. Au milieu du 19e siècle, les Britanniques entreprirent de mesurer l'ensemble de l'Inde, y compris les hautes montagnes. Souvent, pour nommer les pics, ils choisissaient des noms locaux. Mais cette nouvelle montagne avait tellement d'identité pour les habitants des régions proches que l'arpenteur général chargé des mesures, Andrew Scott Voss, décida de lui attribuer le nom de son mentor, Sir George Everest. Ce dernier a régulièrement souligné qu'il n'avait rien à voir avec le travail de mesure de ce sommet, ajoutant même qu'il aurait préféré un nom plus traditionnel ou autochtone pour cette montagne, mais rien n'y fit, le nom Everest est resté. Revenons à Lucien qui, dans sa jeunesse, avait intégré Edmund Hillary à sa liste d'exemples à suivre. Il s'en était épanché à sa mère qui lui avait alors dit « Est-ce que tu sais qu'il n'était pas seul le jour où il a atteint le sommet de l'Everest ?» Elle lui avait expliqué que souvent, lorsque cela touche à l'histoire avec un grand H, les Occidentaux font preuve d'une mémoire sélective. C'est ainsi que Lucien avait découvert l'existence de Tenzing Norgay. Ce n'est pas parce que c'était un Sherpa népalais que sa vie doit être considérée comme moins importante qu'une autre, avait-elle conclu. Dès lors, cette phrase sera gravée à tout jamais dans le cœur de Lucien. Sur la planète, toutes les vies ont le même prix. Devrait l'avoir, car dans les faits, ce n'est pas toujours le cas. Je ne vais pas développer cela, la digression serait trop longue. En revanche, il n'est pas impossible qu'on échange sur ce sujet dans un prochain épisode. Lucien avait tout fait pour en apprendre davantage sur Tenzing Norgay. Les recherches prenaient alors du temps. Internet était bien loin d'avoir vu le jour. Il fallait pour ça fréquenter les rayonnages des bibliothèques. Dès lors, lorsqu'une personne évoquait devant lui la première conquête de l'Everest, le 29 mai 1953, par Edmund Hillary, Lucien précisait l'identité du Sherpa et exigeait que personne ne l'oublie jamais. Une fois les deux conquérants du plus haut sommet de la planète redescendus et honorés, ils firent face à une même question des journalistes et des autorités, une question réitérée durant des années. Qui de vous deux est parvenu le premier au sommet ? Edmund Hillary, qui savait qu'ils allaient faire face à une telle interrogation, n'a jamais voulu répondre à cette question. Pour un alpiniste, disait-il, peu importe qui arrive en premier. En général, complétait-il, celui qui grimpe le plus vite laisse son partenaire prendre la tête. Il laissait ainsi les questionneurs dans un grand flou.
Le pacte des deux hommes est resté secret deux courtes années, jusqu'à ce que Tenzing Norgay révèle dans son autobiographie, Tiger of the Snows, Tigre des Neiges, que Hillary l'avait précédé sur le toit du monde. L'alpiniste néo-zélandais aurait aimé que cela ne se sache pas. C'était un gentleman, doublé d'un philanthrope. Cette immense qualité, dont il était doté, confortait Lucien dans son choix de l'avoir élu parmi ses héros lorsqu'il était jeune. Et depuis l'échange avec sa mère, le nom d'Edmund Hillary est indissociable avec celui de Tenzing Norgay, deux héros pour le prix d'un. De ceux que l'on nomme, pour reprendre le titre du livre de Lionel Terray, grand alpiniste devant l'éternel, les conquérants de l'inutile. Lucien pense que, tant qu'il y en aura, on pourra continuer d'avoir foi en l'humanité. Le moment est venu de s'offrir un petit intermède en chanson, en compagnie de Jean-Yves Ragot.

0: Au sortir de sa jeunesse, Lucien avait compris que les héros, guides, modèles, exemples, pouvaient hériter de tels qualificatifs sans pour autant avoir réalisé un exploit. Il avait saisi cela par la lecture, notamment en parcourant les mots d'Albert Camus. Curieusement, il a découvert cet écrivain par le premier livre que l'auteur aura fait publier. Est-ce que certains d'entre vous ont le titre de cette œuvre? Oui? Non? Il s'agit de L'envers et l'endroit, qui a été édité en 1937. Pour ceux qui ne l'auraient jamais lu, si je puis me permettre un conseil, plongez-vous dans cette suite d'essais sans tarder. Lucien est sorti grandi de la lecture qu'il en a faite. Certaines phrases sont des leçons de vie qui resteront à jamais gravées en lui. Camus dira de cet ouvrage de jeunesse « Il est la source secrète qui a alimenté ou aurait dû alimenter tout ce que j'ai écrit. Ma source est dans l'envers et l'endroit, dans ce monde de pauvreté et de lumière où j'ai longtemps vécu et dont le souvenir me préserve encore des deux dangers contraires qui menacent tout artiste, le ressentiment et la satisfaction. » Ce premier livre a été publié à peu d'exemplaires et sera réédité en 1956, augmenté d'une préface signée par Camus lui-même. Dans celle-ci, on relève nombre de fulgurances. Je vous en cite quelques-unes dont s'est nourri Lucien. « Je ne sais pas posséder ce que j'ai et qui m'est toujours offert sans que je l'ai cherché, je ne puis rien en garder. » Je suis avare de cette liberté qui disparaît dès que commence l'excès des biens. Le plus grand des luxes n'a jamais cessé de coïncider pour moi avec un certain dénuement. » Toujours dans la préface, « Les êtres que j'ai aimés ont toujours été meilleurs et plus grands que moi. » Une autre phrase de ce texte d'ouverture, « Dans le secret de mon cœur, je ne me sens d'humilité que devant les vies les plus pauvres ou les grandes aventures de l'esprit. » Une autre encore, « Si la solitude existe, ce que j'ignore, on aurait bien le droit à l'occasion d'en rêver comme d'un paradis. J'en rêve, comme tout le monde, mais deux anges tranquilles m'en ont toujours interdit l'entrée. L'un montre le visage de l'ami, l'autre la face de l'ennemi. » On peut lire, toujours dans la préface, « Il n'y a pas d'amour de vivre sans désespoir de vivre. » Un peu plus loin, une autre phrase, « Rêver de morale quand on est un homme de passion, c'est se vouer à l'injustice dans le même temps où l'on parle de justice. » Et pour finir, car je ne voudrais pas vous lasser, « Une œuvre d'homme n'est rien d'autre que ce long cheminement pour retrouver par les détours les deux ou trois images simples et grandes sur lesquelles le cœur, une première fois, s'est ouvert. » À ce stade du récit, je vous propose, amoureuses et inconditionnelles de Coquelicot, d'écouter un extrait de L'été, écrit par Albert Camus, qui permet de percevoir la puissance de ces mots.
1: « Il y a pour les hommes d'aujourd'hui un chemin intérieur que je connais bien pour l'avoir parcouru dans les deux sens et qui va des collines de l'esprit aux capitales du crime. Et sans doute on peut toujours se reposer sans dormir sur la colline ou prendre pension dans le crime. Mais si l'on renonce à une part de ce qui est, il faut renoncer soi-même à être. Il faut donc renoncer à vivre ou à aimer autrement que par procuration. Parfois, à l'heure de la première étoile, dans le ciel encore clair, sous une pluie de lumière fine, j'ai cru savoir. Je savais en vérité. Je sais toujours, peut-être. Aussi, je m'efforce d'oublier. Je marche dans nos villes de fer et de feu. Je souris bravement à la nuit, je hèle les orages, je serai fidèle. J'ai oublié en vérité, actif et sourd désormais. Mais peut-être un jour, quand nous serons prêts à mourir d'épuisement et d'ignorance, pourrai-je renoncer à nos tombeaux criards, pour aller m'étendre dans la vallée sous la même lumière et apprendre une dernière fois ce que je sais. »
0: Ces mots sont extraits de Retour à Tipaza, une des nouvelles du recueil « L'été », rédigée en 1939. Tipaza est un antique port romain dont il ne reste plus que des vestiges, situés à 70 km à l'ouest d'Alger. Albert Camus aimait s'y rendre. C'était pour lui un lieu de recueillement, d'apaisement, de réflexion et de méditation. Un lieu où Lucien, en mars 1989, mettra ses pas dans ceux du philosophe, qui d'ailleurs ne se considérait pas comme tel, du romancier, dramaturge, essayiste, nouvelliste, journaliste, bref, tout ce qui faisait de cet homme un guide spirituel pour lui. C'était au cours d'une rencontre entre les présidents français et algériens. Après plusieurs entretiens dans la résidence privée du président Chadli Ben Jedid, à Alger, les deux hommes s'étaient rendus au cœur des ruines romaines de Tipaza. Surplombant le site, une stèle, érigée en 1961, est dédiée à Albert Camus. Elle a été sculptée et gravée par Louis Benisti, un proche de l'écrivain, qui disait de lui qu'il était un des rares artistes jeunes qui ait compris qu'une œuvre doit être longtemps portée en soi et qu'il avait saisi qu'on ne crée pas avec des interrogations et des inquiétudes, mais qu'une œuvre est une réponse. Lucien s'était imprégné des mots de Camus gravés sur la stèle. Je comprends ici ce qu'on appelle gloire, le droit d'aimer sans mesure. La phrase, telle les inscriptions romaines antiques, est écrite en une succession de lettres majuscules aux espacements irréguliers entre les mots. Cela rajoute du charme à leur sens profond. Lucien ne saurait trop vous inciter à découvrir ou à redécouvrir Albert Camus. Apprivoisez-le en parcourant les lettres qu'il a adressées à son instituteur, cher monsieur Germain. Puis, lisez son discours de Suède, celui qu'il a prononcé lors de sa réception du prix Nobel de littérature à Stockholm en 1957. Plongez-vous en réception du prix Nobel de littérature à Stockholm en 1957. Plongez-vous ensuite, sans modération,

0: homonyme, rescapé des camps de la mort, ministre de la Santé qui a défendu la loi dépénalisant le recours à l'IVG, loi qui aujourd'hui porte son nom. Puisqu'il est question de nom, c'est d'abord à cela qu'on peut les différencier. Le patronyme de la femme politique débute par un V, quand celui de la philosophe commence, lui, par un W. C'est de cette dernière que Camus disait « Simone Veil est le seul grand esprit de notre temps ». Il est vrai que de nombreux aspects rapprochaient ces deux êtres, la pensée grecque, le syndicalisme révolutionnaire, le goût de la beauté, et jusqu'à leur mort tragique. Malgré tout, ils ne se seront jamais rencontrés. Savez-vous ce qu'Albert Camus a fait la veille de s'envoler vers Stockholm afin d'y recevoir le prix Nobel de littérature ? Pour ceux qui se prêtent au jeu de chercher la réponse, je précise que c'était donc le 8 décembre 1957. Bon, je vous taquine un peu, c'est plus difficile qu'une question super banco. Eh bien, il s'est rendu aux 3 rue Auguste Comte, à quelques pas du Jardin du Luxembourg à Paris, pour se recueillir dans l'appartement où avait vécu Simone Veil. Seul, dans le silence d'une chambre aux allures de sanctuaire, où gisaient, tels des reliques, les livres de la philosophe. Ces écrits sont intéressants. Peut-être que certains d'entre vous, après cette petite présentation, auront envie de lire ces mots. En attendant, nous allons nous accorder une pause en compagnie de Serge Lama, qui chante Camus.
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0: Si vous le voulez bien, amoureuses et inconditionnelles de Coquelicot, on va revenir un peu en arrière pour retrouver Lucien en plein cœur de sa jeunesse, à l'heure où il s'était constitué une petite équipe de héros. C'est vrai, vous avez raison, on fait le yo-yo dans sa vie. À ce propos, est-ce que les enfants d'aujourd'hui jouent encore au yo-yo? Nos jeunes auditeurs ont l'air de dire que oui. C'est chouette. Ça me permet de croire que j'appartiens à la génération actuelle. Vous me dites quoi? Ah ouais? Je ne savais pas que c'était devenu une pratique sportive à part entière, avec des compétitions à la clé et des titres à gagner. Ben c'est super de savoir que ce jeu perdure, car après la toupie, il est considéré comme le jeu le plus ancien. Les Grecs y jouaient il y a plus de 2000 ans. Il n'y a donc pas de raison qu'on ne s'autorise pas à jouer au yo-yo dans la vie de Lucien. Son entrée dans l'adolescence correspond à la naissance de la première course à la voile autour du monde, en solitaire et sans escale. Nous sommes en 1968 et l'épreuve prend alors le nom de Golden Globe Challenge. Il n'y eut pas, comme c'est le cas aujourd'hui pour le Vendée Globe, un départ collectif ni un point de départ et une ligne d'arrivée imposée. Les concurrents, au nombre de 9, pouvaient s'élancer depuis le port anglais de leur choix et y revenir après avoir doublé les 3 caps. La technologie n'étant pas ce qu'elle est aujourd'hui, c'est au sextant et à la boussole que les participants se dirigeaient. Parmi eux, un Français répondant au nom de Bernard Moitessier. Il est un marin aguerri qui a multiplié les navigations au moment de s'élancer dans ce défi. Son enfance et son adolescence, passées en Indochine, son engagement pour la désescalade nucléaire pendant la guerre froide, sa volonté de voir des arbres fruitiers être planté dans les villages français, font de lui une personnalité à part parmi les concurrents. On le connaît également en tant qu'auteur, pour avoir écrit « Vagabond des mers du Sud » et « Cap Horn à la voile », livres qui auront trouvé un véritable public. Longtemps hésitant à l'idée de participer à cette course, il finira par s'engager à bord de Joshua, le bateau en acier qu'il a conçu quelques années plus tôt. Une fois doublé les 3 caps, que sont Bonne Espérance, Lewin et Horn, Moitessier est en tête, surpassant Robin Knox Johnston, pourtant parti un mois avant lui. Dans la remontée de l'Atlantique, il décide de cesser la course vers la victoire qui lui aurait rapporté le prix de 5000 livres pour le parcours le plus rapide, ainsi que le trophée, un globe en or promis au premier arrivé. Le 18 mars 1969, il catapulte un message à l'aide d'un lance-pierre sur un cargo qu'il croise. « Je continue sans escale vers les îles du Pacifique parce que je suis heureux en mer et peut-être aussi pour sauver mon âme. » Bernard Moitessier fait alors face à 2 types de réactions. Certains le perçoivent faible et perdant, quand d'autres l'élèvent au-dessus du conformisme. Toujours est-il qu'il poursuit sa navigation, double de nouveau le cap de Bonne Espérance, celui de Lewin, et remonte le Pacifique jusqu'à Tahiti, où il met pied à terre après 303 jours de mer. Il racontera cette aventure dans le livre intitulé « La longue route ». Avoir préféré la liberté à l'argent et aux honneurs fait de cet homme un héros aux yeux du jeune Lucien. Ce dernier patientera jusqu'en 1993 avant de lire « Tamata et l'Alliance », le livre dont Bernard Moitessier mettra 11 années pour l'écrire. Certaines pages résonnent comme son testament spirituel. Dans un passage, il revient sur la décision qu'il a prise et qui a motivé son choix de quitter la course à sa manière. « La destination d'origine, dit-il, est presque à la fin du bout dehors. » Mais tout disparaîtrait si je m'en satisfaisais. La vérité que je recherche inconsciemment se révélera peu à peu, mais je sais qu'elle m'appelle infiniment plus loin. Revenir maintenant reviendrait à ne jamais partir. Ce serait l'acceptation tacite des règles de l'ancien jeu imposées par d'autres. ce serait me trahir. Des mots qui font d'un homme un être libre. Écoutons ce que Pierrot lui a dédié dans une chanson.
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1: Bernard Moitessier est né à Hanoï, au Vietnam, qui l'année de sa naissance était un territoire de l'Indochine française. Cela nous offre une belle transition pour découvrir un autre personnage évoluant dans la galerie des héros de Lucien. Pour faire sa connaissance, je vous propose, amoureuses et inconditionnelles de Coquelicot, d'effectuer un petit bond en arrière de 3 années seulement. Après 16 heures de train, Lucien et Nathalie débarquent dans une ville au centre du Vietnam, distante d'une dizaine de kilomètres de la côte est, bordant la mer de Chine méridionale. Une ville sans aucun centre d'intérêt. Une ville où les touristes ne s'arrêtent pas. Depuis près de 30 jours qu'ils arpentent le pays, le sac sur le dos, rien d'étonnant à les voir sortir des sentiers battus. C'est un choix assumé. La seule différence, cette fois-ci, c'est que Lucien n'a rien révélé de la destination vers laquelle il entraîne celle qui l'accompagne. Il lui a juste dit qu'il ne quitterait pas le Vietnam sans se rendre à l'endroit où il l'emmène d'un coup de scooter. Arrivé sur place, il s'assoit un peu à l'écart. Avant de découvrir ce lieu, je vais te raconter son histoire. Lucien débute alors son récit. À l'aube du 16 mars 1968, des hélicoptères déposent environ 120 GIs de la compagnie commandée par le capitaine Medina. Un peloton encercle le village, puis le reste de la troupe pénètre les lieux sans la moindre opposition et sans trouver un seul combattant vietnamien. La population, habituée à voir des soldats américains patrouiller, ne fuit pas lorsqu'elle est rassemblée par petits groupes. C'est pourtant le moment où les tueries ont commencé. Un premier vietnamien est tué d'un coup de baïonnette par un GI qui pousse ensuite un villageois dans un puits avant d'y jeter une grenade. Cela déclenche une folie meurtrière dans l'esprit de la plupart des soldats. Une vingtaine de femmes et d'enfants, priant agenouillés autour d'un temple, sont abattus par des tirs dans la tête. Un autre groupe d'environ 70 villageois est encerclé, puis conduit dans un fossé d'irrigation. Ils seront tous tués par des tirs auxquels participeront les commandants de peloton. Le bétail, les chats et chiens sont aussi pris pour cible. Les huttes sont brûlées. Les soldats américains poursuivent sans relâche les villageois tentant de fuir. Le paroxysme de cet horrible massacre est atteint lorsque, avant d'être tués, des femmes et des fillettes sont violées, battues, torturées ou mutilées. 504 villageois, désarmés et innocents, auront perdu la vie ce jour-là, victimes de la barbarie humaine. Le pire de ce dont est capable l'homme a été commis à My Lai en ce 16 mars 1968. Hugh Thompson Jr. est pilote d'hélicoptère. Sa mission principale consiste à fournir des renseignements aux troupes opérant à pied sur les positions de l'ennemi. Au besoin, il peut leur apporter un soutien aérien. Ce jour-là, avec son équipage composé de Glenn Andreotta et Lawrence Colburn, il survole My Lai, longtemps après que l'opération a débuté. Il découvre alors beaucoup de civils morts ou blessés et comprend ce qu'il se passe au sol. Bouleversé, il pose son hélicoptère entre les troupes américaines et des villageois qui les fuient en tentant de se mettre à l'abri. Hugh Thompson Jr. ordonne à son mitrailleur de porte, Larry Colburn, de diriger son arme sur le groupe de GIs. Il s'adresse alors au commandement de peloton et le menace d'ouvrir le feu sur ses hommes s'il ne cesse pas immédiatement d'abattre les villageois. Il lui demande de l'aide pour faire embarquer les femmes et les enfants dans l'hélicoptère afin de les sauver de la mort. La réponse qui lui parvient est que la meilleure des options pour les sortir de leur planque, c'est d'y balancer des grenades. Thompson, alors seul, entraînera un petit groupe de villageois dans son hélico. Je pense que Lucien ne nous en tiendra pas rigueur si on interrompt son récit afin d'écouter Larry Colburn.
2: Quand on a vu le capitaine Medina tuer une femme juste devant nous, c'est devenu parfaitement clair. C'était nos propres soldats qui commettaient ces atrocités. Une femme que nous avions signalée au sol avait une blessure à la poitrine et elle faisait des signes de la main comme si elle demandait de l'aide. Medina s'est approché d'elle et l'a regardée. Il a jeté un coup d'œil dans notre direction. Nous étions une dizaine de mètres plus loin, à 2 ou 3 mètres au-dessus du sol. Il nous a regardés encore, lui a donné un coup de pied et l'a achevé. C'est à ce moment-là que Thompson, notre pilote, s'est rendu compte qu'il allait devoir intervenir physiquement. Glenn Andreotta, qui se trouvait à gauche dans l'hélicoptère, nous a dit qu'il venait de voir des personnes dans un abri souterrain. Nous avions aussi remarqué qu'il y avait une troupe de l'infanterie qui se déplaçait dans cette direction. Thompson a posé l'hélicoptère entre les personnes qui se trouvaient dans l'abri et la brigade de l'infanterie qui était en train d'arriver. Et il est allé vers le lieutenant de la brigade. Il lui a dit qu'il y avait des gens dans un abri et lui a demandé comment les faire sortir, puisqu'il s'agissait de civils. Et le lieutenant lui a répondu qu'il les ferait sortir à coups de grenade. Thompson lui a donné un ordre. Il lui a dit, vous gardez vos hommes en place, j'ai une meilleure idée. C'était très tendu, parce que le lieutenant n'appréciait visiblement pas qu'un jeune officier lui donne des ordres. Mais Thompson l'a fait. Puis, il est revenu vers l'hélicoptère et il nous a dit, je vais les sortir de ce bunker moi-même. Et si ces hommes ouvrent le feu sur moi ou sur les civils pendant que je les fais sortir du bunker, vous tirez. Et il a fait signe aux gens de sortir, doucement, gentiment, et ils ont commencé à lui faire confiance. Et ils sont sortis. Nous avions cru qu'ils étaient 2 ou 3, mais en fait, ils étaient presque une dizaine, dont cette femme. Tirer sur nos gars, c'était la dernière chose que je voulais faire. Nous aimions ces hommes. Nous étions là pour les protéger. On était dans une position délicate. Je me souviens, à un moment, j'ai regardé un des soldats. Je lui ai fait un signe amical de la main. Et il m'a répondu en me faisant aussi un signe. À cet instant-là, j'ai su qu'il ne me ferait rien. Thompson a continué à faire sortir les Vietnamiens. Les gars, eux, se sont assis. Ils ont posé leurs sacs, mais c'était trop tard. Le massacre avait déjà eu lieu.
1: Lucien avait poursuivi son récit. Revenu à sa base, en colère et bouleversé, Hugh Thompson Jr. rapporte ce qu'il a vu à son commandant d'unité, le major Frédéric Watke. Ce dernier transmettra le rapport du pilote au lieutenant-colonel Barker, qui, en tant que commandant du bataillon auquel appartient la compagnie du capitaine Medina, est responsable de l'opération de My Lai. Celui-ci ne transmettra rien à sa hiérarchie, ni même Watke, qui pense que Hugh Thompson a surdramatisé la situation. Désemparé, le pilote d'hélico se rend chez l'aumônier de la division, Carl Creswell. Ce dernier déclare qu'il va faire un rapport au haut commandement, mais ne le transmettra qu'à son aumônier supérieur, Francis Lewis. En osant se mettre en travers de sa propre troupe afin de sauver des villageois d'une mort certaine, Hugh Thompson Jr. a réalisé le plus beau geste qui soit pour qui a l'humanité gravée au cœur. Le meilleur de ce dont est capable l'homme a été réalisé à My Lai en ce 16 mars 1968. Ce jour-là, il y eut le pire et le meilleur. Lucien avait clos ses propos sur ces mots. Il avait fallu du temps au couple avant qu'il n'ose déambuler au cœur des vestiges de Milaï. Il l'avait fait dans un profond silence. Les sentiers qui parcourent ce qu'il reste du village ont été bétonnés. Avant que la pellicule de ciment ne sèche, des empreintes entremêlées de rangers et de pieds nus y ont été faites. Il fut impressionnant pour les deux visiteurs de poser leurs pas sur ces marques témoignant du massacre ayant eu lieu à cet endroit. Le site n'est pas très grand, pourtant Nathalie et Lucien y sont restés longtemps, silencieux, chacun dans ses pensées. Avant de repartir, il avait tenu à lui expliquer ce qu'il s'était passé par la suite. Il avait repris le fil de son récit. En raison des faux rapports et des enquêtes non menées sur les exactions qui ont été perpétrées à Milaï, les événements sont demeurés cachés pour le grand public qui n'apprendra les faits qu'un an et 8 mois après qu'ils ont été commis. Face à l'émoi provoqué pour une partie de la population, une action en justice est inévitable. Certains Américains et plusieurs députés dénoncent Hugh Thompson Jr. et son équipage comme étant des traîtres à la nation. Le 17 novembre 1970, la cour martiale inculpe 14 officiers et 7 soldats. Tous seront déclarés non coupables, à l'exception du second lieutenant Calais, accusé du meurtre de 22 personnes. Je vois que certains parmi vous réagissent en me citant le nombre de 504 victimes. Qui plus est, aucune allusion ne sera faite sur les viols commis. Hugh Thompson Jr. témoignera la même année lors d'une audience au Congrès. Des membres de celui-ci ont déclaré qu'il était le seul soldat qui devrait être puni. Ils ont tenté de le traduire en cour martiale pour avoir retourné ses armes contre ses camarades. Il sera toujours, pour une partie des Américains, considéré comme un renégat. Régulièrement menacé de mort, diffamé, insulté, il retrouvera souvent des cadavres d'animaux déposés sur le pas de sa porte. Il n'est pas aisé d'être un héros. Son attitude plaide pourtant pour lui. La nation finira par le reconnaître. Pour son action à Milaï, il est pressenti pour recevoir la Distinguished Flying Cross. Comme la citation pour sa décoration comprend une mention fausse du sauvetage des villageois, il y est écrit que cela s'est déroulé sous un feu nourri, Hugh Thompson Jr. refuse sa médaille, considérant qu'il s'agit là d'une manière de le forcer à se tenir tranquille. En mars 1998, soit 30 ans plus tard, les médailles de l'équipage de l'hélicoptère sont remplacées par la Soldier's Medal, la plus haute distinction que l'armée puisse accorder pour bravoure sans conflit avec l'ennemi. Thompson refuse de nouveau la médaille car l'armée américaine veut la remettre en privé. Il exige que cela se fasse en public et que son équipe soit également honorée, ce qui sera finalement accordé. Glenn Andreotta, tué au Vietnam le 8 avril 1968, la recevra à titre posthume. Le 16 du même mois, 30 ans après les faits, Hugh Thompson Jr. reviendra sur les lieux du massacre, accompagné de Larry Colburn, pour une cérémonie organisée par les Vietnamiens. Il y retrouvera, chargé d'émotions, Phan Thi Nhan, une fillette de 14 ans au moment du massacre et qu'il avait sauvée ce jour-là. Dans son discours, elle déclarera « Nous ne disons pas que nous oublions. Nous essayons simplement de ne pas penser au passé. Mais dans nos cœurs, nous gardons une place pour y penser. » Elle avait émis le souhait que ceux qui leur avaient tiré dessus soient présents afin de pouvoir leur pardonner, chose qu'elle n'aura pas vue se réaliser. Aucun diplomate américain, ni aucun autre fonctionnaire n'a assisté à cette commémoration. Hugh Thompson Jr. s'est éteint le 6 janvier 2006 des suites d'un cancer à l'âge de 62 ans. Pourquoi tu tenais absolument à venir ici ? Avait osé Nathalie. Lucien lui avait expliqué s'être engagé dans l'armée lorsqu'il avait 17 ans. Son père était militaire et il pensait que tous les soldats ressemblaient à son paternel. Il y en avait bien quelques-uns. Aussi avait-il accepté que l'armée, pour les autres, ne puisse être qu'une représentation de ce qu'est la société française. Jusqu'à ce qu'il croise la route d'un individu qu'il avait jugé abject, indigne à ses yeux de porter l'uniforme. Lucien avait voulu démissionner, mais le délai pour le faire était dépassé. Il avait signé pour 5 ans. Dépité, il avait profité d'une permission de 48 heures pour revoir un copain de lycée qui lui avait remonté le moral. « Dès comme ton père, tu en trouveras. Il y a des mecs bien dans l'armée, et c'est vers eux que tu iras. » Mon pote m'a alors parlé de Hugh Thompson Jr. Il m'a raconté toute son histoire, et je n'ai même pas pensé à lui demander comment il l'avait découvert. Je l'ai rangé dans un coin de ma tête, avec mes héros d'enfance. Et je me suis toujours juré de venir là où il s'était comporté de la sorte. En réalité, comme tout être écoutant son cœur devrait le faire. C'est pour ça qu'on est là. Après cette émission, peut-être allez-vous, amoureuses et inconditionnelles de Coquelicot, profiter d'un temps pour repenser à ceux qui ont été des guides, des exemples, voire des héros dans vos vies. Voilà encore une heure qui aura filé sans qu'on s'en aperçoive. Avant de vous laisser en compagnie de David Rovix, qui interprète la chanson « Song for Hugh Thompson », je tiens à vous remercier pour votre participation et votre fidélité, et je vous dis à très bientôt pour un nouvel épisode de Digression.

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1: Bonjour à toutes et à tous et bonne fête aux Féliciens et Ephrem. Au sommaire de cette coquille quotidienne du mardi 9 juin. Augmentation des coûts du gazole routier, incertitude des marchés, et bien tout cela met à l'épreuve les entreprises de transport. À Saint-Pourçain-sur-Sioule, ZTO essaie pourtant de tirer son épingle du jeu. À Saint-Bonnet-de-Rochefort, les enfants de l'école ont déjà un peu la tête dans les étoiles, ou plutôt dans les nuages. Ils s'apprêtent à suivre l'ascension du Kilimandjaro à travers un jeune fiolant, Grégory Pison. Par les temps qui courent, la gorge gratte et les tisanes de la cabane de Clémence à Monneté-sur-Allier pourraient être un bon remède. Enfin, le soleil revient à la fin de semaine, de quoi se réjouir pour le premier afterwork signé Culture du Monde. Ce sera ce vendredi 12 juin au jardin de la rue, dans le cadre des festivités du mois lancées par la ville de Ghana.
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1: Mais tout d'abord, ces rassemblements hier devant les tribunaux de Cussé ou encore Moulins, comme d'autres lieux en France, quelques centaines de citoyens ont souhaité ainsi dire leur peine et leur incompréhension après la mort de Liana. Tous ont redit également la nécessité de mieux prendre en compte la parole de l'enfant et les difficultés de la justice. À Clermont-Ferrand, ce sont près de 200 personnes qui étaient au rendez-vous, d'ailleurs plus en colère que recueillies, n'hésitant pas à parler de justice complice, une justice qui, elle, se défend d'être mise ainsi sur le devant de la scène et entend bien faire entendre aussi sa voix. ZTO Transport s'est imposé peu à peu dans le paysage économique saint-pourcinois. Fondée en 2017 par Olivier de Dionnet, cette entreprise a depuis bien grandi. On fait les présentations avec son fondateur.
3: C'est une activité qui a démarré seule et aujourd'hui nous sommes 24 collaborateurs. Notre activité, c'est transport de marchandises générales, totliner, donc en semi-bâché, tout ce qui est le plus traditionnel, ainsi que du plateau, avec un peu plus de spécificité sur certaines activités, comme du convoi exceptionnel, que nous sommes en train de développer. Nous avons développé l'activité sur la part transport en faisant l'acquisition d'une parcelle de terrain sur la zone industrielle des Jalfret, sur laquelle nous avons implanté une plateforme pouvant accueillir nos véhicules et sur laquelle nous avons fini par implanter tous nos locaux, nos bureaux, ce qui permet de travailler un peu plus confortablement et un peu plus adapté à notre activité.
1: Mais dans un contexte complexe entre prix du gazole et problématiques géopolitiques, eh bien, quels sont les enjeux exacts de ZTO ?
3: Alors nos défis, on va dire que c'est avant tout, c'est survivre, parce que la conjoncture n'est pas non plus spécialement au beau fixe. Les coûts sont très élevés, que ce soit sur nos charges fixes et nos charges variables. Le secteur du transport, faut le savoir, c'est un secteur qui est très impacté par les charges variables. L'objectif, dans un premier temps, déjà, c'est de réussir à équilibrer tout en générant un résultat afin de pouvoir continuer d'investir dans le matériel et de développer l'entreprise sur sa structure actuelle. Donc certainement des aménagements sur le terrain, sur la plateforme. Pourquoi pas sur la suite une projection de bâtiments. Nous avons encore 13 000 m² de disponibles. Et puis l'idée, c'est être de nouveau créateur d'emplois, un facteur économique. Mais pour cela, il faut y aller prudemment et être certain que la conjoncture suive derrière.
1: ZTO est aujourd'hui connu pour sa discrétion, ce qui lui permet de travailler avec des secteurs dits sensibles. Autre atout, c'est une entreprise familiale.
3: Alors nous, c'est une entreprise à taille humaine. Donc, on a le rapport humain, chaque conducteur ou collaborateur ou collaboratrice au niveau administratif a une proximité. Donc on peut toujours échanger très facilement, régler les problèmes plus facilement que dans des grosses structures où il y a plusieurs intermédiaires. L'idée c'est une entreprise familiale, donc je pense que ça amène un atout aussi dans la communication, que ce soit au sein des collaborateurs et de la clientèle.
1: Les élus de la communauté de communes Saint-Pourçain-sur-Limagne ont visité le site la semaine dernière pour mieux comprendre les enjeux de ce marché. Attention, si vous prenez le train cette semaine, les quatre organisations représentatives de la compagnie CGT Cheminots, UNSA Ferroviaire, Sudrail et

0: CFDT Cheminots appelle à la grève ce mercredi 10 juin. C'est une première depuis l'arrivée de Jean Castex à la tête du groupe. Un mouvement qui s'annonce d'ores et déjà très suivi. La circulation des trains devrait être fortement perturbée sur le réseau TER Auvergne-Rhône-Alpes. Côté intercité, de jour comme de nuit, un train sur deux sera annulé. Le trafic ferroviaire sera également adapté sur certaines lignes ce mardi en soirée, jeudi 11 en début de matinée. L'augmentation des salaires est au cœur des mécontentements. Et puis le syndicat mixte de l'aéroport de Clermont-Ferrand-Auvergne a un nouveau président après la destitution de Brice Hortefeux de son mandat de conseiller régional. Et bien c'est Jean-Pierre Brenat qui est actuel conseiller régional, qui prend le relais. Plusieurs chantiers sont sur le feu, dont celui de la densification de l'offre des vols après le départ de Ryanair. Allez, à présent un rêve, celui de Grégory. Ce jeune fiolent rêve d'une chose, donc l'ascension du Kilimandjaro. Un rêve qu'il va bientôt réaliser avec son frère Hugo, départ prévu le 12 juin pour la Tanzanie. Cela demande une certaine préparation physique.
1: Bah, quand même pas mal d'entraînement, hein. Donc de la préparation physique, du renforcement musculaire, pas mal de courses, de marches à pied. Quand même, ça fait, un peu plus de 6 mois. En plus de d'une activité sportive régulière, c'est vrai que ça fait peut-être 6 mois où je m'entraîne un peu plus que d'habitude.
0: Mais dans cette aventure, il ne sera pas seul. Les élèves de CE1 et CE2 de l'école de Saint-Bonnet de Rochefort l'accompagneront à distance. Un projet de famille puisque c'est son papa qui est le maître de la classe.
1: Donc chaque enfant dessine un bonhomme qui va donc former une grande fresque. Donc 19 petits bonhommes que je vais emmener avec moi tout en haut du toit de l'Afrique pour prendre du moins une très belle photo, je pense. Donc je suis accompagné de mon frère qui fera l'ascension avec moi. Donc l'objectif c'était de dévoiler cette fresque tout en haut et d'envoyer ça aux élèves, tout en ayant aussi également un suivi tout au long de l'expédition, d'échanger par vidéo, expliquer un peu comment ça se passe, la randonnée, les conditions, montrer la faune et la flore qui est particulière, peut-être un petit peu dangereuse aussi. Et également, là par exemple aujourd'hui, un petit atelier sur un peu la présentation du matériel, un peu l'indispensable, à quoi amener dans une grosse rando du moins.
0: Et retrouvez à la fin de ce journal Grégory Pison qui, juste avant son départ, a présenté le contenu de son sac à dos et répondu, vous le verrez, aux nombreuses questions des enfants. Allez, en bref, à noter d'ores et déjà sur votre calendrier de travaux à Saint-Pourçain-sur-Sioule dans le cadre du réaménagement du Faubourg de Paris. Des travaux sur les réseaux sont prévus route de Moulins du 15 au 29 juin en face de l'ancien hôpital Marie-Laval, puis du 29 juin au 10 juillet jusqu'au croisement en route de Montmarot. La circulation sera alternée. Et puis cette rencontre à Baba Yaga à Chantelle ce mercredi 10 juin à 18h30, la CPTS Sud-Allier propose un atelier activité physique sur le thème de leurs bienfaits. Nathalie Payan et Guillaume Degardel viendront échanger avec vous. Dans le cadre de juin au jardin de la rue à Ghana, ce mercredi 10 juin à 14h, puis pour les adultes à 15h, ainsi que pour les parents-enfants, une initiation gratuite par l'association Yoga du Lotus. Et puis ce mercredi 10 juin, toujours à Belnave, prenez le temps de prendre le petit déjeuner en famille. C'est à l'initiative du centre social Vivasioul, de 10h à midi au point info tourisme. Et puis toujours avec Vivasioul, cette soirée à l'Espagnol le mardi 16 juin pour cuisiner ensemble une paella. Ce sera au gîte de l'Alisole à partir de 16h30. Si vous souhaitez participer, il faut vite vous inscrire auprès de Véronique du centre social Vivasioul. Et puis la course Vincennes fait peau neuve, ou plutôt site neuf. Toutes les informations sur les épreuves, les parcours, les inscriptions, les bénévoles et les partenaires sont désormais à une portée de clic sur le site vincennesbourbonnais.com. De quoi préparer pour la prochaine édition qui aura lieu le 27 septembre prochain. Et puis cette offre d'emploi, si vous recherchez un job pour l'été, le domaine royal de Randan recherche des guides pour la saison 2026 du 22 juin au 31 août. Vos missions, l'accueil du public comme la billetterie, les renseignements à la réservation et les visites guidées avec la découverte du domaine, le musée de la chasse ou encore les visites thématiques. Il suffit de déposer votre candidature sur le site Région Auvergne-Rhône-Alpes. Enfin, le service itinérant de France Service sera en mairie de Belnave ce mercredi 10 juin de 9h à midi et en mairie de Floriel de 14h à 17h. À mon été, la cabane de Clémence est installée dans le paysage. Clémence Chasserie avait choisi d'y vivre en autonomie avant de transformer ce lieu en lieu d'accueil et d'activité autour du bien-être. Un bien-être qui passe notamment par les tisanes qu'elle crée avec les plantes de son jardin. Elle raconte à Maxime Pascot comment elle s'est formée à cela.
2: J'ai une personne qui m'a formée, mais à titre vraiment personnel. C'est pas une formation que j'ai payée, c'est quelqu'un qui est un puits de connaissances sur les plantes, qui m'a donné ce goût-là. Et puis après, derrière, c'est de la recherche personnelle. Et puis j'apprends encore. Hein. J'ai pas, enfin, en toute humilité, les plantes c'est quelque chose de très vaste et enfin c'est aussi du partage. Quoi. On est là pour échanger avec d'autres personnes qui connaissent d'autres choses et c'est ça qui est intéressant. Et c'est venu petit à petit. Enfin, le retour à la nature et il y a eu vraiment un changement de tout le mode de vie et donc bah, les plantes ça s'est fait naturellement en plus du jardin, du potager, etc. quoi. Bah, la nature c'est la paix quoi, c'est le plus important je pense pour moi, enfin pour nous tous quoi, c'est la base. S'il n'y a pas de nature on peut pas vivre quoi.
0: Et pour rencontrer Clémence, c'est bien rien de plus simple, direction sa cabane et ses ateliers tout au long du mois de juin et pendant la période estivale.
2: Il y a 3 ateliers qui sont proposés en juin. Le premier, il sera le 13 juin. Il est accessible aux enfants et aux adultes. C'est un atelier d'initiation à l'aquarelle. Ensuite, le deuxième se déroulera le 20 juin. C'est un bain sonore. Donc, un bain sonore, c'est un moment avec des gongs, des bols tibétains, etc. C'est vraiment un moment de détente. Ça dure 1h30 et c'est un moment méditatif. On repart, on est détendu. Ça fait beaucoup de bien. Le 28 juin, il y aura un atelier de peinture sur céramique. Donc, vous venez décorer votre mug en céramique et vous repartez avec. Et ensuite, en juillet, il y a un atelier de sophrologie et de yoga en duo parents-enfants qui sera organisé par Rachel Barzik, qui est aussi sur Monété. Et le 18 juillet, il y aura composition de tisane. Donc ça, c'est moi qui l'organise. Et de nouveau, un bain sonore le 25 juillet. Voilà. Et après, il y en aura d'autres certainement en septembre. On reprendra.
0: Et si vous souhaitez en savoir plus, sa page Facebook, La Cabane de Clémence, tout simplement. Allez, la musique en fête, c'est avec l'école de musique communautaire ce mercredi 10 juin à Saint-Pourçain avec un conte musical d'éveil et de formation musicale. Ce sera à l'auditorium à partir de 19h, c'est gratuit. Puis ce samedi à Cessé, au Bériol à 9h30, la découverte du vignoble de Saint-Pourçain avec une rando découverte guidée autour de l'histoire des sols et du vignoble et une visite du chai et dégustation des vins. À Janza, à partir de 19h, toujours ce samedi, un apéro-concert avec la banda de Janza au jardin de la Maison de la Tour. Frites et boissons seront proposées. Et puis à Ébreuil, à 17h, à l'Opus Café du Chemin de Terre au Chemin de Vie, la projection du film réalisé par Éric Belay entre le Puy-en-Velay et Saint-Jacques-de-Compostelle. Ce sera suivi d'un échange avec ce marcheur passionné de rencontres et d'aventures. Et puis dimanche, l'association Artecom organise son premier concours de pétanque. On est bien sûr à Ghana. Cela aura lieu à partir de 13h sur le champ de foire de Ghana. Et sur place, il y aura bien sûr une buvette et une restauration. Et puis enfin, une bonne idée pour vous donner des ailes pour terminer la semaine avec un afterwork qui va swinguer. Un rendez-vous signé Culture du Monde, ce sera ce vendredi 12 juin dès 18h au Jardin de la Rue. Mais pourquoi cette initiative? Les précisions de Romain Boucher, directeur du Festival des Cultures du Monde.
3: Bah, je crois que c'est une nouveauté pour nous, c'est une nouveauté aussi pour la ville de Ghana. Je crois que dans la vie associative, c'est toujours important de porter des nouveaux projets. C'est vrai qu'à l'origine, il y a une expo derrière tout ça, mais on s'est dit pourquoi pas enrichir cette expo avec un afterwork. Bah d'abord, en fait, il y aura la signature d'une convention entre la mairie et notre association. Et c'est aussi une façon de mettre pour nous en lumière le travail et le soutien de la mairie de Ghana. Et puis, rapidement, eh bien, il y aura DJ Jeffrey qui sera là pour animer la soirée. Et on aura à côté, évidemment, une buvette. Et puis aussi un food truck tape à l'œuf qui sera là pour restaurer les plus gourmands.
0: Mais alors pourquoi un DJ?
3: Bah parce que je crois qu'il faut savoir évoluer avec son temps. Effectivement, il y aura un petit peu de musique trad, mais je crois que faut montrer qu'on est ouvert à d'autres influences. Et puis le DJ nous aura carte blanche pour animer la soirée. On verra comment ça se passe, s'il y a beaucoup d'affluence ou pas. Et en tout cas, c'est dans l'idée d'en faire une chaque année. À cette époque de l'année, je crois que ça fait plaisir à tout le monde.
0: Est-ce que cette initiative pourrait être exploitée sur le champ de foire lors des prochains festivals des cultures du monde en juillet ?
3: Oui, c'est envisageable. On verra ce qui est possible à l'avenir. On n'annoncera rien pour cette année, même si c'est pas impossible qu'il y ait des DJ. En fait, ce qu'il faut qu'on arrive à trouver, c'est le DJ qui cadre avec ce qu'on fait et qui permet aussi aux gens de danser avec le public qu'on a. Et ça, je crois que c'est un préalable à tout.
0: Alors en attendant, eh bien, rendez-vous ce vendredi 12 juin à 18h et jusqu'à 22h pour danser au Jardin de la Rue à Ghana. Les afterwork, on en reparle également puisqu'ils se poursuivent tout au long du mois de juin avec la communauté de communes Saint-Pourçain-sur-Limagne. Le prochain est programmé ce jeudi 11 juin dans la cour des bénédictins à Saint-Pourçain avec Home Made Crumble, un duo néo-aquitain en mode rock manège. À vous de deviner, je vous laisse en tout cas découvrir ce jeudi. Pas de pluie annoncée ce mardi, mais un ciel gris qui paresseusement pourrait néanmoins se découvrir un brin dans l'après-midi et plus particulièrement sur l'est du département. Cette couverture nuageuse freine un petit peu les températures comprises entre 17 et 20 degrés. Alors on ne fait guère mieux pour demain mercredi avec toujours ce ciel entre éclaircies et nuages, ces derniers pouvant cependant être un peu dégagés par un petit vent d'ouest. Jeudi, on commence à amorcer un changement avec un soleil plus franc et un mercure qui repasse au-dessus des 20 degrés. De quoi jeter aux orties le pull que nous avions redécouvert ces derniers jours. Eh bien, il semblerait en effet qu'un nouveau coup de chaud se prépare avec une journée de transition vendredi dans un air très agréable avant, si le modèle se confirme bien sûr, de nouveau des 30 degrés qui pourraient s'amorcer dimanche. Alors même si pour l'instant Météo France reste prudent à cette heure. En tout cas, une quasi-certitude, le retour du soleil pour le week-end, mais de la pluie, eh bien, on oublie malheureusement pour nos cours d'eau et nos jardins. Allez, belle journée à tous sur Radio Coquelicot.
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0: C'est une aventure exceptionnelle que s'apprête à vivre Grégory Pison. Ce jeune habitant d'Ébreuil a décidé avec son frère de partir faire l'ascension du Kilimandjaro, un projet qu'il ne va pas faire seul puisqu'il a décidé d'emmener, d'une façon virtuelle bien sûr, toute une classe, celle de son papa, à Saint-Bonnet de Rochefort, une classe de CE1, CE2 qui, depuis deux séances, maintenant travaille sur le Kilimandjaro. Nous sommes allés à leur rencontre et je vous propose d'écouter ce périple extraordinaire que s'apprête à mener ce jeune homme, mais aussi les questions, vous le verrez pour certaines, plutôt amusantes, des enfants.
1: Je fais des études dans une école de commerce avec une spécialité en finance, donc rien à voir. Mais je suis quelqu'un qui aime énormément, donc un peu l'aventure, on va dire ça. J'aime me lancer des petits défis. Et c'est vrai que le Kilimandjaro, c'était pour moi un peu le Saint Graal dans un pays, enfin même un continent où je ne suis jamais allé. Et je me suis dit, ben, c'est l'opportunité d'allier ce projet-là, de se lancer un petit défi, et à la fois de donner une dimension pédagogique donc à ce projet, d'accompagner en quelque sorte les élèves de mon père avec moi.
0: Donc direction la Tanzanie, vous êtes vous-même un randonneur habitué à affronter les hauts sommets ?
1: Alors les hauts sommets, c'est vrai que à vrai dire c'est peut-être le premier que je vais monter aussi haut. Après voilà, on a la chance d'avoir la chaîne des puits, donc j'ai eu pas mal de petites randonnées dans la chaîne des puits et je suis habitué.
0: Alors votre père m'a dit c'est juste une grosse randonnée, mais je suppose que même une grosse randonnée et surtout sur le Kilimandjaro, ça se prépare un petit peu. Comment est-ce que vous avez anticipé tout cela ?
1: Alors oui, ça se prépare, mais voilà, comme vous l'avez dit, c'est qu'une randonnée, c'est pas le Mont Blanc qui demande des notions d'alpinisme. Donc malgré tout, ça demande quand même beaucoup de... quand même pas mal d'entraînement, Donc de la préparation physique, du renforcement musculaire, pas mal de courses, de marches à pied. Quand même, ça fait, je pense bien un peu plus de 6 mois, en plus de, d'une activité sportive régulière. C'est vrai que ça fait peut-être 6 mois où je m'entraîne un peu plus que d'habitude.
0: Alors départ le 12 juin, comment après ça se séquence ?
1: À partir du 12 juin, donc un vol direct pour le Kilimandjaro Airport. Et derrière, sur 9 jours d'ascension, 7 jours d'ascension, 2 jours de descente plus précisément, où chaque jour on va rejoindre finalement des petites zones donc de camps. On va monter, puis un peu redescendre, pour aussi toute cette question d'acclimatation Étant donné que c'est assez haut, l'oxygène ça sera de plus en plus rare. Donc au début ça sera une randonnée classique et derrière ça sera un peu plus technique. Monter pour redescendre légèrement, remonter, installer le camp, le défaire. Et voilà, on a beaucoup de paliers, c'est très organisé. Je suis très bien encadré. Tout va très bien se passer, j'espère.
0: Alors, un départ encadré, mais pas tout seul, loin de là, puisqu'il y aura au moins 20 enfants qui vont vous suivre via les réseaux, mais via aussi une préparation en amont. Alors, comment est né ce projet pédagogique entre l'école de Saint-Bonnet et vous ?
1: J'avais cette envie de me lancer un petit défi. Et j'en parle donc à mon papa qui, voilà, tous les deux, on a cette idée de donner donc cette dimension pédagogique, de me dire pourquoi pas les élèves pourraient nous accompagner à leur manière. On décide de mener des petits ateliers en amont, donc dans l'école de Saint-Bonnet-de-Rochefort, pour les CE1, CE2, donc des petits ateliers. Donc on leur a fait une petite présentation, tout d'abord du Kilimandjaro, de la Tanzanie, avec un petit reportage. Par la suite, on a eu une petite phase de questions-réponses. Et une création, le support pédagogique, on va dire ça, une petite création d'une fresque. Donc chaque enfant dessine un bonhomme qui va donc former une grande fresque. Donc 19 petits bonhommes que je vais donc emmener avec moi tout en haut du toit de l'Afrique pour prendre donc du moins une très belle photo, je pense. Donc je suis accompagné de mon frère qui fera l'ascension avec moi. Donc l'objectif c'était de dévoiler cette fresque tout en haut et d'envoyer ça aux élèves, tout en ayant aussi également un suivi tout au long de l'expédition, d'échanger par vidéo, expliquer un peu comment ça se passe, la randonnée, les conditions, montrer la faune et la flore qui est particulière, peut-être un petit peu dangereuse aussi. Et également là par exemple aujourd'hui un petit atelier sur c'est un peu la présentation du matériel, un peu l'indispensable à quoi amener dans une grosse rando, du moins.
0: Eh bien, on va suivre cet atelier, justement, avec vous et les enfants. C'est parti, Grégory.
1: Donc, je vous ai étalé tout le matériel qui va me servir à donc gravir le Kilimandjaro. On va passer par tous les temps. Donc, il faut être équipé. Voilà, c'est un trek qui est assez compliqué sur ce côté-là. On nous dit qu'il va pleuvoir, qu'il va neiger. On va passer par des zones tropicales qui vont très chaudes, très humides. Donc, faut être équipé, avoir un peu tout. En plus, déjà, de ma tenue actuelle. Donc, évidemment, un petit pantalon, des t-shirts, tout très respirant, parce que c'est très important. Donc, surtout en altitude, que la transpiration s'évacue bien. On peut avoir des risques de, si toutefois elle se transmet pas vers l'extérieur, qu'on ait froid. Un collant pour les jambes, le pantalon qu'on met par-dessus, et en cas donc de pluie, un surpantalon qui est étanche. On a des petites chaussettes. Là, je vous avoue qu'il me manque une grosse paire de moufles. Une petite pochette étanche également pour ranger son téléphone, des papiers.
5: La carte pour aller à l'avion.
1: Exactement, voilà aussi la carte d'embarcation. Tout ce qui est des cache-cou pour bien se protéger la nuque. Un matelas de trekking également. Qu'est-ce qu'on a d'autre ? On a des guêtres. Des guêtres, ça va se mettre au niveau des chevilles et ça accroche la chaussure avec pour vraiment protéger tout le pied et éviter que par exemple des petits insectes viennent se loger de notre chaussure au niveau de nos chevilles.
5: Mais tu dois avoir super chaud là-dedans.
1: Ça va dépendre du temps qu'il fera et je vais adapter donc mes habits en fonction. Qu'est-ce qu'on a d'autre ? On a de l'anti-moustique, très important. Également, vous le savez tous, de la crème solaire. Une frontale, une petite couverture de survie. On a donc tout ce qui est chaussures de trekking. C'est des chaussures assez particulières parce qu'elles sont montantes. Pour éviter, vous savez, que la cheville finalement bouge trop. Sur une pierre, on est un peu déséquilibré et ça peut vite faire mal. Donc des chaussures montantes, c'est assez important. On a la poche à eau, une casquette... On a une polaire et évidemment un caouet, une veste imperméable qui va être très important. Et est-ce que, par exemple, vous pensez à d'autres choses que j'aurais pas forcément apporté, qui est nécessaire ?
5: De la nourriture, de l'eau, une bouillotte ?
1: Alors, de la nourriture et de l'eau, c'est une bonne réponse, effectivement. Va falloir que je remplisse les stocks et que... À la fois, les porteurs qui viennent avec moi auront une partie donc de cette nourriture. Moi, je vais devoir remplir donc le camelback et la gourde. Il faut à peu près 3-4 litres d'eau par jour. C'est énorme, il faut beaucoup boire. Et par contre, pour la bouillotte, c'est pas nécessaire. Parce que, en soi, ça consomme de l'eau. Et l'eau, c'est quand même précieux à cette altitude. Vous pouvez penser à d'autres choses ?
5: Une batterie externe pour charger ton téléphone ?
1: Il y en a une.
6: Une tente ?
1: Effectivement. La tente, je l'ai pas apportée, hein, ça prendrait un peu de place. Donc c'est fourni, les porteurs vont la porter.
5: Des vêtements de rechange ?
1: J'ai une tenue sur moi, il y a de quoi en faire une deuxième. Il faudra plus de sous-vêtements, il faudra également plus de t-shirts, t'as totalement raison. Mais je vais devoir un peu nettoyer au fur et à mesure. Hein. Mais c'est vrai que on nettoie moins régulièrement parce qu'il y a beaucoup de ces vêtements qui sont faits en laine mérino. Et la laine mérino, elle a une particularité d'avoir un pouvoir, antibactérien. Donc, ce qui fait que on peut porter un même t-shirt 2-3 jours sans avoir de gros problèmes. Mais évidemment, c'est recommandé de le laver.
5: Tu peux le laver dans les contenants ?
1: Oui. Pas aussi souvent qu'à la maison.
5: Et aussi, il te faudra peut-être des lunettes pour pas avoir de la poussière dans les yeux, de la neige.
1: Oui, j'ai des lunettes juste là.
5: Mais tu peux pas prendre ta douche ?
1: Non. C'est, ça va être à l'aide de plus de lingettes, de se rincer avec un petit peu d'eau, mais pas trop.
5: C'est lourd ou pas ?
1: Est-ce que c'est lourd ? On va dire ça va faire une quinzaine de kilos.
5: Mais si t'emmènes une casserole, tu peux faire fondre la neige pour te faire de l'eau.
1: Alors, c'est vrai, mais je suis pas assez isolé du monde pour faire ça. En soi, il y a des puits qui nous fournissent de l'eau, donc on n'a pas besoin de faire fondre la neige. Parce que sinon, il y aura de moins en moins de neige, c'est pas cool. Déjà que sur le Kilimandjaro, il y en a de moins en moins.
5: Du feu pour éloigner les animaux sauvages ?
1: Dans le parc du Kilimandjaro, on n'a pas le droit de faire de feu. Mais avec les tentes, avec tout notre campement, déjà, ça fait peur à beaucoup d'animaux.
5: Quand tu vas emmener la nourriture, si tu emmènes de la nourriture qui est faite pour se faire cuire, comment tu vas faire ?
1: L'équipement est tout prévu. Il y a des réchauds énormément de produits déshydratés. Simplement, tu mets un peu d'eau, ça réhydrate. Des pâtes d'amandes, tu vois, tout ça, des légumineuses, tout ce qui peut se garder un petit peu.
5: Aussi, il faut une combinaison de neige pour y aller.
1: Une combinaison de neige ? Tu vois ce que je t'ai présenté, ça va être suffisant pour l'ascension. Les grosses combinaisons, ça va plus être utile pour monter le Mont Blanc ou ça demande des notions d'alpinisme ou même l'Everest, l'Himalaya.
5: Ils parlent français, les personnes qu'ils vont t'accompagner ?
1: Ça va être de l'anglais. Ils ont leur dialecte, il y a énormément de dialectes locaux.
5: Vous un sac de couchage, non ?
1: Effectivement. Donc le sac de couchage, voilà, c'est une très bonne question. Le sac de couchage est fourni. Il faut un sac de couchage qui puisse aller jusqu'à des températures de moins 20 degrés. Donc c'est énorme.
5: Mais il peut y avoir des avalanches ?
1: Oui, il n'y a pas de risque zéro. Mais sur le Kilimandjaro, il y a beaucoup moins de neige qu'avant. Donc pour le coup, je ne pense pas que j'en aurai.
5: Donc le chef cuisinier peut faire des sushis ?
1: Je ne sais pas si ça va être une de ses idées. Ses priorités. Je pense a priori non, sur des produits frais, sur du saumon, on va pas emmener un saumon en haut du Kilimandjaro.
5: Comment tu vas faire pour te protéger des animaux ?
1: Déjà, on va éviter de les approcher de trop près, on est très encadré, on est avec des professionnels donc qui vont quand même nous exposer tous les risques, nous dire vous approchez pas trop, tout ce qui est moustique, hop, anti-moustique.
5: Il faudrait être armé d'une carabine pour se défendre contre les animaux.
1: Non, parce que la plupart des animaux, ils ont peur de toi. On a fait le tour des questions.
5: Est-ce que il y aura des stalagmites ou des stalactites ?
1: Je pense pas. Quoique j'ai peut-être tort, hein. Ah bon, c'est une bonne question.
5: Mais tu vas devoir dormir dans une caverne comme les préhistoriens ?
1: Non, du coup, je vais être en tente. Tous les porteurs, tous les gens qui viennent avec moi dans l'expédition, on va monter les tentes, on va démonter les tentes et ça chaque jour.
5: Est-ce que tu vas pouvoir voir les trois cheminées qui sont du volcan ?
1: Ah ben j'espère bien, ouais, j'espère bien pouvoir observer les trois des volcans différents. Je vais vous envoyer des petites photos, des petites vidéos, petits comptes rendus, comment je me sens, plein de petites photos.
5: Quand t'arriveras là-bas, il fera chaud, du coup tu rêveras d'une piscine, c'est ça ?
1: Est-ce que je rêverai d'une piscine ? C'est probable, oui.
5: Est-ce qu'il y a des toucans là-bas ?
1: Eh ben c'est une bonne question. En vrai, pour ne pas te dire de bêtises, hein, je vais investiguer.
5: Et t'as pas amené les masques d'oxygène ?
1: Eh ben figure-toi que pour le Kilimandjaro, on n'en a pas besoin. l'oxygène se réduit énormément. Avec les paliers d'acclimatation qu'on va respecter, on n'en aura pas besoin. C'est pas comme gravir l'Everest, qui a quand même à 2000-2500 mètres d'altitude de plus que le Kilimandjaro, et où là, t'as besoin du masque, t'as besoin des bouteilles. Moi, ça va. Dernière question, et après...
5: Tu seras à combien de mètres d'altitude ?
1: Tout en haut, on va être à 5895, précisément.
5: Quand tu seras en haut, est-ce que tu planteras un drapeau comme les astronautes ? Et quand tu seras en haut, tu rêveras d'un bon feu dans ta maison.
1: Je rêverai d'un bon feu, effectivement. Et j'ai pas le droit d'installer quoi que ce soit en haut du Kilimandjaro. Sinon, oui, on va me taper sur les doigts.
5: Et le maître, tout à l'heure, il nous a lu une histoire. Est-ce que si tu seras monté tout en haut, tu pourras nous dire s'il y a un corps de... un squelette de léopard, si c'est vrai ou pas ?
1: J'ai écouté parler de cette légende, et ben je vous tiendrai au courant. J'irai... mener l'enquête. On ira voir ça.
0: Et nous suivrons l'intégralité de ce voyage à travers la voix des enfants, mais aussi au retour de Grégory Pison, il nous l'a promis. Nous aurons donc notre interview pour revenir sur ses souvenirs du Kilimandjaro.
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0: 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Bonjour à vous, c'est Hello, votre chroniqueuse Immo sur Radio Coquelicot, fréquence locale 99 FM ou sur radiocoquelicot.com. La question du jour est: peut-on signifier un congé pour faire des travaux de rénovation énergétique en matière de bail d'habitation? La location d'un bien à usage d'habitation relève souvent de la loi du 6 juillet 1989 avec une durée classique de 3 ans. Pour mettre fin à la location au terme des 3 ans, le bailleur dispose de plusieurs motifs. Le congé pour reprise, le congé pour vente ou le congé pour motif réel et sérieux. Si les deux premiers congés sont plutôt bien encadrés par la loi, le congé pour motif réel et sérieux est encadré sous son formalisme, mais peu sur le fond. Quels motifs sont valables et qui décide? Puisque la loi ne définit pas précisément la notion de motif réel et sérieux, c'est le juge qui fait ce travail de précision du texte. La jurisprudence a déjà consacré les motifs suivants: retard ou défaut de paiement de loyer, défaut de prime d'assurance, trouble anormal de voisinage, non-respect de certaines clauses du bail et travaux de rénovation pour insalubrité notamment. Le juge a eu récemment à trancher la question de l'intention de rénovation énergétique du propriétaire. Les juges ont validé le congé délivré pour motif sérieux et légitime visant de lourds travaux de rénovation, à la condition toutefois que le bailleur puisse justifier de la réalisation de son projet de travaux et de la nécessité de libérer des lieux pour les exécuter. Petit conseil du jour. Pour sécuriser ce type de congé, il est souhaitable que les justificatifs soient antérieurs à la date de notification du congé, comme les devis ou diagnostics projetés. Toute régularisation postérieure risque de ne pas être validée par le juge, car l'intention réelle doit être appréciée à la date du congé. Merci pour votre écoute et à très bientôt sur Radio Coquelicot.
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Nature d'Allier, la chronique qui vous invite à découvrir l'extraordinaire faune et flore de votre territoire. Plongeons ensemble à la rencontre d'un résident de nos rivières, dont nous connaissons tous le nom sans vraiment connaître celui à qui il appartient. Phoxinus, Phoxinus, le Véron. Poisson pouvant atteindre 10 petits centimètres de long, le Véron est un des habitants les plus humbles de nos cours d'eau européens. Sa robe bigarrée lui vaut son nom du vieux français vert, terme associé alors aux taches et marques retrouvées notamment dans les cas de variole et de vérole. Pas vraiment de quoi mettre en appétit, et ce menu fretin ne déroge pas à la règle, avec sa chair jugée fade et inintéressante sur le plan gustatif. Le Véron sert depuis toujours à bien des pêcheurs d'appât pour des poissons plus appétissants. Pourtant, le petit Véron est un poisson plein de surprises. Situé au bas de la chaîne alimentaire aquatique, c'est pourtant une espèce des plus robustes, capable de jeûner pendant près de 15 jours, sans effet durable sur sa récupération physique. On retrouve le Véron jusque dans les rivières les plus froides du nord de l'Europe, mais également dans les laboratoires du monde entier, où il sert d'espèce test pour de nombreuses expériences. On y comptera, par exemple, des tests de toxicologie, de neurologie cérébrale, ou encore d'adaptation aux prédateurs, vis-à-vis desquels le Véron s'avère être un modèle remarquable pour la science. Comme quoi, petit poisson deviendra grand, est une expression qui peut s'interpréter de bien des façons. Pour protéger la beauté du monde vivant, il faut le connaître et le comprendre. 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
1: Bonjour ma chère Jocelyne, et un immense merci à nos fidèles auditeurs
2: de Radio Coquelicot, toujours plus nombreux chaque jour, et que je remercie également du fond du cœur.
1: Votre fidélité est notre élixir qui donne envie d'aller toujours plus loin et toujours plus haut.
2: Là où la poésie fait battre nos cœurs. Mais dis-moi Victor, que vas-tu me dévoiler aujourd'hui ?
1: Nous allons découvrir un personnage qui est un phénomène et que nous avons déjà croisé lors d'une précédente émission. Il s'agit d'un lord, sixième baron du nom.
2: J'ai beau fermer les yeux, fouiller dans les coffres de ma mémoire, je ne vois pas ce personnage. Peux-tu me donner un indice ?
1: Il s'agit d'un poète romantique anglo-écossais à la vie brève et trépidante.
2: Mais la plupart de ces êtres remarquables, de ces personnages extrêmes, ont eu une vie particulièrement explosive. Et dans ces conditions, comment veux-tu que je trouve ?
1: Ah, tu n'as pas tort ! Je vais donc lui donner la parole sans le nommer. Cela va peut-être te donner le temps de trouver.
2: Je t'écoute.
1: Que mon nom soit ma seule épitaphe. Si lui seul ne fait honneur à mes cendres, oh, que nulle autre gloire ne rappelle mes actes. Le nom. Le nom seul marquera l'endroit. Par ce nom seul, célèbre ou oublié.
2: Alors, tu vois, j'ai pas eu assez de temps, donc je n'ai pas trouvé. C'est cela ton indice ?
1: Eh oui, c'est de cela. Il s'agit de Lord Byron, ami des Shelley, qui sera aussi l'exécuteur testamentaire de Percy Shelley et le tuteur de Mary dans les années à venir.
2: Oh, comment ne pas se souvenir de Percy et de Mary Shelley, en effet. Et dans cette émission, nous n'avions évoqué que le nom de Byron.
1: C'est la raison pour laquelle nous devions, compte tenu du personnage hors norme, nous pencher sur cette comète qui traversa le ciel de ce début du 19e siècle, en nous laissant le trait vif de sa lumière, toujours présent dans nos cœurs.
2: Oui, la lumière du génie. Et je me doute que, comme je le dis et le répète souvent, tu vas me parler de la femme qui se dissimule dans l'ombre de sa vie.
1: Il a connu beaucoup de femmes, mais seules trois comptent vraiment.
2: En quoi ces trois femmes furent-elles plus importantes que les autres ?
1: Pour que le génie s'épanouisse et se stabilise, il faut un être discret, déterminé, intelligent, dont le dévouement n'a pas de bornes, et les femmes qui comptent pour notre poète ne possédaient pas toutes les qualités requises, ce qui explique sa vie particulièrement mouvementée.
2: Ah, les femmes et les poètes.
1: Y aurait-il des poètes s'il n'y avait pas de femmes ?
2: Non, je t'avoue sincèrement, mon cher Victor, que les femmes sont à la fois la vie, l'éducation, l'imaginaire et le désir qu'elle suscite, sans lesquels rien d'extraordinaire ne pourrait naître sous la plume du poète.
1: Ainsi, tout se tient. Et nous allons voir que Byron ne fait pas exception à la règle, même si parfois il fait scandale avec des personnes des deux sexes. À sa décharge, il faut dire qu'il est né à Londres en 1788 d'un père excentrique que l'on a surnommé Jack le Fou, et d'une mère Catherine qui se moquait de son pied beau. Les commères, en le voyant passer, l'avaient surnommé le petit diable boiteux de Madame Byron. Pour achever cette esquisse, il était un élève médiocre, 23e sur 38, mais dit-on, il excellait aux jeux de billes et aux exercices physiques, excellent tireur et nageur hors pair. Ainsi remettait-il les moqueurs à leur place.
2: Un début dans la vie bien difficile qui aurait écrasé tout autre que lui.
1: Tout à fait. Il se protégea en créant un monde particulier, son monde. Il lisait énormément, mais uniquement lorsqu'il était seul. Cette solitude lui permit de se forger une âme trempée à la flamme des jours. À l'âge de 8 ans, il fut atteint de ce mal inexplicable et secret qu'on appelle l'amour, qui compliqua toute son existence.
2: En somme, il était précoce en tout ou presque. Une manière bien personnelle de compenser ce que la nature lui avait affligé. Je pense notamment à son pied beau, dont chaque pas devait lui rappeler l'existence.
1: Y vois-tu, Jocelyne ? C'est encore l'amour qui fut l'origine de ses premiers vers durant les vacances de 1800. à Nottingham et à Newstead Abbey. Il venait d'être ébloui par Marguerite Parker, sa cousine, une créature éthérée. Elle avait 12 ans, il en avait 13, et elle mourut l'année suivante.
2: Premier amour déjà marqué par le drame. Décidément, la vie de notre jeune poète n'était ni simple, ni facile, mais un sentier semé d'embûches.
1: À 13 ans, à l'école du docteur Glenny, notre adolescent approfondit sa connaissance de la Bible, perfectionna son latin, ainsi que le grec, et les grands auteurs. Milton, William Blake, et naturellement William Shakespeare, dont il admire certains de ses héros tels que Hamlet et le roi Lear. À cette époque, notre futur poète était déjà doté d'une force mentale sans précédent.
2: Et la découverte de ces auteurs incontournables, avant d'entrer à Cambridge, lui permit de se créer un univers secret dans lequel il n'hésitera pas à puiser toute sa vie.
1: En effet, il se constituait un monde intérieur dans lequel les animaux occupent une grande place. Ainsi, lorsque son fidèle Terre-Neuve, Boatswain, mourut dans d'atroces souffrances, après avoir contracté la rage et malgré les soins désespérés que Byron lui prodigua durant des heures, notre futur poète était dévasté par le chagrin.
2: À des degrés différents, nous avons tous connu ces moments de douleur et de désespoir.
1: Sans doute, ma chère Jocelyne, mais pas au point d'émettre le souhait d'être enterré à côté de son animal.
2: Oh, n'est-ce pas exagéré?
1: Mais Byron alla encore plus loin.
2: Comment cela, plus loin?
1: Et il fit construire dans la chapelle de son abbaye de Newstead un caveau pouvant contenir deux cercueils, le tout à l'emplacement de l'autel.
2: Ce que tu me dis est difficilement admissible.
1: Mais tout le monde n'est pas Byron. Dans ses résidences successives, il était entouré d'une véritable ménagerie. Chiens, chats, mais également singes, perroquets, loups.
2: Oh, un véritable zoo ambulant.
1: Je crois que la présence d'animaux rassurait cet enfant sauvage qu'il fut toute sa vie. Ses compagnons étaient authentiques et leur attachement véritable. Les animaux ne trichent jamais. Ils ont une âme pure.
2: On dirait que notre poète a bien du mal à trouver sa place dans un monde qui ne semble pas lui convenir.
1: Tout à fait. Le pire pour la réputation de notre poète se produisit le 13 mars 1809, alors qu'il venait de recevoir officiellement le titre de Lord, lors d'une cérémonie très protocolaire à la chambre, naturellement, des Lords. Il devait prêter serment devant le chancelier. Byron répondit par un mépris des convenances, employant un ton des plus irrévérencieux, nous dit Daniel Salvatore Schiffer dans sa biographie du poète. Il alla même jusqu'à s'asseoir sur les bancs de l'opposition. Tout au long de sa vie, il exprimera dans ses carnets son dégoût de la politique qu'il réduit à la détestation pure et simple des gouvernements existants.
2: En somme, il n'était pas fait pour cette société, trop rigide, trop étriquée, et il le disait à voix haute, ce qui ne pouvait que provoquer le scandale. Son désir d'indépendance était plus fort que les règles établies.
1: Eh oui, Jocelyne, il exprime ouvertement dans son Don Juan, extrait du 9e chant, « Mais je veux rendre libre l'homme des foules et des rois, libre de vous, de moi. La conséquence est que, n'étant d'aucun parti, je forcerai tous les partis, mais peu importe. »
2: Cette insolence ne pouvait qu'exciter la bonne société qui cherchera à se venger par le biais des critiques littéraires.
1: Toutes ces batailles, ces mentalités anglaises trop étriquées, finirent par décider notre poète de quitter son pays. C'est donc le 26 juin 1809 que Byron s'embarqua de Falmouth, petit port de Cornouailles, pour un voyage qui durera deux belles années et pendant lesquelles il allait accoucher des deux premiers chants de sa première grande œuvre poétique, Pèlerinage de Childe Harold.
2: Ce changement d'horizon fut donc salutaire. En prenant la mer pour un long voyage de découverte, il enfourcha la liberté.
1: Il emmena avec lui son inséparable ami Hobhouse, le vieux Murray, son fidèle Fletcher, un domestique allemand et un jeune page. Pour faire court, il se dirigea vers l'Espagne, puis Gibraltar, Malte, l'Albanie, la Grèce et enfin Constantinople.
2: On dirait de nos jours une somptueuse croisière. Ainsi commencèrent les aventures de Childe Harold.
1: Jadis, en l'île d'Aldion, vivait un jeune homme qui ne trouvait point de charme aux voies de la vertu. Il passait tous ses jours en débauches les plus folles, et choquait du bruit de ses plaisirs l'oreille langoureuse de la nuit. Childe Harold était son nom. Mais avant d'avoir parcouru le tiers de sa vie, le child éprouva pire que l'adversité. Il sentait le dégoût de la satiété, alors il eut horreur de son pays natal. Enfin, après avoir hissé les voiles en direction de Constantinople, nous apprend encore Daniel Salvatore Schiffer, c'est un endroit mythique entre tous, sous les jardins du Sérail, à proximité des sept tours, que Byron nourrit depuis l'enfance des mille et une nuits, jeta l'ancre. C'était le 14 mai 1810, il avait alors 22 ans. C'est de ce séjour au cœur de l'ancienne et fascinante Byzance, où il resta 2 mois, que Byron fut reçu par le capitaine Pacha, comme hôte de marque dû à son rang. Il s'inspira de cette rencontre pour écrire ses contes.
2: Ce dépaysement fait donc surgir de son enfance ses contes orientaux.
1: Ce fut alors le retour de ce lord, pas comme les autres, qui retrouvait son pays. Nous étions le 17 juillet 1811.
2: Retour du fils prodige, riche de souvenirs, de poètes et d'œuvres manuscrites, une véritable mine d'or.
1: Notre poète, après ses 2 années d'absence, dut se loger à l'hôtel du centre de la capitale. Il n'avait plus de domicile fixe. Il était donc, dans son propre pays, ce que nous appellerions de nos jours, un SDF.
2: Toujours aussi surprenant ce personnage haut en couleur, qui ne se trouve jamais où il est attendu.
1: Comme je me plais à répéter, ce véritable poète est en réalité un électron libre, une voix de nulle part, qui appartient au cœur même de l'univers en devenir. Son ami Dallas lui demanda s'il avait rapporté quelques récits susceptibles d'être publiés chez un grand éditeur. Byron répondit négativement. Puis devant la déception de cet ami fidèle, il confia, non sans réticence, les 2 premiers chants de Childe Harold.
2: Quelle fut la réaction de cet ami en découvrant le manuscrit ?
1: Il fut tellement enchanté par ce récit qu'il contenait les sentiments les plus intimes, les pensées les plus secrètes, qui se précipita chez l'éditeur le plus en vue de Londres, John Murray. Cet ouvrage parut le 29 février 1812. Il avait maintenant pour titre « Le pèlerinage de Childe Harold ».
2: Et quel fut l'accueil du public ?
1: Je me réveillais un matin et me trouvais célèbre, déclara Byron. Car le triomphe fut immédiat. La gloire soudaine qui consacra notre poète fut à ce point gigantesque qu'elle ira jusqu'à occulter l'aura de Walter Scott, pourtant au sommet de sa carrière.
2: Et quelle influence eut cette gloire soudaine sur notre poète ?
1: Il était devenu différent après son périple en Orient. Lampedusa étudie notre poète et dit « C'est avec une dangereuse charge d'explosifs moraux qui débarque en Angleterre, agité de la Régence. » Et une demi-heure après son arrivée dans un hôtel de Douvres, il rédigea cette note qui est à la fois sa grande confession et le manifeste du romantisme. Mais, nous précise Daniel Salvatore Schiffer, Lampedusa omet la portée épicurienne de ses lignes relevées d'une forte dose d'hédonisme dans la droite ligne du Carpe Diem d'Horace dont Byron venait de s'inspirer pour écrire ses souvenirs. Le grand objet de la vie est la sensation. Sentir que nous existons, fût-ce dans la douleur. C'est ce vide important qui nous pousse au jeu, à la guerre, au voyage, à des actions quelconques, mais fortement senti, et dont le charme principal est l'agitation qui en est inséparable.
2: Ah, ce carpe diem dont nous rappelons si souvent l'importance dans notre quotidien. Maintenant qu'il est célèbre, que va-t-il faire de ses jours ?
1: Bonne question, ma chère Jocelyne, bonne question. Il va se plier, comme les autres, aux us et coutumes de la très chic société anglaise. Ce fut alors les portes du salon de Lady Holland, épouse du puissant parlementaire Whig, qui les premières s'ouvrirent.
2: Et sait-on pour quelle raison ?
1: Je pense que ce privilège, il le doit à son discours prononcé le 27 février 1812 à la Chambre des Lords, dans lequel il défendait son opposition à la peine de mort, qu'une nouvelle loi voulait appliquer aux ouvriers du textile, qui avaient brisé leur métier à tisser, protestant ainsi contre leurs désastreuses conditions de travail.
2: Mais que se passe-t-il après l'intervention de notre poète ?
1: Malgré cette défense légitime des ouvriers du textile, la proposition de Byron fut rejetée. Cette défaite écarta définitivement notre poète de toute ambition politique.
2: Eh bien, cela me fait penser à Victor Hugo et à ses nombreux combats, et particulièrement à celui contre la misère, dont, disait-il, nous pouvons la détruire.
1: alors que les femmes vont faire leur apparition dans la vie déjà tumultueuse de notre poète. Nous irons à l'essentiel.
2: Oui, tu as raison, car malgré la brièveté de son existence si riche, le temps nous manquerait.
1: Parmi la pléiade des prétendantes, notre poète jeta son dévolu sur l'espiègle Caroline Lamb. Cette courtisane paraissait moins hystérique que la plupart de ses concurrentes. Cette liaison fut brève et souvent orageuse, ce qui poussa Caroline à écrire dans son journal « Lord Byron, fou, méchant et dangereux à connaître ».
2: Ouh, tout un programme. Mais si cette Caroline a écrit cela dans son journal, elle devait être certainement furieuse, déçue ou jalouse.
1: Sans aucun doute, ma chère Jocelyne. Notre poète, lui aussi déçu ou pire, se tourna vers une femme, sans doute celle qui fut son véritable amour.
2: Alors là, je suis impatiente de connaître cette perle rare. Byron étant particulièrement difficile dans ce domaine.
1: Il s'agit d'Augusta, sa demi-sœur, qui vivait à Six Mill Button, dans un cottage près de l'hippodrome de Newmark. Elle était mariée au lieutenant-colonel Legg. Augusta n'était pas heureuse en ménage. Son mari la trompait sans même se cacher. De plus, il se saoulait presque tous les jours dans de véritables bouges avec des demi-mondaines douteuses.
2: La totale, en fait. Pauvre Augusta. Notre poète arrive donc pour la sauver d'un véritable naufrage conjugal.
1: Mais cette passion pour sa demi-sœur va traverser toute son existence jusqu'à la fin de sa vie où on retrouva une mèche de ses cheveux attachée à son cou. On peut lire l'estance à Augusta composée en juillet 1816, puis la très poétique épître à Augusta. Le tout fut rédigé alors qu'il était en Italie dans la somptueuse demeure jugée sur la hauteur du lac Léman près de Genève, la Villa Diodati. Quand de mon destin le jour a sombré, son étoile cessait d'étinceler, ton tendre cœur ne voulut dénombrer les fautes que tant surent déceler. Quoique humaine, tu ne m'as pas trahi. Femme, tu ne m'as pas abandonnée. Confidente, tu ne m'as pas renié. Pour toi, douce sœur mienne, dans ton cœur, je me sais sûre comme toi dans le mien. Nous fûmes, sommes, je suis comme tu es, des êtres ne pouvant s'abandonner, et c'est ainsi, ensemble ou séparés, de l'aube de la vie au lent déclin, enlacés, vienne la mort lente ou prompte, toujours le mien premier sera le lien ultime.
2: En somme, ce Don Juan ne tomba follement amoureux, au milieu d'un parterre de jeunesse de beauté, souvent mondaine, que de sa demi-sœur. Une passion coupable aux yeux de la bonne société.
1: Ah oui, tu as raison, Jocelyne. Notre poète fait fi de cette interdiction et de ce crime pour s'abandonner sans réserve à cette passion dévorante.
2: Augusta ne représenterait-elle pas une sorte de piège du destin ?
1: Mais pourquoi pas ? Découvrons ensemble ce que Byron pense de cet amour. Le sentiment qui m'a absorbé depuis quelque temps a en lui un mélange de terrible qui rend tous les autres insipides au plus haut point. Bref, un de ses effets a été comme l'histoire de Mithridate qui, en s'habituant graduellement au poison le plus fort, a fini par rendre tous les autres inefficaces quand il a chargé en eux un remède à tous ses maux et la délivrance de la vie.
2: Et notre poète, jusqu'où irait-il par amour pour notre Augusta ?
1: Pour cette âme sœur, il osa l'interdit sans hésiter. Il était trop proche sur le plan sentimental et intellectuel. Il avait pour Augusta commis l'impardonnable faute, ce péché d'immortel au regard de Dieu. La bonne société allait lui faire payer ce crime.
2: Et sait-on quand commença cette liaison sulfureuse ?
1: En juin 1813, lorsqu'Augusta, séparée de son époux, s'installa dans la capitale, non loin du domicile de notre poète. Durant l'été 1813, le tout Londres vit ce couple s'afficher aux premières de Covent Garden, au théâtre, à l'opéra, entraînant des murmures. Byron était bien un dépravé, un être malsain. Quant à Augusta, elle devenait une véritable et provocante catin. Mais toute cette boue ne peut atteindre la force incroyable de leurs sentiments. Augusta lui envoya ce petit billet accompagné d'une mèche de cheveux.
2: Partager tous vos sentiments, ne voir que par vos yeux, n'agir que par vos conseils, ne vivre que pour vous. Voilà mes vœux, mes projets, est le seul destin qui peut me rendre heureuse. Nous voilà bien au-delà d'une simple amourette et je me demande ce que l'avenir réserve à ce couple si lumineux et paraît-il contre nature.
1: Tu as mille fois raison de t'inquiéter. Une amie du poète, Lady Melbourne, partage ton inquiétude. Vous êtes au bord d'un précipice et si vous ne faites pas retraite, vous êtes perdu pour toujours. C'est un crime pour lequel il n'y a point de salut en ce monde, quoi qu'il en puisse être dans l'autre.
2: Notre poète écouta-t-il ce sage et bienveillant conseil ?
1: Il remercia, car il est poli, mais n'écouta que sa propre intuition. Et Augusta donna naissance à un premier enfant qui vit le jour dans le plus grand secret, le 15 avril 1814, à 6000 Button.
2: Aïe, aïe, aïe, aïe, aïe ! Un secret aussi énorme peut-il demeurer secret bien longtemps ?
1: Ce n'est pas impossible, mais pour cela, il faut être attentif à tout. Et notre poète commit l'imprudence de prénommer ce nouveau-né Médora, prénom de la sulfureuse héroïne du corsaire, création de notre poète sur laquelle il avait travaillé en décembre 1813.
2: Byron semble au fait du bonheur et naturellement, il oublie la plus élémentaire des règles, être discret en tout.
1: Ce bonheur devient un des plus beaux poèmes de la littérature anglaise qu'il adressa à sa bien-aimée. Je ne prononce pas, je n'écris pas, je ne soupire pas ton nom. Il y a eu un crime dans cet amour, il y a une douleur dans ce nom. Mais ce cœur qui t'appartient périra sans s'abaisser. L'homme ne brisera pas ce que tu peux, toi, détruire. Le corsaire, dès sa parution, connut un énorme succès qui fit encore accroître la célébrité de notre poète. André Mauroy souligne, plus encore qu'après Childe Harold, Byron devenait, avec le corsaire, le poète de tous les révoltés, de tous ceux en Europe qui désespéraient de la liberté politique ou sentimentale.
2: Byron se sent hors d'atteinte. Sa célébrité le rend bien imprudent. Il ne peut, dans sa situation, ne susciter que de la jalousie, et cette dernière peut être terrible et destructrice.
1: Encore une fois, je signe, tu vois juste. Il aurait dû t'écouter, car la gloire grandissante ne pouvait cacher l'un des pires crimes fut-il commis au nom même de l'amour. Le camp de ses ennemis se renforçait au fur et à mesure que grandissait son rayonnement. Pour couronner le tout, il publia le 10 avril 1814 une ode à Napoléon Bonaparte, l'ennemi juré du royaume d'Angleterre.
2: Byron agit sans aucune prudence, ne prenant pas en compte les intimidations, de plus en plus nombreuses qui le menacent presque jusqu'au grand jour.
1: Heureusement, Augusta veillait. Pour mettre un terme à ce danger, elle eut l'idée de marier Byron.
3: Avec qui ?
1: Ah, un mariage, oui, un mariage, tout ce qu'il y a de plus officiel, un mariage au vu et au su de tous ses détracteurs.
2: Mais oui, il fallait au plus vite sauver les apparences.
1: Augusta rechercha une femme à la réputation sans tache, une femme pieuse, vertueuse, cultivée, la femme idéale pour sauver notre poète, une femme au-dessus de tout soupçon.
2: Dis-moi sans plus tarder le nom de cette perle.
1: Anne Isabella Milbank. Fille de Sir Ralph Milbank, sixième baronnet du comté de Durham, et de Judith Milbank, sœur de Thomas Noel, Lord Wentworth.
2: On ne pouvait difficilement trouver mieux.
1: Cette jeune fille lui avait été présentée en 1812 lors d'une matinée dansante. Byron n'avait pas été conquis par ses charmes. Cependant, il avait entretenu avec elle une correspondance. Il fit une première demande qui fut refusée. Sans se décourager, le 9 septembre 1814, il lui demande pour la seconde fois sa main.
2: Il a de la suite dans les idées, notre poète.
1: Cette demande est d'autant plus effrontée qu'elle fut écrite alors qu'il se trouvait avec Augusta.
2: Mais décidément, Byron aime jouer avec le feu.
1: Il se sent libre, libre de vivre comme il l'entend. Il suit l'intuition du moment. Finalement, nos jeunes gens se marièrent le 2 janvier 1815. La cérémonie nuptiale fut sordide, leur lune de miel sous la neige fut jugée par notre poète comme étant une lune de mélasse.
2: Mais ce mariage arrangé ne pouvait tromper personne. Je sens le drame arriver à grands pas.
1: Byron écrit à sa femme : « Oh, comme vous avez été dupe de votre imagination, Comment est-il possible qu'une femme de votre bon sens ait pu former l'absurde espoir de me réformer, moi ? Il suffit que vous soyez ma femme pour que je vous haïsse. Quand je me suis offert pour la première fois, vous pouviez tout. Maintenant, vous verrez que vous avez épousé un démon.
2: Mais c'est plus terrible que je ne le pensais.
1: Malgré tout, un enfant allait naître de cette union tumultueuse. Une petite fille que Byron songea un instant à prénommer Augusta et qui devint Ada. Elle vit le jour le 10 décembre.
2: À mon avis, ce n'est pas cette naissance qui va stabiliser le couple.
1: Ah, Byron et sa femme s'installent dans une belle demeure de Piccadilly Terrace. Aussitôt, notre poète invita sa demi-sœur et son enfant à les rejoindre. Ce ménage à trois choqua profondément la bonne société londonienne. Prudente, Augusta s'en retourna à Sinkmilebottom en fin juin.
2: Le calme allait-il enfin pouvoir reprendre ses droits ?
1: Bonne question, ma chère Jocelyne, à laquelle je ne peux pas répondre, car Isabella quitta le domicile conjugal et se réfugia sur les conseils de sa mère dans le château situé à Kirkby, Mallory, propriété appartenant à Lord Wentworth, qui venait de mourir.
2: Que fit alors cette pauvre épouse ?
1: Elle entama une procédure de divorce. Elle consulta divers praticiens, dont le docteur Bailly, ainsi que le médecin de notre poète, afin que son mari fût déclaré fou et de le faire enfermer.
2: Son désespoir est si profond qu'elle cherche à se venger de cet échec cuisant.
1: Contrairement à ce que nous avons pu croire, Byron endossa toute la responsabilité de ce naufrage conjugal et signa le 21 avril 1816 l'acte officiel de séparation. La vie de notre poète n'était plus qu'un champ de ruines où il fallait tout envisager et tout reconstruire. Byron avait perdu tous ses amis, excepté le loyal Hobhouse. Byron fut chassé de toute cette société humaine. Aussi, face à cette adversité de plus en plus agressive, notre poète quitta pour la seconde fois son pays natal qu'il ne reverra jamais. C'est donc le matin du 25 avril 1816 qu'il lève l'ancre depuis le port de Douvres pour la Suisse, puis l'Italie, où se formera peu à peu sa légende.
2: Sa conduite jugée par la jet-set londonienne le condamna à l'exil. Le destin, toujours dans l'ombre, déroulait son chemin au carrefour de l'épreuve où notre poète deviendrait immortel.
1: En ce jour de départ, Byron écrivit à Tom Moore. Voici un soupir pour ceux qui m'aiment, un sourire pour ceux qui m'haïssent, et quel que soit le ciel au-dessus de ma tête, voici un cœur pour tout un destin. Le 25 mai 1816, un mois après avoir quitté le port de Douvres, il arriva sur les bords du lac Léman à Genève, dans le très chic hôtel d'Angleterre.
2: Serait-ce un clin d'œil du poète ou bien un pied de nez à son pays natal ?
1: On peut tout envisager avec Byron. Il était surtout épuisé par la rupture avec sa femme et terriblement éprouvé par sa séparation avec Augusta. C'est dans cet hôtel qu'il rencontra Percy Shelley et Mary Godwin, future Madame Shelley, sans oublier Claire Clermont, demi-sœur de Marie, qui deviendra sa maîtresse.
2: N'avons-nous pas déjà évoqué la rencontre de ces personnages illustres quand Byron habitait la villa Diodati qui surplombe le lac Léman ?
1: C'est la raison pour laquelle nous allons dépasser cet épisode où notre poète subissait la présence de Claire Clermont, qu'il trouvait plutôt fade, juste douée pour les ébats érotiques. Une seule femme hantait ses pensées.
2: Augusta, sa demi-sœur.
1: Bien entendu, Augusta pour laquelle il écrivit. Dans ce profond minuit de la pensée et ce combat dont le cœur est la proie, tu fus l'étoile solitaire qui se leva et ne se coucha plus.
2: Cet amour était d'autant plus présent que l'exil du poète interdisait toute possession et soufflait sur les braises de l'absence et des souvenirs.
1: Et pour ne pas céder à une sorte de folie, il s'absorba dans la création du troisième chant de Childe Harold qui termina en quelques jours seulement. Ce sont assurément quelques-uns des plus beaux vers que Byron ait composés. Claire Clermont annonce à son amant qu'elle attend un enfant. Elle quitte la Suisse avec sa demi-sœur Mary Godwin pour l'Angleterre où elle décide d'accoucher. Notons que Byron ne verra plus jamais sa maîtresse, même après la naissance de sa fille, Allegra. Cette enfant très attachante toucha profondément le cœur de Byron. Mais elle mourut d'une fièvre typhoïde. Elle avait 5 ans et 3 mois. Le coup fut terrible pour Byron.
2: Et Augusta ?
1: Le destin ne lui permit pas des retrouvailles avec cette demi-sœur dont le souvenir ne cessait de brûler en lui.
2: Amour romantique et passionné, mais incestueux et donc coupable.
1: Peut-être, mais amour avec un A majuscule, sans doute, le sommet de ce qu'un homme peut offrir, éprouver, partager. On retrouve la figure idéalisée d'Augusta dans l'acte 2 de son drame Manfred.
2: Elle est donc partout, cette demi-sœur, et elle continue de nourrir ses créations.
1: En effet, mais le temps nous manque et nous ne pouvons nous immerger dans ce drame qui hante notre poète et lui arrache ses plus beaux vers.
2: Que devient notre poète ?
1: Il va se rendre en Italie où il prendra contact avec les opposants de l'occupation étrangère qui gouvernent d'une main de fer la Lombardie tout entière. Il se rendra à Venise, alors ville de tous les plaisirs, ville licencieuse et rocambolesque. C'est dans cette ville mythique que Byron rencontre une belle jeune femme qui s'appelait Teresa Guiccioli. Comtesse de son état. Elle avait 16 ans, mariée depuis un an avec le comte.

0: perpétrer dans de nouveaux scandales.
1: Après bien des rebondissements, il finit par quitter cette maîtresse qui ressemblait tellement à Augusta. Fatigué par une existence dont il se lassait, notre poète, sans plus aucune illusion, se rendit en Grèce pour combattre les Turcs.
0: Allait-il chercher une mort glorieuse ou un nouvel idéal ?
1: Je crois qu'il était conscient que sa santé devenait de plus en plus fragile. Il fit une promenade à cheval à travers la campagne boueuse de Missolonghi. Il parcourut 3 miles sous l'orage. À la suite de ce refroidissement, il délira d'interminables heures. On connaît, grâce à son fidèle Fletcher, l'inséparable valet qui eut l'idée de le consigner, le récit douloureux des derniers jours de son maître qui expira le 19 avril 1825.
0: Quelle triste fin pour un être aussi libre, aussi flamboyant, aussi génial.
1: Comme pour la plupart des grands hommes, notons qu'à l'instant même où il expira, un violent orage éclata. Le ciel lui rendait-il hommage ou le punissait-il ?
0: Quelles furent les réactions lorsque le monde apprit sa disparition ?
1: La nouvelle de son décès se propagea d'Athènes à Londres, puis rapidement dans toute l'Europe. En France, la jeunesse se mit à porter le deuil, un crêpe au chapeau, un bandeau noir au bras. Victor Hugo lui-même lui rendit un vivant hommage. En Italie, de Milan à Venise et de Gênes à Rome, ces villes qu'il avait tant aimées, où il vécut avec Teresa, toutes ces villes suspendirent le temps, comme pétrifiées par cette disparition. Le long du Grand Canal, le drapeau vénitien fut respectueusement mis en péril.
0: Mais c'est à peine concevable. Quand on pense que ce poète fit scandale et fut, pour ainsi dire, chassé de son pays d'origine...
1: Ah, tu as raison, ma chasseuse, la gloire le rendit immortel et par conséquent au-delà de toutes les mesquineries humaines. L'Église, toutefois, fit subir à cet impie un ultime affront. Le doyen de l'abbaye de Westminster refusa son inhumation dans ce lieu hautement religieux.
0: Je ne sais que dire et que penser de cette attitude.
1: Qu'importe d'ailleurs, il repose dans le caveau familial de la petite église de Hognol Tokar, village proche de son ancien manoir de Newstead.
0: Finalement, il repose dans le lieu qu'il attendait depuis toujours.
1: Notons qu'à Missolonghi, l'une des colonnes du Jardin des Héros, site sacré des Grecs, en mémoire de leur martyr, après la victoire finale sur les Turcs, est gravé dans le marbre le nom de Byron, souligne Daniel Salvatore Schiffer dans sa biographie. Telle une comète, il traversa le ciel des hommes pour rejoindre la terre des dieux.
0: Byron ne serait-il pas ce héros de Carpe Diem que nous défendons dans la vie comme dans nos émissions ?
1: Très chers auditeurs, nous vous donnons rendez-vous pour la prochaine aventure d'un romancier russe que je considère comme le plus fascinant des auteurs.
0: Carpe Diem.
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1: Vous souhaitez réagir ?
0: Ouvrons le dialogue. Envoyez vos impressions, remarques,
1: questions à coquelicontact@gmail.com.
3: Au bord.
4: À peu près. Deuxième approche, app.
3: Approche, première approche, deuxième approche, Cosmorama. Approximation.
4: Cosmorama.

0: conférer une dignité, promouvoir, commissionner, charger de, admettre, recevoir, placer.
1: Incertain. Incertain. Odomètre.

0: Teinté. Teinté.
1: Parvenir à. Obtenir. Parvenir à.
0: Western.

0: Anniversaire. Métallurgiste.
1: Nommer. Créer. Faire. Désigner. Choisir. Élire.
0: Dépulper.
1: Élever à.
0: Doucissage. Enliacer.
1: Être nommé.
0: Thorax.
1: Être appelé.
0: Thorax.
1: Passer. Être reçu. Admis. Avancer. Avancement. Être promu. Promotion. Monter en grade. Parvenir à.
0: Thorax.
1: Obtenir. Entrer en charge.
0: Piranha.
1: Récipiendaire.
0: Piranha.
1: Parvenir à.
0: Thorax.
1: Nommer au choix.
0: Vignette.
1: À l'ancienneté. Nommer d'office. Voter pour. Nommer par acclamation.
0: Découpage.
1: Signer une nomination. Titulariser.
0: Œuvrer.
1: Diplômer. Grader. Faire une fournée. Faire une fournée. Faire une fournée.
0: Pastenague.
1: Faire une tournée.
0: Poisson sélacien, raie à longue queue.
1: Payer une tournée. Admettre. Recevoir.
0: Poisson sélacien, raie à longue queue.
2: Voilà.
0: C'est une pastenague.
1: Conférer une dignité.

0: Conférer une dignité. Promouvoir. Commissionner. Charger de. Admettre. Recevoir. Placer.
1: 40e. Bénitier.
2: Voilà. Voilà. Voilà.
1: Cône.
2: Voilà. Voilà. Voilà.
1: Grabat.
2: Voilà. Voilà. Voilà. Voilà.
1: Électromoteur.
2: Voilà. Voilà. Voilà.
0: Être élu.
2: Voilà.
1: Métallurgiste.
2: Voilà.
1: Utopie.
2: Voilà.
1: Utilitaire. Proprement. Rare. Rare. Écarquillé. Sautoir. Lucide. Lucide. Cinquante et un ans. Futur. Paquebot. Que beau. Préfète. Qui vive. Que beau.
0: Choisir.
1: Nécrose. Groggy. Futilité. Félicité. Résulté. Ramasser. Sébaste. Sauvage. Sablé. Plante. Lavry, lazariste, laveur. Lavry, lazariste, laveur. Lauréat, laurier. Nombreuse, non. Plissé, dégazéifié. Trois, quatre, militaire. Avec, pronom, layette. Lavure, eau, rinsure, plongeur, blanchisseuse. Machine. Régler.
0: Parvenir à.

0: pas le tout d'être entré de l'autre monde. On retrouve le fil des jours, comme on l'a laissé, à traîner, par ici, poisseux, précaire, il vous attend. J'ai tourné encore pendant des semaines et des mois tout autour de la place Clichy d'où j'étais parti et aux environs aussi à faire des petits métiers pour vivre du côté des Batignolles. La pluie, dans la chaleur des autos, juin venu, celle qui vous brûle la gorge et le fond du nez presque comme chez Ford. Je les regardais passer et passer encore pour me distraire, les gens filant vers leur théâtre ou le bois le soir. Toujours plus ou moins seul, pendant mes heures libres, mijotais avec des bouquins et des journaux.
1: Tout.
0: Et puis avec toutes les choses que j'avais.
1: Tout est là. Dehors.
0: Toujours plus ou moins seul. Faut le temps de démarrer, qu'on me disait, pour me rassurer.
1: Dehors.
0: Et puis avec toutes les choses que j'avais vues. À la Garenne Rancy. Là, dès qu'on sort de Paris, tout de suite après la porte Brancion. Je n'avais pas de prétention, moi, ni d'ambition non plus. Rien que seulement l'envie de souffler un peu. Et de mieux bouffer un peu. Ayant posé la plaque sur la porte, j'attendis. Les gens du quartier sont venus la regarder, ma plaque, soupçonneux. Ils ont même été demandés au commissariat de police si j'étais bien un vrai médecin. Oui, qu'ils ont répondu, il a déposé son diplôme, s'en est un. Alors, il fut répété dans tout Rancy qu'il venait de s'installer un vrai médecin en plus des autres. Il gagnera pas son bifteck, a prédit tout de suite ma concierge. Il y en a déjà beaucoup trop des médecins par ici.
2: Déjà, prenez un morceau de carton.
0: Juste un sabayon. Sans lui faire de tort. Je peux bien répéter quand même qu'il s'arrachait pas les cheveux à propos des diagnostics. C'est sur les nuages qui s'orientaient.
2: Vous découpez la forme que vous voulez, ça peut varier un peu.
0: En quittant de chez lui, il regardait d'abord tout en haut. Ferdinand, aujourd'hui, ça sera sûrement des rhumatismes. Sans sou. Il disait tout ça dans le ciel. Il se trompait jamais de beaucoup puisqu'il connaissait à fond la température et les tempéraments divers. Ah voilà, un coup de canicule après les fraîcheurs. Retiens, c'est du calomel, tu peux le dire déjà. La jaunisse est au fond de l'air. Le vent a tourné. Nord sur l'ouest.
2: Après.
0: Droit sur averse. C'est de la bronchite pendant 15 jours.
2: Vous les collez.
0: Même pas la peine qu'ils se dépiaut. C'est moi qui commandais, je ferai les ordonnances dans mon lit.
2: Ou du scotch, très bien.
0: Au fond, Ferdinand.
2: Après.
0: Dès qu'ils viennent, c'est des bavardages.
2: Après.
0: Ce qu'en font commerce encore.
2: Vous prenez un crayon de papier. Vous l'entourez une feuille normale autour. Autour.
0: Je les soignerai, moi, sans les voir. Tiens, les pilons, d'ici même. Ils en étoufferont ni plus ni moins. Ils en vomiront pas davantage.
2: Après,
0: ils seront pas moins jaunes, ni moins rouges, ni moins pâles, ni moins cons. C'est la vie.
2: Mettez sur le canon, là. Pas sur le canon, puisque c'est le canon.
0: Tu crois malade.
2: Sur le morceau en carton.
0: Ça gémit, ça rote.
2: Après,
0: ça
2: vous prenez un crayon de papier, là, comme
0: tu veux vider ta salle d'attente.
2: Vous les scotchez à
0: instantanément.
2: Un petit crayon ou à ce que vous voulez.
0: Même de ceux qui s'en étranglent à ramener les glaviots. Propose un coup de cinéma. Un apéro gratuit en face, tu vas voir combien qu'il t'en reste. S'ils viennent te relancer, c'est d'abord parce qu'ils s'emmerdent.
2: Après,
0: t'en vois pas un la veille des fêtes.
2: Je vais vous montrer comment...
0: Malheureux, retiens mon avis, Ferdinand.
2: Il y a presque un serveur.
0: C'est l'occupation qui manque. C'est pas la santé. Ce qu'ils veulent, c'est que tu les distrais, les émoustilles, les intrigues avec leurs renvois, leurs gaz, leurs craquements. Que tu leur montres les gardiens.
2: Normalement, c'est un peu plus grand de ce côté, mais ce n'est pas grave. Parce que quand vous avez le temps, ça va
0: se faire. Ah, mais S'amuser avec la mort tout pendant qu'ils la fabriquent, ça c'est tout l'homme, Ferdinand. Ils la garderont leur chopisse, leur vérole, ou leur tubercule, ils en ont besoin. Et leur vessie bien baveuse, leur rectum en feu, tout ça n'a pas d'importance. Mais si tu te donnes assez de mal, si tu sais les passionner, ils t'attendront pour mourir, ils te relanceront jusqu'au bout.
2: Vous mettez dedans, ça doit passer parce qu'il y a dedans, il y a le crayon à papier.
0: Quand la pluie rabattait un coup entre les cheminées de bougies électriques.
2: Lâcher et ça part super loin. D'accord ?
0: Ferdinand ! Voilà les sciatiques !
2: Là, je ne vais pas pouvoir vous montrer comme...
0: Ah, s'il en vient pas 10 aujourd'hui, je veux bien rendre mon papelard au doyen. Quand la suie rabattait de nous vers l'est, et le versant le plus sec, au-delà des fourmis cremelles, s'écrasait une suie sur le nez. Je veux être enculé, tu m'entends? Si cette nuit même, les pleurettiques crachent pas leurs caillots. Mère d'adieu, je vais t'encore réveiller 20 fois. Vous avez des palpitations, vous, l'haricot vert? Qui demandait à la miteuse. Vous pas, vous avez des aigreurs? Des pertes? Un peu? Oui? Non, alors deux gouttes dans de l'eau d'eau, je pense, ça vous fera un bien énorme. Et les jointures vous font mal? Pas d'hémorroïdes? À la selle, on y va?
2: Avec vraiment oui. Presque rien. Même moi, j'ai été étonné qu'avec juste ça, ça marche. Alors, vous prenez une règle. Moi, elle est coupée au bout. Mais vous n'avez qu'à le faire le trou au trou. Après, vous la scotchez à une baguette, une en bois, j'ai pris. Vous scotchez, machin. Après, vous mettez l'élastique. Après, vous prenez un cure-dent. Vous la mettez au bout, comme ça, là. Vous mettez l'élastique dessus. Voilà, voilà, voilà. Après, j'ai pris ça. En fait, c'est un clou que j'ai coupé le côté, vous savez, qui est plat.
0: Il tiendra pas son beefsteak.
2: Ouais, on dirait ce que ça, voilà, ça.
0: Il tiendra pas son beefsteak.
2: Et là, c'est allé super loin. Normalement, ça va encore plus loin quand on est dehors, puisque là, il y avait le mur, alors ça va pas plus aller plus loin. Bon.
0: Il y en a déjà beaucoup trop, des médecins par ici. Mais c'était exactement observé.

0: Moi, je m'étais trouvé pour la pratique un petit appartement au bord de la zone d'où j'apercevais bien les glacis et l'ouvrier toujours qui est dessus à regarder rien avec son bras dans un gros coton blanc blessé du travail qui sait plus quoi faire et quoi penser et puis qui a pas assez pour aller boire et se remplir la conscience. Molly avait eu bien raison. Je commençais à la comprendre. Les études, ça vous change. Ça fait l'orgueil d'un homme. Faut bien passer par là pour entrer dans le fond de la vie. Avant, on tourne autour seulement. On se prend pour un affranchi, mais on bute dans des riens. On rêve de trop. On glisse sur tous les mots, ça n'est pas ça. Ce n'est rien que des intentions, des apparences. Faut autre chose au résolu. Avec la médecine, moi, pas très doué, tout de même je m'étais bien rapproché des hommes, des bêtes, de tout. Maintenant, il n'y avait plus qu'à y aller carrément dans le tas. La mort court après vous, faut se dépêcher. Puis il faut manger aussi pendant qu'on cherche et passer en dessous la guerre par-dessus le marché. Ça fait bien des choses à accomplir. C'est pas commode. En attendant, quant au malade, il n'en venait pas bézef. Faut le temps de démarrer, comme disait, pour me rassurer. Le malade, pour l'instant, c'était surtout moi.
1: Il vous faudra un morceau de bouteille d'eau, mais vraiment très petit, quoi.
0: Il y a guère plus lamentable que la garenne rancie, trouvais-je. Quand on n'a pas de clients. On peut le dire. Faudrait pas penser dans ces endroits-là. Et moi qui étais venu justement pour penser tranquille. Et de l'autre bout de la terre, encore.
1: Alors après vous prenez un rouleau de papier sopalin.
0: Un cerveau s'étirant comme il n'y a pas.
1: Après, sur le morceau de bouteille, vous scotchez le ballon. Comme ça, ça tient. Voilà, voilà, que ça tienne bien, quoi. Après, alors je vous explique comment on tire. Vous mettez un caillou, ce que vous voulez, c'est pour aller dehors. Après, vous tirez comme ça, avec le caillou ici. Tirez et vous lâchez, et là, ça va super loin.
0: Ce matin-là, j'ai rencontré Bébert, qui gardait la loge de sa tante, parti dehors aux commissions.
1: Après,
0: lui aussi soulevait un nuage du trottoir avec son balai, Bébert. Qui ferait pas sa poussière dans ces endroits-là sur les 7 heures passerait pour un fameux cochon dans sa propre rue. Carpette secouée, signe de propreté, ménage bien tenu, ça suffit. On peut puer de la gueule, on est tranquille après ça.
1: Après ?
0: Tant qu'il faut aimer quelque chose, on risque moins avec les enfants qu'avec les hommes. On a au moins l'excuse d'espérer qu'ils seront moins carnes que nous autres. Plus tard, on ne savait pas. Sur sa face livide, dansotait cet infini petit sourire d'affection pure que je n'ai jamais pu oublier. Une gaieté pour l'univers. Peu d'êtres en ont encore un peu après les 20 ans passés de cette affection facile, celle des bêtes. Le monde n'est pas ce qu'on croyait, voilà tout. Alors on a changé de gueule. Et comment ? Puisqu'on s'était trompé. Toute la vache compte bien au moins de deux. La tante à Bébert rentrait des commissions. Elle avait déjà pris le petit verre. Faut bien dire également qu'elle reniflait un peu les terres. Habitude qu'elle avait contractée alors qu'elle avait servi chez un médecin et qu'elle avait eu si mal aux dents de sagesse. Il en restait plus que deux des dents par devant, mais elle manquait jamais de les brosser. Quand on est comme moi, qu'on a servi chez un médecin, on connaît l'hygiène. Elle donnait des consultations médicales dans le voisinage, et même assez loin, jusque sur Beson. Il m'aurait intéressé de savoir si elle pensait quelquefois à quelque chose, la tante Abbé Bert. Mais non. Elle pensait à rien. Elle parlait énormément sans jamais penser. Quand nous étions seuls, sans indiscret alentour, elle me tapait d'une consultation. C'était flatteur dans un sens. Bébé, docteur, faut que je vous dise, parce que vous êtes médecin, c'est un petit saligaud. Il se touche. Je sais pas qui lui a appris ces saletés-là. Je lui défends, mais il recommence. Je l'ai pourtant bien élevé, moi. Dites-lui qu'il en deviendra fou. Conseillais-je. Classique. Je me touche pas, fille bébé. C'est pas vrai, c'est le monde gaga qui m'a proposé. Oh, voyez-vous, je m'en doutais, fit la tante. La famille gaga, vous savez, ceux du cinquième, c'est tous des vicieux. Le grand-père, il paraît qu'il courait après des dompteuses. Hein? Je vous demande. Des dompteuses. Dites-moi, docteur, pendant qu'on est là, vous pourriez pas lui faire un sirop pour l'empêcher de se toucher? Je la suivis jusque dans sa loge pour prescrire un sirop anti-vice pour le môme bébert.

0: 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Bonjour mes vadrouilleuses et vadrouilleurs, bienvenue dans votre nouvelle émission Vadrouille en Val de Sioule. Chez nous, on aime et on expose les artistes. Une fois n'est pas coutume, ce ne sont pas deux mais trois lieux à découvrir où nous allons aujourd'hui. À Chantelle tout d'abord, Elisabeth Dupuis nous présente la galerie de l'Oscambre et le parcours artistique à faire dans le village. Direction ensuite Belle-Nave, où Stéphanie Brussessé nous accueille à la Maison du Tourisme et nous parle de la saison des arts. Pour le coup de cœur, je vous emmène à une nouvelle adresse, la galerie du Sophora à Charroux. Sophie Clabec et Marc Monnier, le couple d'artistes, nous font visiter leur toute nouvelle galerie inaugurée il y a quelques semaines à peine. Trois galeries d'art et un même amour de l'art qui va vous épater. C'est maintenant avec Vadrouille en Val de Sioule. Je me trouve aujourd'hui à Chantelle, plus précisément à la galerie de l'Oscambre, juste à côté de la poste, en compagnie d'Elisabeth Dupuis, qui est membre de l'association. Bonjour Elisabeth.
1: Bonjour à tous.
0: Merci de me recevoir aujourd'hui à la galerie. Alors Elisabeth, avant de parler du vif du sujet et des expositions que vous proposez ici, est-ce que vous pouvez vous présenter en quelques mots pour nos auditeurs? Qui êtes-vous?
1: Je fais partie de l'association donc de la galerie de l'Oscambre, qui organise des expositions mélangées peinture, photo et artisanat, dans le but d'attirer d'un public assez varié. On est 6 ou 7 membres de l'association à choisir des artistes, certains plus portés sur purement l'art et d'autres qui sont artisanes elles-mêmes et qui ont l'habitude de fréquenter les marchés, par exemple les marchés d'art, d'artisanat. Voilà.
0: Et depuis combien de temps est-ce que la galerie existe?
1: Alors là, sous cette forme, ça fait 3 ans. Avant, on avait déjà un lieu d'exposition à côté où était installé maintenant le libraire de livres anciens. Alors là, sous cette forme, ça fait 3 ans. Avant, on avait déjà un lieu d'exposition à côté où était installé maintenant le libraire de livres anciens. Donc depuis

0: par relation, voilà, de certains qui nous recommandent d'autres artistes.
1: Mais c'est le bouche à oreille aussi.
0: Beaucoup de bouche à oreille aussi, oui, et puis quelques-uns qui nous contactent directement. Sachant qu'on a, comme on a d'autres lieux d'exposition sur Chantelle, on se répartit un petit peu en fonction de notre spécificité à chacun, les artistes qu'on contacte ou qui nous contactent.
1: Et alors dans la saison, vous avez une programmation qui est quand même très riche, puisque là, jusqu'à la fin de l'année, on ne va pas tout le temps voir la même chose. Ça va être varié.
0: Alors on change tous les mois. Tous les mois, on a une nouvelle exposition, donc avec en moyenne 4 ou 5 artistes. Et ça sur la saison du mois de mai à fin septembre. Et après, un petit répit, et fin novembre, le dernier week-end de novembre en général, on fait, entre guillemets, un marché d'artistes et d'artisans, c'est-à-dire on expose que des professionnels créateurs. Il n'y a aucune revente, et on fait ça sur un week-end, donc en plus en fin d'année.
1: Le programme de cette saison, est-ce que vous pouvez nous le détailler, Elisabeth? Qu'est-ce qu'on va pouvoir voir ici à la Galerie de l'Oscambre? Donc on a déjà eu l'exposition du mois de mai, mais après, à partir de juin et pour le reste de l'été, oui. Qui vient exposer?
0: Alors, au mois de juin, on a une artiste qui fait de la peinture à l'huile et des pastels, Françoise Etienne, qui est, pour la petite histoire aussi, notre graphiste. Sébastien Bourreau, qui fait, lui, des objets à partir de structures métalliques. Son activité principale, il est soudeur de profession, donc. Et il fait des objets assez, un peu fantastiques, voilà. Marie-Pierre Fora, qui est photographe, alors qui a un thème sur des photos prises en gros plan sur la nature, en général des arbres, des troncs d'arbres, et d'où elle dégage des formes. Les éditions Musimo, donc, qui, donc la personne édite des petits recueils de poésie sur des petits livrets illustrés. Et Camille et Marie Lambersen, qui sont plus artisanes, qui fait Camille de la céramique, et Marie des objets en bois, en bois découpé.
1: Est-ce que tous ces artistes se connaissent avant d'exposer chez vous, ou ça leur permet aussi de se rencontrer?
0: C'est aussi souvent des rencontres, hein, parce que là, ici, on a beaucoup d'artistes qui se connaissent plus ou moins, qui ont un fil rouge, si vous voulez, mais après, voilà, ça permet des rencontres aussi. C'est ce qu'on essaye de faire aussi, c'est que les artistes viennent faire des permanences au moins deux ou trois fois dans le mois pour rencontrer soit les autres artistes, soit aussi le public qui aime énormément rencontrer les artistes.
1: Il y a toujours plein de questions à leur poser.
0: Voilà, c'est ça, sur leur travail, voilà, exactement.
1: Et alors, si on poursuit la programmation, donc après, alors, pour juillet, août.
0: Alors, juillet, donc on a une personne qui fait de la broderie d'art et qui anime beaucoup d'ateliers, Sylvie Chapuis, qui est photographe, donc je pense qu'on va exposer essentiellement des photos sur la nature, Nicole Gacon, qui fait du raku, et Sanson Cuir, donc c'est quelqu'un qui fait du cuir, mais beaucoup avec d'inclusion d'autres matières aussi. Et après, le mois d'août, on a Roger Charras, qui est peintre, donc qui est sur Vichy, qui fait essentiellement de la peinture abstraite. Michael Bournier, qui fait de la peinture, mais qui travaille aussi beaucoup avec des enfants en situation de handicap. Annie Bourdier, donc, qui fait du textile, des créations textiles. Dominique Blanchard, qui est notre potière locale. Et dans l'atelier, tout au fond, on a un grand espace. Donc la librairie voisine du Livre à Venir va exposer des affiches anciennes, des affiches essentiellement sur l'art, voilà, et la littérature.
1: Donc ça, c'est pour le mois d'août. Mais c'est pas fini. En septembre, il y a encore un beau programme.
0: En septembre, on a Nicolas Hirtz, qui fait essentiellement du dessin, qui fait du dessin très très fouillé, en s'inspirant par exemple des dessins de Gustave Doré ou d'architectes de la Renaissance. René Sauzède, qui fait une peinture, oui, vraiment décorative. Et alors après, on a deux personnes qui travaillent le bois, qui sont un peu complémentaires parce qu'ils font des choses très différentes. Il y a Timmy Willy, qui fait de la sculpture sur bois, et la Belle Époque, lui, qui fait des objets avec des inclusions de résine. On a Lucie Kern comme céramiste, qui va sans doute nous proposer aussi des grosses pièces pour faire vraiment une exposition.
1: Une belle programmation, beaucoup d'éclectisme. En fait, on se rend compte qu'il y a des styles et des talents

0: très différent dans ce que vous proposez.
1: C'est le but, hein, pour attirer le public, effectivement, de proposer des choses très différentes et qui est à chaque fois un petit peu un effet de surprise.
0: Comment ça se passe? Est-ce que vous pouvez nous redonner, Elisabeth, l'adresse de la galerie, les horaires d'ouverture? Est-ce qu'il y a un numéro de téléphone où on peut vous joindre pour avoir plus de renseignements? C'est entrée libre déjà pour la galerie?
1: Alors, c'est entrée libre. Donc, le fonctionnement, c'est pour les artistes, on leur demande 30 euros de cotisation, de participation. On leur demande s'ils peuvent assurer quelques permanences. En général, on est toujours là pour les accompagner. Et puis, alors, les heures d'ouverture, nous, c'est jeudi, vendredi, samedi et dimanche, de 15h à 18h30.
0: Donc, on vous trouve juste à côté de la poste à Chantelle. C'est hyper facile, on peut se garer facilement.
1: Oui, il n'y a guère de problème de stationnement, sauf quand on a vraiment une grosse affluence. Voilà, donc c'est juste à côté de la poste, c'est facile à trouver, juste au-dessus du restaurant du millésime. Donc, on a la librairie aussi qui est juste à côté.
0: Est-ce que vous diriez que Chantelle est un village d'artistes?
1: Oui, de plus en plus. Ça fait un effet, je pense, un peu boule de neige. On a commencé il y a 13 ans à peu près, 13-14 ans, avec des expositions à la mairie. Quelques artistes qui se sont regroupés, une personne qui venait de l'extérieur, qui avait l'habitude d'organiser des expositions sur la région parisienne. Et donc, il y avait des contacts. On a lancé ces expositions. La mairie nous a mis un local dans la mairie à disposition. Petit à petit, voilà, ça s'est développé, ça s'est connu. Et nous, ici, donc c'est une maison de famille. Donc, ma sœur étant graphiste et peintre, elle s'est lancée aussi à exposer un petit peu. Il y a déjà peut-être bien une dizaine d'années. Finalement, on a concrétisé ça par une association sur ce lieu ici spécifique. Voilà.
0: À la mairie de Chantelle, il y a aussi toutes les saisons une programmation d'exposition. Donc, c'est ouvert tous les jours, sauf le lundi, de 15h à 18h30. Et par exemple, on aura au mois de juin Alain Bourgeon qui fait de la sculpture, en juillet Nathalie Roure qui est peintre surréaliste, au mois d'août Koru Tsusawa, j'espère que je prononce bien, qui fait de la peinture, et en septembre Anne Fage qui est tapissière basse-lisse et Evelyne Coller-Bouvray qui fait du tournage sur bois. Donc là c'est pareil, c'est plein d'œuvres d'art et de créations à découvrir, mais pas seulement, puisqu'il existe un parcours artistique à faire à Chantelle. Alors c'est un petit circuit qui vous emmène où?
1: Qui nous emmène un petit peu à travers tout le bourg de Chantelle, qui n'est pas très étendu, donc c'est facile à faire de différents lieux d'exposition. On est parti donc de la salle de la mairie. Juste à côté, on a Art House, qui est l'atelier de Richard Dubienic, qui lui est photographe et peintre. Donc notre galerie ici, en passant par la librairie donc du Livre Avenir, donc qui est essentiellement du livre ancien, spécialisé en poésie et livres d'art. Donc après notre galerie, on peut déambuler dans le jardin partagé, qui est la place au-dessus de la poste, là, qui est un endroit agréable où se promener. Et dans le haut du bourg, on a un café associatif qui organise aussi des expositions, qui a une salle dédiée à ça. On a noté aussi taille 2,5, c'est une personne qui fait un peu de confection, mais qui fait beaucoup de création textile aussi. Le reste, c'est plus à visiter. On a l'abbaye qui attire beaucoup de public. En dessous de l'abbaye, on a un petit local qu'on a un petit peu investi aussi, où de temps en temps, alors il y a déjà beaucoup de panneaux qui indiquent des renseignements sur la rivière, le fonctionnement des anciens moulins, et puis des expositions ponctuelles. On peut passer par et voir la statue Anne de Beaujeu qui a été faite par des artisans ébénistes de la région. Et voilà, et un peu plus loin, on a l'atelier de la potière.
0: Dominique Blanchard, dont on a parlé tout à l'heure.
1: Vers la maison de retraite, voilà.
0: Donc Elisabeth, il y a un petit document qu'on peut se procurer pour découvrir justement ce parcours.
1: Oui, on a fait un petit parcours artistique donc qui indique tous les lieux où il y a quelque chose à voir, exposition ou travail artisanal à Chantelle. J'en profite aussi pour remercier la mairie qui nous soutient énormément dans toutes nos actions, même s'ils sont pas partie prenante dans les expositions directement. Ils sont d'un grand soutien.
0: Vous pouvez trouver aussi, je suppose, à la mairie, ce fameux parcours artistique et dans tous les autres lieux concernés.
1: Voilà, c'est ça. On le diffuse localement dans tous les lieux qui sont partie prenante du parcours. Cette idée de parcours artistique est née justement de la collaboration entre tout le monde, parce que le but, c'est ça, c'est qu'on soit solidaires les uns des autres. Ça nous est arrivé plusieurs fois de faire des expositions du même artiste en différents lieux, par exemple. Voilà, de faire des thèmes communs pareil, ou autres, voilà, pour que tout le monde se complète sans se faire concurrence.
0: Puis l'avantage, c'est que ça permet de passer une journée sympa comme ça à Chantelle. On sait qu'on aura plein de choses à voir. On peut manger au restaurant le millésime ou pique-niquer justement sur la table de pique-nique du jardin partagé. Aller faire ensuite une petite randonnée dans les gorges de la Boule. Et voilà, on aura passé une super journée.
1: Exactement. On n'a pas de quoi s'ennuyer à Chantelle.
0: Pour finir, Elisabeth, est-ce que vous pouvez juste nous redonner le numéro de téléphone de la galerie de Loscambre ? Est-ce qu'on peut vous suivre aussi sur les réseaux sociaux ou pas ?
1: Donc l'adresse est 41 place de Loscambre. Le téléphone 06 82 18 79 38 et l'adresse mail galeriedeloscambre@gmail.com. Les expositions sont généralement publiées sur Instagram ou Facebook. Voilà, on met un aperçu de chaque exposition.
0: Merci beaucoup Elisabeth pour toute cette présentation de la galerie, de son fonctionnement, des artistes et surtout de toute la palette artistique qui existe à Chantelle, un village vraiment d'artistes et de créateurs à découvrir. Merci beaucoup Elisabeth. Et alors je vous laisse pour la prochaine installation d'exposition.
1: Merci à vous de diffuser nos activités diverses et variées. Merci.
0: Je suis maintenant à Bellenave, plus précisément à la Maison du Tourisme qui se trouve dans la Grande Rue, juste en face de la mairie, en compagnie de Stéphanie Brucessé. Bonjour Stéphanie.
2: Bonjour Delphine.
0: Avant de parler des expositions que vous proposez ici à la Maison du Tourisme, est-ce que vous pouvez vous présenter pour nos auditeurs ? Qui êtes-vous et quelles sont vos missions ?
2: Oui, alors je travaille à la Maison du Tourisme toute l'année. Donc je m'occupe principalement de l'accueil du public. Je suis là pour vous donner tout un tas d'idées sur des activités à faire sur notre territoire.
0: Vous avez la chance ici à la Maison du Tourisme à Bellenave d'avoir une très belle salle qui est consacrée à des expositions temporaires, donc que vous renouvelez régulièrement et à chaque saison.
2: Oui, donc ça c'est une autre casquette concernant mes missions. Donc je m'occupe de la programmation de la saison des arts. Donc on a une très belle salle d'expo qui est juxtaposée au bureau de la Maison du Tourisme. C'est une salle d'environ 40 mètres carrés où on accueille chaque mois un artiste, et ce d'avril jusqu'à fin septembre.
0: Comment vous sélectionnez les artistes ? Comment ça se passe ?
2: Alors on a réuni 5 ou 6 Bellenavois, ou pas que d'ailleurs, des personnes qui habitent à Bellenave ou autour de Bellenave, qui sont sensibles à l'art. On les a réunis pour créer une commission, la commission des expos, et ensemble on va choisir les artistes qui viennent exposer à Bellenave. Moi l'année précédente je fais du repérage, je vais voir d'autres expos dans d'autres villages. Il y a aussi du bouche à oreille, hein, des artistes qui sont venus et qui me disent « Ah tiens, je connais un tel, tu devrais aller voir son travail, ça va te plaire ». Donc bouche à oreille, expo à droite à gauche, je fais une liste, j'essaye d'en sélectionner une dizaine, une douzaine, et puis ensuite je les présente à la commission. Et à plusieurs, on sélectionne, on choisit ensemble nos coups de cœur.
0: Est-ce qu'on peut, en tant qu'artiste, vous solliciter, vous proposer notre candidature ?
2: Vous pouvez, donc sur la saison des arts, on travaille principalement avec des artistes professionnels, donc il ne faut pas hésiter à nous contacter, à venir voir notre salle, à venir présenter votre travail.
0: Et puis oui, si on a un book, si on a d'autres œuvres sur les réseaux sociaux, il ne faut pas hésiter à vous le faire passer aussi, pour que vous puissiez faire un peu de veille et puis voir si ça correspond aussi à vos critères de sélection.
2: Voilà, tout à fait. Moi, j'aurais besoin de supports numériques, d'images, de photos, pour pouvoir mieux les présenter ensuite lors de cette réunion de la commission qui se déroule en général début décembre pour les expos de l'année suivante.
0: Et donc cette saison 2026, donc qui est déjà bien commencée, mais donc on a encore 4 artistes à découvrir pour cette année. Alors notamment au mois de juin, une dame qui s'appelle Aurore Joly. Donc est-ce que vous pouvez nous la présenter, Stéphanie ?
2: Alors Aurore Joly, c'est un contact. C'est un contact de Joris Poinceau, qui est un photographe nature qui est venu exposer en 2025, qui m'a dit « va voir le travail d'Aurore, c'est original ». Effectivement, ça change de ce qu'on a d'habitude. On n'a pas encore accueilli ce genre de dessin dans notre galerie. Donc, on est très, très content de pouvoir sortir de l'ordinaire. Et puis, on vise ce mois-ci un public jeune. Aurore Joly, elle fait de l'illustration à l'encre de Chine et au fusain. Elle joue à capter les émotions à travers le dessin. Elle fera aussi des dessins de style manga, jeunesse. On va retrouver dans ses dessins une certaine magie, une certaine sensibilité. Oui, c'est quelque chose que vous devez absolument venir voir.
0: Pour le mois de juillet, on change d'univers.
2: Alors au mois de juillet, on aura Claude Moreau. Claude Moreau, il est artiste peintre. Sur ses peintures, à la fin, il ajoute des collages pour rajouter un petit peu de lumière. Et alors, ces toiles représentent principalement des amoncellements de roches, des cubes de pierre, des fragments de falaises. Il représente vraiment c'est un chaos minéral, ou dans lesquels il rajoute de la lumière. Mais c'est vraiment son truc, c'est le minéral. Il peint le minéral sur des formats assez grands. Moi, j'aime beaucoup.
0: Petit coup de cœur, parfait. Ensuite, au mois d'août, alors là, on est encore dans une nouvelle création, puisqu'on a des luminaires en papier par Valérie Valla.
2: Alors Valérie Valla, on l'a repérée dans une boutique où elle exposait à Rion. Donc elle travaille le papier. Elle fait des luminaires avec du papier, des personnages qui sont éclairés par ces petites lampes. C'est plein de poésie, plein de douceur. C'est absolument charmant.
0: Et on a l'impression que ces luminaires racontent des petites histoires.
2: Oui, il y a un peu de ça, c'est vrai. Ça a un côté illustration, livre d'illustration, illustration jeunesse, oui, tout à fait.
0: En trois dimensions, puisqu'on tourne autour de la lampe. On a vraiment, là, pour le coup, un objet en relief.
2: Voilà, vous pouvez repartir avec et vous aurez quelque chose d'utile. Ça pouvait faire une lampe d'ambiance ou une lampe à mettre sur une table de chevet.
0: Et alors ensuite, au mois de septembre, donc là, on est plus sur du portrait avec Stéphanie Goyer.
2: Stéphanie Goyer, on l'a représentée chez nos amis à la galerie de l'Oscambre à Chantelle, où elle a exposé en 2025 également. Alors Stéphanie, elle chine, elle fait des brocantes et elle va aller trouver des vieilles cartes, des tapisseries, des tissus, et elle va venir dessiner sur ces supports. Elle a un très très beau coup de crayon. Et l'utilisation du support donne un rendu tout à fait atypique.
0: Mais donc principalement, quand même, dans vos expositions, on trouve des peintures, des illustrations, de la photo. Est-ce que vous avez de temps en temps des sculpteurs qui viennent ?
2: Oui, mais il y en a un qu'on avait repéré, mais qui malheureusement n'a pas pu venir cette année, mais que nous prévoyons très certainement pour 2027.
0: Alors on a hâte de voir aussi la programmation pour l'année prochaine, puisque donc tout est renouvelé tous les mois et tous les ans. Et alors Stéphanie, on ne l'a pas précisé, mais bien sûr l'entrée pour visiter la salle d'exposition de la Maison du Tourisme à Bellenave est gratuite, hein, il suffit de pousser la porte de la Maison du Tourisme.
2: Tout à fait, donc entrée libre, vous venez faire un tour à la salle d'expo et puis on en profitera pour vous parler du territoire où vous aurez accès à toute la document touristique du Val de Sioule.
0: Si on a un coup de cœur pendant l'expo, on peut acheter ce qui est exposé.
2: Oui, vous pouvez acheter tout ce qui est exposé. Alors si vous habitez pas très loin, l'idéal c'est de réserver l'œuvre le temps que l'expo se termine. On vous la met de côté et puis dès que l'artiste vient pour le décrochage, à ce moment-là, vous pourrez récupérer votre œuvre.
0: Et si on est de passage, on peut l'emmener avec soi et puis l'artiste ramène autre chose, c'est possible ça ?
2: C'est tout à fait ça. Si vous habitez loin ou c'est de la famille à vous qui a pas prévu de revenir, que c'est encombrant, oui, on s'arrange pour que vous puissiez repartir avec. J'appelle l'artiste au secours, ramène-moi quelque chose d'autre et on remplacera le trou.
0: Est-ce que vous pouvez nous rappeler, Stéphanie, l'adresse exacte, les coordonnées et surtout les horaires d'ouverture pour que nos auditeurs puissent venir découvrir toutes les expos proposées? C'est la saison des arts 2026 à la Maison du Tourisme à Bellenave.
2: Oui, donc la Maison du Tourisme se situe aux 8 grandes rues à Bellenave. Donc c'est la rue principale où vous allez trouver la majorité des commerces. Et nous sommes ouverts donc du mardi au vendredi de 9h à midi et de 14h à 17h, ainsi que le samedi matin de 9h30 à 12h30.
0: Merci beaucoup Stéphanie pour toutes ces informations. Est-ce qu'il y a quelque chose à ajouter sur les expositions ou sur le point infotourisme?
2: Donc à l'issue de la saison des arts, au mois d'octobre, cette année, on va proposer une exposition Lego en partenariat avec le conseil municipal des enfants.
0: Donc rendez-vous au mois d'octobre dans la salle d'expo de la Maison du Tourisme à Bellenave. C'est parfait, merci beaucoup et puis alors belles expositions pour cet été.
2: Merci, merci Delphine.
0: Alors chers amateurs d'art, n'attendez plus pour programmer votre prochaine sortie à Chantelle et à Bellenave. Les œuvres des artistes n'attendent que vous. C'est l'heure du coup de cœur. Découverte d'un tout nouvel espace d'exposition, la Galerie du Sophora à Charroux. Sophie Clabec et Marc Monnier nous exposent leur création.
3: Bonjour Delphine.
0: Sophie, avant de parler de la galerie, est-ce que déjà vous pouvez nous parler de vous? Qui êtes-vous? D'où venez-vous? Comment êtes-vous arrivée ici à Charroux?
3: Je suis installée en Auvergne depuis 25 ans. Le coup de cœur pour l'Auvergne, c'était déjà mon lieu de destination quand j'étais enfant, donc ça me semblait naturel d'y revenir. Donc j'ai repris au départ, il y a 25 ans, mon activité de styliste maille à domicile. Ensuite, j'ai ouvert plusieurs magasins. J'ai organisé des expositions d'art textile à la Bourboule pendant 5 ans. Et les 10 années suivantes, j'ai eu un métier, disons, plus alimentaire en tant que commerçante à Vichy. Et l'heure de la retraite étant venue, je me suis dit que c'était le bon moment pour retourner à tout ce que j'aime, donc tout ce qui est artistique, ce qui est artisanal, ce qui est créatif.
0: Donc le coup de cœur pour Charroux et se dire on ouvre cette galerie.
3: Voilà, le coup de cœur pour Charroux parce que c'est un village très accueillant où il fait bon vivre. Donc une qualité de vie idéale pour des retraités comme nous. Et puis aussi le fait que la maison que nous avons achetée, disposait d'un local indépendant en très mauvais état, que nous n'avions pas envie d'utiliser comme hébergement touristique. Donc on s'est dit, bah, pourquoi pas faire une galerie pour exposer ce que nous faisons tous les deux, donc de la peinture et de la sculpture métal, mais aussi pour permettre à d'autres artistes et artisans d'exposer leurs créations. Des artistes débutants qui ont du talent, des artistes plus expérimentés, en fait un peu pour tout le monde. Ici, il y a quand même 20 mètres de linéaire dans une pièce, 15 mètres de linéaire dans l'autre. Donc un artiste peut vraiment montrer ce qu'il sait faire, parce qu'il a de la place pour montrer tout son savoir-faire et son art.
0: Alors venez présenter votre talent, que ce soit sculpture, peinture, création diverses et variées. Venez présenter vos créations à Sophie et Marc, et pourquoi pas exposer dans cette toute nouvelle galerie, la galerie du Sophora.
3: Ouvert à l'artisanat d'art, ça peut être un créateur de couteaux, un créateur d'objets sculptés en bois ou autre, peu importe, à l'image de tout ce qu'il y a dans Charroux.
0: Puisque le but du jeu, c'est que ce soit une galerie qui soit ouverte à d'autres artistes. Donc comment ça se passe? Il faut qu'ils vous contactent, ils vous envoient un petit peu leur book, des photos de ce qu'ils proposent. Comment vous voulez faire?
3: Oui, tout à fait. Il faut qu'ils nous envoient des photos de ce qu'ils font, éventuellement leur site internet, leur page Facebook. Évidemment, il y aura une sélection, parce qu'on ne peut pas accueillir tout le monde. Il faut que l'exposition soit cohérente. Donc, quel que soit le style, tous les styles sont les bienvenus s'ils sont d'une bonne qualité artistique.
0: Alors, le style, parlons maintenant du vôtre, puisque pour l'instant, ce sont vos œuvres, vos créations qui sont exposées, Sophie. Alors, est-ce que vous pouvez me faire une présentation assez rapide de votre créativité et vos œuvres?
3: J'ai repris la peinture 30 ans plus tard. J'avais fait des essais quand j'avais 20 ans. Ils n'étaient pas très concluants. Je trouvais que c'était très plat. Ça m'avait un peu découragée. Mais en visitant les réseaux sociaux, en allant voir des sites d'artistes étrangers, j'ai trouvé d'autres méthodes, un autre abord de l'expression artistique avec la peinture qui m'a plus parlé. Et je me suis dit, après tout, lance-toi, tu crains rien. Dans le pire des cas, tu gâches une toile et un tube de peinture, donc c'est pas grave. Mais il faut vraiment laisser aller sa créativité et faire ce qu'on a envie, juste basé sur l'émotion.
0: Vous avez osé, tout simplement.
3: Tout simplement, oui. Oser jeter des couleurs sur la toile, voir ce que ça donne, et après acquérir la technique qui permet d'affiner ce que l'on veut vraiment dessiner ou laisser venir en fonction de l'émotion qu'on ressent.
0: Ce sont des toiles qui sont très colorées, avec des formes très florales, très naturelles. Il y a de la géométrie aussi. Alors, est-ce que c'est la nature qui vous inspire aussi ?
3: Oui, bien sûr, les formes de la nature, tout à fait. Florales, les feuilles, enfin, tout ce qui est naturel. Les volcans aussi, puisque j'ai deux toiles qui représentent un petit peu la chaîne des puits. Et beaucoup de couleurs, parce que c'est ce qui me parle. Et ce qui est important, ça donne de la vitalité, de la gaieté, de la joie, et ça, on en a besoin.
0: Et alors, quelle technique vous avez utilisée ?
3: Alors, la technique principale que j'ai utilisée d'ailleurs pour toutes mes toiles, c'est d'abord de l'acrylique pour meubler le fond, entre guillemets. Et après, je redessine avec du pastel à l'huile. Donc, le pastel à l'huile permet d'obtenir une transparence et au fur et à mesure des couches, donne le relief, tout simplement. Et est très facile à utiliser pour quelqu'un qui, comme moi, ne sait pas vraiment maîtriser la technique pure et simple de la peinture. Et j'étais beaucoup inspirée par les œuvres de Georgia O'Keeffe, en fait, qui est une artiste américaine des années 30, qui peignait beaucoup des courbes et des volumes comme ça, et souvent des fleurs aussi. Et je fais aussi des objets, des tables notamment, avec pareil, de l'acrylique, du collage et des objets de décoration. Collage, de l'acrylique et en fait ce qu'on appelle le mix média, c'est-à-dire en mélangeant un tas de choses.
0: Votre mari, monsieur Marc Monnier, bonjour Marc. Alors vous étiez occupé avec une cliente, donc c'est bien, c'est qu'il y a déjà des visiteurs qui passent vous voir ici à la galerie. Donc vous, Marc, votre point fort, c'est la sculpture.
4: Voilà, la sculpture fer, métal du moins, métal et adjonction d'autres choses. Mais je suis pas fermé. Je peux très bien un jour partir sur autre chose, sur de la pierre, je ne sais pas, mais je suis très ouvert.
0: À voir, en fonction des envies, des inspirations.
4: Tout à fait, en fonction des envies, je me laisse l'ouverture à tous les domaines.
0: Comment êtes-vous venu, Marc, à la sculpture ?
4: Ah, c'est de la faute à mon épouse.
0: Évidemment. Qu'est-ce qu'elle a fait ?
4: Et de la faute, évidemment. Elle m'a dit que je pouvais faire quelque chose, que j'avais l'âme artistique, peut-être. Bon, la peinture, c'était pas trop mon truc. Je me suis plus senti à venir dans le métal, alors que je n'ai aucune connaissance là-dedans. Je me suis mis à souder, sans savoir souder, à sculpter, sans savoir sculpter, entièrement autonome, entièrement autodidacte, quoi.
0: Parce qu'on a de très belles pièces qui sont présentées ici. Alors, il y a deux salles dans la galerie, donc on passe de l'une à l'autre, vous m'expliquiez tout à l'heure, soit par le petit escalier interne, soit par le petit jardin, puisqu'il y a un accès aussi pour les personnes à mobilité réduite, par l'arrière, en fait, de la galerie. Et alors oui, on découvre dans la seconde pièce à la fois les tableaux de Sophie et donc les sculptures aussi que vous proposez, Marc. Alors, notamment...
4: Écrou rondelle, sur ce tête de cheval, il y a 1600 pièces, version ancienne. La version moderne, récente, je dirais, c'est plutôt avec du fil et de la tôle, où je m'éclate un peu plus, peut-être encore.
0: Donc on a deux têtes de deux chevaux qui sont dans des styles complètement différents, tout métallique. Alors aussi, on a un coq, alors qui est très rigolo parce qu'il est fabriqué avec des fers à chevaux.
4: Des fers à chevaux de toute taille. Je pars vraiment au plus simple, les volumes sont donnés pour mon inspiration. Une base avec quelques fers soudés, puis on assemble en donnant du volume.
0: Alors, comment ça se passe? Vous trouvez le fer à cheval, vous vous dites, tiens, avec ça, je vais fabriquer telle sculpture.
4: C'est déjà de trouver des fers à chevaux, les trier par taille, et puis essayer de voir ce qu'on veut faire, sachant que moi, ici, je n'ai pas de forge, je ne forge pas, donc je vais couper le fer et je vais essayer de l'assembler pour donner des volumes avec le fer tel qu'il est.
0: Alors Sophie, est-ce que vous pouvez nous rappeler l'adresse et les coordonnées pour retrouver la galerie du Sophora ?
3: Alors la galerie du Sophora est située au 12 rue de la Marche à Charroux, à l'angle de la rue des Bajots. Vous pouvez me contacter au 06 50 68 82 33 et vous avez toutes nos coordonnées sur notre fiche Google établissement aussi.
0: Donc, galerie du Sophora, tout simplement. S-O-P-H-O-R-A.
3: Comme l'arbre du même nom.
0: Merci beaucoup, Sophie et Marc, de m'avoir reçu ici dans votre toute nouvelle galerie du Sophora à Charroux. Et puis, à très bientôt.
3: À très bientôt.
0: Vadrouille en Val de Sioule, c'est fini pour aujourd'hui. Comme toujours, pour plus d'infos sur nos sujets du jour, contactez votre office de tourisme du Val de Sioule et consultez le site internet www.valdesioule.com. On se retrouve très vite pour de nouvelles rencontres et activités en Val de Sioule. En attendant, mettez de l'art dans votre vie et surtout, restez connectés à Radio Coquelicot 99 FM. À bientôt mes vadrouilleuses et vadrouilleurs.
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0: Quand on a 15 ans, on a l'impression qu'on a la vie devant soi. Quand on a 15 ans, on est amoureux pour la première et la dernière fois, ou presque. Cette histoire, eh bien, on va la retrouver ici, dans cette maison de la presse, à Ghana, avec vous, Marion, dans notre chronique Livrez-vous. Elle est signée Isabelle Lagarrigue. C'est l'histoire d'un amour. Mais quand on a 14 ans, ce n'est pas pour toujours. On grandit et il y a des choses qui se passent. C'est une histoire que vous avez adorée.
1: Oui, c'est une histoire que j'ai bien aimée. Alors, il ne faut pas en attendre de la grande littérature. C'est vrai qu'on n'est pas sur Fuenquinos ou un Goncourt, c'est sûr. Mais ça fait du bien. C'était déjà bien écrit, de toute façon. Il y a une belle plume, fluide et avec pas mal de rebondissements. Enfin, ça nous accroche. Et puis, voilà, c'est une belle histoire d'amour. On prend le couple alors qu'ils se rencontrent. Voilà, ils ont 15 et 16 ans. Je ne sais pas si le sentiment est universel, mais effectivement, quand on a connu ça, on s'y retrouve et on s'y replonge avec délectation, ça fait du bien. Alors c'est très très très très guimauve, mais à cette époque aujourd'hui où tout est moche, ou en tout cas il y a plein de mauvaises nouvelles, etc., et ben ça fait du bien d'ouvrir ce livre, de se plonger dans cette petite histoire amoureuse. Mais c'est pas non plus tout est beau, tout est rose, hein. Ça va quand même être une histoire qui va durer sur des années, avec ses rebondissements, ses hauts et ses bas. Donc on suit ces personnages avec beaucoup d'avidité et de passion pour voir comment ils vont s'extraire de cette ou pas, mais en tout cas de cette histoire, de ce marasme amoureux. C'était vraiment très plaisant.
0: Je dirais un bon roman de gare, mais au premier sens du terme, c'est-à-dire le temps d'un trajet, on plonge et puis on émerge en arrivant.
1: Parfaitement, ça collerait tout à fait. Alors moi j'avais la version en terrasse pendant 2 heures au soleil avec une boisson pour se délecter, mais c'est exactement ça, c'est une belle histoire dans laquelle il faut plonger, une belle parenthèse qui fait du bien.
0: Eh bien, en tout cas, cette parenthèse, elle s'appelle « C'est l'histoire d'un amour », un titre tout simple finalement comme l'amour, quoique Isabelle Lagarrigue le signe, et c'est aux éditions Récamier, à retrouver ici à la Maison de la Presse de Ghana. Merci beaucoup Marion.

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1: 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D'abord, Time Travelers à 20h qui vous téléportera à travers les tubes cultes qui ont marqué chaque époque. Et ensuite, One Again vous emmènera dans son univers électro-trash naviguant entre basse abrasive et énergie du dancefloor brut. 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

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Plongeons ensemble à la rencontre d'un résident de nos rivières, dont nous connaissons tous le nom sans vraiment connaître celui à qui il appartient. Phoxinus, Phoxinus, le Véron. Poisson pouvant atteindre 10 petits centimètres de long, le Véron est un des habitants les plus humbles de nos cours d'eau européens. Sa robe bigarrée lui vaut son nom du vieux français « vert », terme associé alors aux taches et marques retrouvées notamment dans les cas de variole et de vérole. Pas vraiment de quoi mettre en appétit, et ce menu fretin ne déroge pas à la règle. Avec sa chair jugée fade et inintéressante sur le plan gustatif, le Véron sert depuis toujours à bien des pêcheurs d'appât pour des poissons plus appétissants. Pourtant, le petit Véron est un poisson plein de surprises. Situé au bas de la chaîne alimentaire aquatique, c'est pourtant une espèce des plus robustes, capable de jeûner pendant près de 15 jours, sans effet durable sur sa récupération physique. On retrouve le Véron jusque dans les rivières les plus froides du nord de l'Europe, mais également dans les laboratoires du monde entier, où il sert d'espèce test pour de nombreuses expériences. On y comptera, par exemple, des tests de toxicologie, de neurologie cérébrale, ou encore d'adaptation aux prédateurs, vis-à-vis desquels le Véron s'avère être un modèle remarquable pour la science. Comme quoi, petit poisson deviendra grand, est une expression qui peut s'interpréter de bien des façons. Pour protéger la beauté du monde vivant, il faut le connaître et le comprendre. 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
2: Bonjour à toutes et à tous et bonne fête aux Féliciens et Ephrem. Au sommaire de cette Coquelicot quotidienne du mardi 9 juin. Augmentation des coûts du gazole routier, incertitude des marchés, bien tout cela met à l'épreuve les entreprises de transport. À Saint-Pourçain-sur-Sioule, ZTO essaie pourtant de tirer son épingle du jeu. À Saint-Bonnet-de-Rochefort, les enfants de l'école ont déjà un peu la tête dans les étoiles, ou plutôt dans les nuages. Ils s'apprêtent à suivre l'ascension du Kilimandjaro à travers un jeune fiolant, Grégory Pison. Par les temps qui courent, la gorge gratte et les tisanes de la cabane de Clémence à Monnetet-sur-Allier pourraient être un bon remède. Enfin, le soleil revient à la fin de semaine, de quoi se réjouir pour le premier Afterwork signé Culture du Monde. Ce sera ce vendredi 12 juin au Jardin de la Rue, dans le cadre des festivités du mois lancées par la ville de Ghana.
3: Le journal, Juliette Moyer.
2: Mais tout d'abord, ces rassemblements hier devant les tribunaux de QC ou encore Moulins, comme d'autres lieux en France, quelques centaines de citoyens ont souhaité ainsi dire leur peine et leur incompréhension après la mort de Liana. Tous ont redit également la nécessité de mieux prendre en compte la parole de l'enfant et les difficultés de la justice. À Clermont-Ferrand, ce sont près de 200 personnes qui étaient au rendez-vous, d'ailleurs plus en colère que recueillies, n'hésitant pas à parler de justice complice, une justice qui, elle, se défend d'être mise ainsi sur le devant de la scène et entend bien faire entendre aussi sa voix. ZTO Transport s'est imposé peu à peu dans le paysage économique saint-pourcinois. Fondée en 2017 par Olivier de Dionnet, cette entreprise a depuis bien grandi. On fait les présentations avec son fondateur.
4: Une activité qui a démarré seule et aujourd'hui nous sommes 24 collaborateurs. Notre activité, c'est transport de marchandises générales, totliner, donc en semi-bâché, tout ce qui est le plus traditionnel, ainsi que du plateau, avec un peu plus de spécificité sur certaines activités, comme du convoi exceptionnel, que nous sommes en train de développer. Nous avons développé l'activité sur la part transport en faisant l'acquisition d'une parcelle de terrain sur la zone industrielle des Jalfret, sur laquelle nous avons implanté une plateforme pouvant accueillir nos véhicules et sur laquelle nous avons fini par implanter tous nos locaux, nos bureaux, ce qui permet de travailler un peu plus confortablement et un peu plus adapté à notre activité.
2: Mais dans un contexte complexe entre prix du gazole et problématiques géopolitiques, eh bien, quels sont les enjeux exacts de ZTO ?
4: Alors nos défis, on va dire que c'est avant tout, c'est survivre, parce que la conjoncture n'est pas non plus spécialement au beau fixe. Les coûts sont très élevés, que ce soit sur nos charges fixes et nos charges variables. Le secteur du transport, faut le savoir, c'est un secteur qui est très impacté par les charges variables. L'objectif, dans un premier temps, déjà, c'est de réussir à équilibrer tout en générant un résultat afin de pouvoir continuer d'investir dans le matériel et de développer l'entreprise sur sa structure actuelle. Donc certainement des aménagements sur le terrain, sur la plateforme, pourquoi pas sur la suite une projection de bâtiments. Nous avons encore 13 000 mètres carrés de disponibles. Et puis l'idée, c'est être de nouveau créateur d'emplois, un facteur économique. Mais pour cela, il faut y aller prudemment et être certain que la conjoncture suive derrière.
2: ZTO est aujourd'hui connu pour sa discrétion, ce qui lui permet de travailler avec des secteurs dits sensibles. Autre atout, c'est une entreprise familiale.
4: Alors nous, c'est une entreprise à taille humaine. Donc, on a le rapport humain, chaque conducteur ou collaborateur ou collaboratrice au niveau administratif a une proximité. Donc on peut toujours échanger très facilement, régler les problèmes plus facilement que dans des grosses structures où il y a plusieurs intermédiaires. L'idée c'est une entreprise familiale, donc je pense que ça amène un atout aussi dans la communication, que ce soit au sein des collaborateurs et de la clientèle.
2: Les élus de la communauté de communes Saint-Pourçain-sur-Limagne ont visité le site la semaine dernière pour mieux comprendre les enjeux de ce marché. Attention, si vous prenez le train cette semaine, les quatre organisations représentatives de la compagnie CGT Cheminots, UNSA Ferroviaire, Sudrail et CFDT Cheminots appellent à la grève ce mercredi et 10 juin. C'est une première depuis l'arrivée de Jean Castex à la tête du groupe. Un mouvement qui s'annonce d'ores et déjà très suivi. La circulation des trains devrait être fortement perturbée sur le réseau TER Auvergne-Rhône-Alpes. Côté intercité, de jour comme de nuit, un train sur deux sera annulé. Le trafic ferroviaire sera également adapté sur certaines lignes, ce mardi en soirée, jeudi 11 en début de matinée. L'augmentation des salaires est au cœur des mécontentements. Et puis le syndicat mixte de l'aéroport de Clermont-Ferrand-Auvergne a un nouveau président après la destitution de Brice Hortefeux de son mandat de conseiller régional. Et bien c'est Jean-Pierre Brenat qui est actuel conseiller régional qui prend le relais. Plusieurs chantiers sont sur le feu, dont celui de la densification de l'offre des vols après le départ de Ryanair. Allez, à présent un rêve, celui de Grégory. Ce jeune fiolant rêve d'une chose, donc l'ascension du Kilimandjaro. Un rêve qu'il va bientôt réaliser avec son frère Hugo. Départ prévu le 12 juin pour la Tanzanie. Cela demande une certaine préparation physique.
5: Bah, quand même pas mal d'entraînement, hein. Donc de la préparation physique, du renforcement musculaire, pas mal de courses, des marches à pied. Quand même, ça fait, je pense bien un peu plus de 6 mois. En plus de d'une activité sportive régulière, c'est vrai que ça fait peut-être 6 mois où je m'entraîne un peu plus que d'habitude.
2: Mais dans cette aventure, eh bien, il ne sera pas seul. Les élèves de CE1 et CE2 de l'école de Saint-Bonnet de Rochefort l'accompagneront à distance. Un projet de famille puisque c'est son papa qui est le maître de la classe.
5: Donc chaque enfant dessine un bonhomme qui va donc former une grande fresque. Donc 19 petits bonhommes que je vais donc emmener avec moi tout en haut du toit de l'Afrique pour prendre du moins une très belle photo, je pense. Donc je suis accompagné de mon frère qui fera l'ascension avec moi. Donc l'objectif c'était de dévoiler cette fresque tout en haut et d'envoyer ça aux élèves, tout en ayant aussi également un suivi tout au long de l'expédition, d'échanger par vidéo, expliquer un peu comment ça se passe, la randonnée, les conditions, montrer la faune et la flore qui est particulière, peut-être un petit peu dangereuse aussi. Et également, là par exemple aujourd'hui, un petit atelier sur un peu la présentation du matériel, un peu l'indispensable à quoi amener dans une grosse rando du moins.
2: Et retrouvez à la fin de ce journal Grégory Pison qui juste avant son départ a présenté le contenu de son sac à dos et répondu, vous le verrez, aux nombreuses questions des enfants. Allez, en bref, à noter d'ores et déjà sur votre calendrier de travaux à Saint-Pourçain-sur-Sioule dans le cadre du réaménagement du Faubourg de Paris. Des travaux sur les réseaux sont prévus route de Moulins du 15 au 29 juin en face de l'ancien hôpital Marie-Laval, puis du 29 juin au 10 juillet jusqu'au croisement en route de Montmarault. La circulation sera alternée. Et puis cette rencontre à Baba Yaga à Chantelle ce mercredi 10 juin à 18h30, la CPTS Sud-Allier propose un atelier activité physique sur le thème de leurs bienfaits. Nathalie Payan et Guillaume Degardel viendront échanger avec vous. Dans le cadre de juin au jardin de la rue à Ghana, ce mercredi 10 juin à 14h, puis pour les adultes à 15h, ainsi que pour les parents-enfants, une initiation gratuite par l'association Yoga du Lotus. Et puis ce mercredi 10 juin, toujours à Belnave, prenez le temps de prendre le petit déjeuner en famille. C'est à l'initiative du centre social Viva Sioule de 10h à midi au point info tourisme. Et puis toujours avec Viva Sioule, cette soirée à l'espagnol le mardi 16 juin pour cuisiner ensemble une paella. Ce sera au gîte de l'Alisole à partir de 16h30. Si vous souhaitez participer, il faut vite vous inscrire auprès de Véronique du centre social Viva Sioule. Et puis la course Vincennes fait peau neuve, ou plutôt site 9, toutes les informations sur les épreuves, les parcours, les inscriptions, les bénévoles et les partenaires sont désormais à une portée de clic sur le site vincennesbourbonnais.com. De quoi préparer pour la prochaine édition qui aura lieu le 27 septembre prochain. Et puis cette offre d'emploi, si vous recherchez un job pour l'été, le domaine royal de Randan recherche des guides pour la saison 2026 du 22 juin au 31 août. Vos missions, l'accueil du public comme la billetterie, les renseignements, la réservation et les visites guidées avec la découverte du domaine, le musée de la chasse ou encore les visites thématiques. Il suffit de déposer votre candidature sur le site Région Auvergne-Rhône-Alpes. Enfin, le service itinérant de France Service sera en mairie de Belnave ce mercredi 10 juin de 9h à midi et en mairie de Floriel de 14h à 17h. À mon été, la cabane de Clémence est installée dans le paysage. Clémence Chasserie avait choisi d'y vivre en autonomie avant de transformer ce lieu en lieu d'accueil et d'activité autour du bien-être. Un bien-être qui passe notamment par les tisanes qu'elle crée avec les plantes de son jardin. Elle raconte à Maxime Pascot comment elle s'est formée à cela.
6: J'ai une personne qui m'a formée, mais à titre vraiment personnel. C'est pas une formation que j'ai payée, c'est quelqu'un qui est un puits de connaissances sur les plantes, qui m'a donné ce goût-là. Et puis après, derrière, c'est de la recherche personnelle. Et puis j'apprends encore. Hein, j'ai pas, enfin, en toute humilité, les plantes c'est quelque chose de très vaste. Et enfin, c'est aussi du partage, quoi. On est là pour échanger avec d'autres personnes qui connaissent d'autres choses, et c'est ça qui est intéressant. Mais c'est venu petit à petit. Enfin, le retour à la nature, il y a eu vraiment un changement de tout le mode de vie, et donc bah, les plantes, ça s'est fait naturellement, en plus du jardin, du potager, etc. quoi. Bah, la nature, c'est la paix, quoi. C'est le plus important, je pense, pour moi, enfin pour nous tous, quoi. C'est la base. S'il n'y a pas de nature, on peut pas vivre, quoi.
2: Et pour rencontrer Clémence, eh bien, rien de plus simple, direction sa cabane et ses ateliers tout au long du mois de juin et pendant la période estivale.
6: Il y a 3 ateliers qui sont proposés en juin. Le premier, il sera le 13 juin. Il est accessible aux enfants et aux adultes. C'est un atelier d'initiation à l'aquarelle. Ensuite, le deuxième se déroulera le 20 juin. C'est un bain sonore. Donc, un bain sonore, c'est un moment avec des gongs, des bols tibétains, etc. C'est vraiment un moment de détente. Ça dure 1h30 et c'est un moment méditatif. On repart, on est détendu. Ça fait beaucoup de bien. Le 28 juin, il y aura un atelier de peinture sur céramique. Donc, vous venez décorer votre mug en céramique et vous repartez avec. Et ensuite, en juillet, il y a un atelier de sophrologie et de yoga en duo parents-enfants qui sera organisé par Rachel Barzic, qui est aussi sur Monété. Et le 18 juillet, il y aura composition de tisane. Donc ça, c'est moi qui l'organise. Et de nouveau, un bain sonore le 25 juillet. Voilà. Et après, il y en aura d'autres certainement en septembre. On reprendra.
2: Et si vous souhaitez en savoir plus, sa page Facebook, La Cabane de Clémence, tout simplement. Allez, la musique en fête, c'est avec l'école de musique communautaire ce mercredi 10 juin à Saint-Pourçain avec un conte musical d'éveil et de formation musicale. Ce sera à l'auditorium à partir de 19h, c'est gratuit. Puis ce samedi à Cessé au Bériol à 9h30, la découverte du vignoble de Saint-Pourçain avec une rando découverte guidée autour de l'histoire des sols et du vignoble et une visite du chai et dégustation des vins. À Janza, à partir de 19h, toujours ce samedi, un apéro-concert avec la banda de Janza au jardin de la Maison de la Tour. Frites et boissons seront proposées. Et puis à Ébreuil, à 17h, à l'Opus Café du Chemin de Terre au Chemin de Vie, la projection du film réalisé par Éric Belay entre le Puy-en-Velay et Saint-Jacques-de-Compostelle. Ce sera suivi d'un échange avec ce marcheur passionné de rencontres et d'aventures. Et puis dimanche, l'association Artecom organise son premier concours de pétanque. On est bien sûr à Ghana. Cela aura lieu à partir de 13h sur le champ de foire de Ghana. Et sur place, il y aura bien sûr une buvette et une restauration. Et puis enfin, une bonne idée pour vous donner des ailes pour terminer la semaine avec un afterwork qui va swinguer. Un rendez-vous signé Culture du Monde, ce sera ce vendredi 12 juin dès 18h au Jardin de la Rue. Mais pourquoi cette initiative? Les précisions de Romain Boucher, directeur du Festival des Cultures du Monde.
7: Bah, je crois que c'est une nouveauté pour nous, c'est une nouveauté aussi pour la ville de Ghana. Je crois que dans la vie associative, c'est toujours important de porter des nouveaux projets. C'est vrai qu'à l'origine, il y a une expo derrière tout ça, mais on s'est dit pourquoi pas enrichir cette expo avec un afterwork. Mais d'abord, en fait, il y aura la signature d'une convention entre la mairie et notre association. Et c'est aussi une façon de mettre pour nous en lumière le travail et le soutien de la mairie de Ghana. Et puis rapidement, eh bien, il y aura DJ Jeffrey qui sera là pour animer la soirée. Et on aura à côté évidemment une buvette et puis aussi un food truck tape à l'œuf qui sera là pour restaurer les plus gourmands.
2: Mais alors pourquoi un DJ?
7: Bah parce que je crois qu'il faut savoir évoluer avec son temps. Effectivement, il y aura un petit peu de musique trad, mais je crois que faut montrer qu'on est ouvert à d'autres influences. Et puis le DJ nous aura carte blanche pour animer la soirée. On verra comment ça se passe, s'il y a beaucoup d'affluence ou pas. Et en tout cas, c'est dans l'idée d'en faire une chaque année. À cette époque de l'année, je crois que ça fait plaisir à tout le monde.
2: Est-ce que cette initiative pourrait être exploitée sur le champ de foire lors des prochains festivals des cultures du monde en juillet ?
7: Oui, c'est envisageable. On verra ce qui est possible à l'avenir. On n'annoncera rien pour cette année, même si c'est pas impossible qu'il y ait des DJ. En fait, ce qu'il faut qu'on arrive à trouver, c'est le DJ qui cadre avec ce qu'on fait et qui permet aussi aux gens de danser avec le public qu'on a. Et ça, je crois que c'est un préalable à tout.
2: Alors en attendant, eh bien, rendez-vous ce vendredi 12 juin à 18h et jusqu'à 22h pour danser au Jardin de la Rue à Ghana. Les afterworks, on en reparle également puisqu'ils se poursuivent tout au long du mois de juin avec la communauté de communes Saint-Pourçain-sur-Limagne. Le prochain est programmé ce jeudi 11 juin dans la cour des Bénédictins à Saint-Pourçain avec Home Met Cramble, un duo néo-aquitain en mode rock manège. À vous de deviner, je vous laisse en tout cas découvrir ce jeudi. Pas de pluie annoncée ce mardi, mais un ciel gris qui paresseusement pourrait néanmoins se découvrir un brin dans l'après-midi et plus particulièrement sur l'est du département. Cette couverture nuageuse freine un petit peu les températures comprises entre 17 et 20 degrés. Alors on ne fait guère mieux pour demain, mercredi, avec toujours ce ciel entre éclaircies et nuages, ces derniers pouvant cependant être un peu dégagés par un petit vent d'ouest. Jeudi, on commence à amorcer un changement avec un soleil plus franc et un mercure qui repasse au-dessus des 20 degrés. De quoi jeter aux orties le pull que nous avions redécouvert ces derniers jours. Eh bien, il semblerait en effet qu'un nouveau coup de chaud se prépare avec une journée de transition vendredi dans un air très agréable avant, si le modèle se confirme bien sûr, de nouveau des 30 degrés qui pourraient s'amorcer dimanche. Alors même si pour l'instant Météo France reste prudent à cette heure. En tout cas, une quasi-certitude, le retour du soleil pour le week-end, mais de la pluie, eh bien, on oublie malheureusement pour nos cours d'eau et nos jardins. Allez, belle journée à tous sur Radio Coquelicot.
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2: C'est une aventure exceptionnelle que s'apprête à vivre Grégory Pison. Ce jeune habitant d'Ébreuil a décidé avec son frère de partir faire l'ascension du Kilimandjaro, un projet qu'il ne va pas faire seul puisqu'il a décidé d'emmener, d'une façon virtuelle bien sûr, toute une classe, celle de son papa, à Saint-Bonnet de Rochefort, une classe de CE1, CE2 qui, depuis deux séances maintenant, travaille sur le Kilimandjaro. Nous sommes allés à leur rencontre et je vous propose d'écouter ce périple extraordinaire que s'apprête à mener ce jeune homme, mais aussi les questions, vous le verrez pour certaines, plutôt amusantes, des enfants.
5: Je fais des études dans une école de commerce avec une spécialité en finance, donc rien à voir. Mais je suis quelqu'un qui aime énormément, donc un peu l'aventure, on va dire ça. J'aime me lancer des petits défis. Et c'est vrai que le Kilimandjaro, c'était pour moi un peu le Saint Graal dans un pays, enfin même un continent où je ne suis jamais allé. Et je me suis dit, ben, c'est l'opportunité d'allier ce projet-là, de se lancer un petit défi, et à la fois de donner une dimension pédagogique donc à ce projet, d'accompagner en quelque sorte les élèves de mon père avec moi.
2: Donc direction la Tanzanie, vous êtes vous-même un randonneur habitué à affronter les hauts sommets ?
5: Alors les hauts sommets, c'est vrai que à vrai dire c'est peut-être le premier que je vais monter aussi haut. Après voilà, on a la chance d'avoir la chaîne des Puys, donc j'ai eu pas mal de petites randonnées dans la chaîne des Puys et je suis habitué.
2: Alors votre père m'a dit c'est juste une grosse randonnée, mais je suppose que même une grosse randonnée et surtout sur le Kilimandjaro, ça se prépare un petit peu. Comment est-ce que vous avez anticipé tout cela ?
5: Alors oui, ça se prépare, mais voilà, comme vous l'avez dit, c'est qu'une randonnée, c'est pas le Mont Blanc qui demande des notions d'alpinisme. Donc malgré tout, ça demande quand même beaucoup de... quand même pas mal d'entraînement, hein. Donc de la préparation physique, du renforcement musculaire, pas mal de courses, de marches à pied. Quand même, ça fait, je pense un peu plus de 6 mois, en plus de, d'une activité sportive régulière. C'est vrai que ça fait peut-être 6 mois où je m'entraîne un peu plus que d'habitude.
2: Alors départ le 12 juin, comment après ça se séquence ?
5: À partir du 12 juin, donc un vol direct pour le Kilimandjaro Airport. Et derrière, sur 9 jours d'ascension, 7 jours d'ascension, 2 jours de descente plus précisément, où chaque jour on va rejoindre, finalement des petites zones donc de camps. On va monter puis un peu redescendre pour aussi toute cette question d'acclimatation, étant donné que bon, bah, c'est assez haut, hein, l'oxygène ça sera de plus en plus rare. Donc au début ça sera une randonnée classique et derrière ça sera un peu plus technique. Monter pour redescendre légèrement, remonter, installer le camp, le défaire. Et voilà, on a beaucoup de paliers, c'est très organisé. Je suis très bien encadré. Tout va très bien se passer, j'espère.
2: Alors, un départ encadré, mais pas tout seul, loin de là, puisqu'il y aura au moins 20 enfants qui vont vous suivre via les réseaux, mais via aussi une préparation en amont. Alors, comment est né ce projet pédagogique entre l'école de Saint-Bonnet et vous ?
5: J'avais cette envie de me lancer un petit défi. Et j'en parle donc à mon papa qui, voilà, tous les deux, on a cette idée de donner donc cette dimension pédagogique, de me dire, bah, pourquoi pas, les élèves pourraient nous accompagner à leur manière. On décide de mener des petits ateliers en amont, donc dans l'école de Saint-Bonnet-de-Rochefort, pour les CE1, CE2, donc des petits ateliers. Donc on leur a fait une petite présentation, tout d'abord du Kilimandjaro, de la Tanzanie, avec un petit reportage. Par la suite, on a eu une petite phase de questions-réponses et une création, le support pédagogique, on va dire ça, une petite création d'une fresque. Donc chaque enfant dessine un bonhomme qui va donc former une grande fresque, donc 19 petits bonhommes que je vais donc emmener avec moi tout en haut du toit de l'Afrique pour prendre donc du moins une très belle photo, je pense. Donc je suis accompagné de mon frère qui fera l'ascension avec moi. Donc l'objectif c'était de dévoiler cette fresque tout en haut et d'envoyer ça aux élèves, tout en ayant aussi également un suivi tout au long de l'expédition, d'échanger par vidéo, expliquer un peu comment ça se passe, la randonnée, les conditions, montrer la faune et la flore qui est particulière, peut-être un petit peu dangereuse aussi. Et également, là par exemple aujourd'hui, un petit atelier sur un peu la présentation du matériel, un peu l'indispensable, quoi amener dans une grosse rando du moins.
2: Eh ben, on va suivre cet atelier justement avec vous et les enfants. C'est parti Grégory.
5: Donc, je vous ai étalé tout le matériel qui va me servir à donc gravir le Kilimandjaro. On va passer par tous les temps, donc il faut être équipé. Voilà, c'est un trek qui est assez compliqué sur ce côté-là. On nous dit qu'il va pleuvoir, qu'il va neiger. On va passer par des zones tropicales qui vont être très chaudes, très humides. Donc, il faut être équipé, avoir un peu tout. En plus, déjà, de ma tenue actuelle. Donc, évidemment, un petit pantalon, des t-shirts, tout très respirant, parce que c'est très important. Donc, surtout en altitude, que la transpiration s'évacue bien. On peut avoir des risques de, si toutefois elle se transmet pas vers l'extérieur, qu'on ait froid. Un collant pour les jambes, le pantalon qu'on met par-dessus, et en cas donc de pluie, un surpantalon qui est étanche. On a des petites chaussettes. Là, je vous avoue qu'il me manque une grosse paire de moufles. Une petite pochette étanche également pour ranger son téléphone, des papiers.
8: Une carte pour aller à l'avion.
5: Exactement, voilà aussi la carte d'embarcation. Tout ce qui est des cache-cou pour bien se protéger la nuque. Un matelas de trekking également. Qu'est-ce qu'on a d'autre ? On a des guêtres. Des guêtres, ça va se mettre au niveau des chevilles et ça accroche la chaussure avec pour vraiment protéger tout le pied et éviter que des, par exemple, des petits insectes viennent se loger dans notre chaussure, au niveau de nos chevilles.
8: Mais tu dois avoir super chaud là-dedans.
5: Ça va dépendre du temps qu'il fera et je vais adapter donc mes habits en fonction. Qu'est-ce qu'on a d'autre ? On a de l'anti-moustique, très important. Également, vous le savez tous, de la crème solaire. Une frontale, une petite couverture de survie. On a donc tout ce qui est chaussures de trekking. C'est des chaussures assez particulières parce qu'elles sont montantes. Pour éviter, vous savez, que la cheville finalement bouge trop. Sur une pierre, on est un peu déséquilibré et ça peut vite faire mal. Donc des chaussures montantes, c'est assez important. On a la poche à eau, une casquette, on a une polaire et évidemment un kawé, une veste imperméable qui va être très important. Et est-ce que, par exemple, vous pensez à d'autres choses que j'aurais pas forcément apporté, qui est nécessaire ?
8: De la nourriture, de l'eau, une bouillotte ?
5: Alors, de la nourriture et de l'eau, c'est une bonne réponse, effectivement. Va falloir que je remplisse les stocks et que, à la fois, les porteurs qui viennent avec moi auront une partie donc de cette nourriture. Moi, je vais devoir remplir donc le camelback et la gourde. Voilà, il faut à peu près 3-4 litres d'eau par jour. C'est énorme, faut beaucoup boire. Et par contre, pour la bouillotte, c'est pas nécessaire. Parce que, en soi, ça consomme de l'eau. Et l'eau, c'est quand même précieux à cette altitude. Vous pouvez penser à d'autres choses ?
8: Une batterie externe pour charger ton téléphone ?
5: Il y en a une.
8: Une tente ?
5: Effectivement. La tente, je l'ai pas apportée, hein, ça prendrait un peu de place. Donc c'est fourni, les porteurs vont la porter.
8: Des vêtements de rechange ?
5: J'ai une tenue sur moi, il y a de quoi en faire une deuxième. Il faudra plus de sous-vêtements, il faudra également plus de t-shirts, t'as totalement raison. Mais je vais devoir un peu nettoyer au fur et à mesure. Hein. Mais c'est vrai que on nettoie moins régulièrement parce que il y a beaucoup de ces vêtements qui sont faits en laine mérino. Et la laine mérino, elle a une particularité d'avoir un pouvoir, antibactérien. Donc, ce qui fait que on peut porter un même t-shirt 2-3 jours sans avoir de gros problèmes. Mais évidemment, c'est recommandé de le laver.
8: Tu peux le laver dans les campements ?
5: Oui. Pas aussi souvent qu'à la maison.
8: Et aussi, il te faudra peut-être des lunettes pour pas avoir de la poussière dans les yeux, de la neige.
5: Oui, j'ai des lunettes juste là.
8: Mais tu peux pas prendre ta douche ?
5: Non. Ça va être à l'aide de plus de lingettes, de se rincer avec un petit peu d'eau, mais pas trop.
8: C'est lourd ou pas ?
5: Est-ce que c'est lourd ? On va dire ça va faire une quinzaine de kilos.
8: Mais si t'emmènes une casserole, tu peux faire fondre la neige pour te faire de l'eau.
5: Alors, c'est vrai, mais je suis pas assez isolé du monde pour faire ça. En soi, il y a des puits qui nous fournissent de l'eau, donc on n'a pas besoin de faire fondre la neige. Parce que sinon, il y aura de moins en moins de neige, c'est pas cool. Déjà que sur le Kilimandjaro, il y en a de moins en moins.
8: Du feu pour éloigner les animaux sauvages ?
5: Dans le parc du Kilimandjaro, on n'a pas le droit de faire de feu. Mais avec les tentes, avec tout notre campement, déjà, ça fait peur à beaucoup d'animaux.
8: Quand tu vas emmener la nourriture, si t'emmènes de la nourriture qui est faite pour se faire cuire, comment tu vas faire ?
5: L'équipement est tout prévu. Il y a des réchauds énormément de produits déshydratés. Simplement, tu mets un peu d'eau, ça réhydrate. Des pâtes d'amandes, tu vois, tout ça, des légumineuses, tout ce qui peut se garder un petit peu.
8: Aussi, il faut une combinaison de neige pour y aller.
5: Combinaison de neige ? Tu vois ce que je t'ai présenté, ça va être suffisant pour l'ascension. Les grosses combinaisons, ça va plus être utile pour monter le Mont Blanc ou ça demande des notions d'alpinisme ou même l'Everest, l'Himalaya.
8: Ils parlent français, les personnes qu'ils vont t'accompagner ?
5: Ça va être de l'anglais. Ils ont leur dialecte, il y a énormément de dialectes locaux.
8: Vous un sac de couchage, non ?
5: Effectivement. Donc le sac de couchage, voilà, c'est une très bonne question. Le sac de couchage est fourni. Il faut un sac de couchage qui puisse aller jusqu'à des températures de moins 20 degrés. Donc c'est énorme.
8: Mais il peut y avoir des avalanches ?
5: Oui, il n'y a pas de risque zéro. Mais sur le Kilimandjaro, il y a beaucoup moins de neige qu'avant. Donc pour le coup, je pense pas que j'en aurai.
8: Donc le chef cuisinier peut faire des sushis ?
5: Je sais pas si ça va être une de ses idées. Ses priorités. Je pense a priori non, sur des produits frais, sur du saumon, on va pas emmener un saumon en haut du Kilimandjaro.
8: Comment tu vas faire pour te protéger des animaux ?
5: Déjà, on va éviter de les approcher de trop près, on est très encadré, on est avec des professionnels donc qui vont quand même nous exposer tous les risques, nous dire vous approchez pas trop, tout ce qui est moustique, hop, anti-moustique.
8: Il faudrait être armé d'une carabine pour se défendre contre les animaux.
5: Non, parce que la plupart des animaux, ils ont peur de toi. On a fait le tour des questions.
8: Est-ce que il y aura des stalagmites ou des stalactites ?
5: Je pense pas. Quoique j'ai peut-être tort, hein. Ah bon, c'est une bonne question.
8: Mais tu vas devoir dormir dans une caverne comme les préhistoriens ?
5: Non, du coup, je vais être en tente. Tous les porteurs, tous les gens qui viennent avec moi dans l'expédition, on va monter les tentes, on va démonter les tentes et ça chaque jour.
8: Est-ce que tu vas pouvoir voir les trois cheminées qui sont du volcan ?
5: Ah ben j'espère bien, ouais, j'espère bien pouvoir observer les trois volcans différents. Je vais vous envoyer des petites photos, des petites vidéos, petits comptes rendus, comment je me sens, plein de petites photos.
8: Quand t'arriveras là-bas, il fera chaud, du coup tu rêveras d'une piscine, c'est ça ?
5: Est-ce que je rêverai d'une piscine ? C'est probable, oui.
8: Est-ce qu'il y a des toucans là-bas ?
5: Eh ben c'est une bonne question. En vrai, je pourrais te dire de bêtises, hein, je vais investiguer.
8: Et t'as pas amené les masques d'oxygène ?
5: Eh bien, figure-toi que pour Kilimanjaro, on n'en a pas besoin. L'oxygène se réduit énormément. Avec les paliers d'acclimatation qu'on va respecter, on n'en aura pas besoin. C'est pas comme gravir l'Everest, qui a quand même à 2000, 2500 mètres d'altitude de plus que le Kilimanjaro. Et où là, t'as besoin du masque, t'as besoin des bouteilles. Moi, ça va. Une dernière question, et après...
8: Tu seras à combien de mètres d'altitude ?
5: Tout en haut, on va être à 5895, précisément.
8: Quand tu seras en haut, est-ce que tu planteras un drapeau comme les astronautes ? Et quand tu seras en haut, tu rêveras d'un bon feu dans ta maison.
5: Je rêverai d'un bon feu, effectivement. Et j'ai pas le droit d'installer quoi que ce soit en haut du Kilimanjaro. Sinon, oui, on va me taper sur les doigts.
8: Et le maître, tout à l'heure, il nous a lu une histoire. Est-ce que si tu seras monté tout en haut, tu pourras nous dire s'il y a un corps de... un squelette de léopard, si c'est vrai ou pas ?
5: J'ai écouté parler de cette légende, et ben je vous tiendrai au courant. J'irai mener l'enquête. On ira voir ça.
2: Et nous suivrons l'intégralité de ce voyage à travers la voix des enfants, mais aussi au retour de Grégory Pison, il nous l'a promis. Nous aurons donc notre interview pour revenir sur ses souvenirs du Kilimandjaro.
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1: Toba Michard, en 2010, vous avez 27 ans. Comment êtes-vous arrivé à visiter un appartement au 26 rue des Montibœuf?
2: Alors, je suis venu à visiter cet appart assez curieusement. Je ne cherchais pas forcément dans ce coin-là. Je vois cette annonce apparaître. Je vois qu'il est dans les hauteurs et qu'il est lumineux et que les charges sont vraiment très, très faibles.
1: Ça fait combien de mètres carrés?
2: Ça faisait pile 37 mètres carrés, je crois. Et j'arrive dans un appartement qui est, contrairement aux autres, qui est vide, absolument vide. Les murs sont tout blancs, c'est assez lumineux. C'était au prix du marché, c'était pas spécialement une bonne affaire, c'était pas spécialement bon marché. Voilà, à Paris, faut prendre ce qu'il y a à prendre. Alors quand j'arrive, j'ai clairement l'impression que j'ai affaire à un marchand de biens. Je me doute pas de son honnêteté. Il y avait un magnifique poêle très ancien qui était cassé, il manquait des pièces. On m'explique qu'on aurait dû faire la salle de bain là, mais finalement on l'a fait ailleurs. La cuisine est incomplète. Enfin, petit à petit, ça ajoute des petits mystères au fur et à mesure de la visite. Au sol, le parquet est très très jaune. Enfin, il y avait des traces de vie sur ce parquet, il y avait des taches, il y avait des... Voilà, on avait mis juste un vernis au-dessus, en fait. On n'avait pas poncé, on avait mis un vernis pour comme si on voulait que les taches ressortent. Enfin, c'était... Ça ressemblait à une tache noire avec le parquet qui aurait été même un peu endommagé, peut-être par un micro-incendie. De mémoire, on m'a dit, on ne sait pas trop. Il faisait des formules dans sa chambre. Il était peut-être chimiste. C'est ce qu'on m'a dit. Je ne sais pas, Moi, je m'étais dit qu'il y avait eu un début d'incendie, qu'il avait fait tomber une bougie, qu'il avait fait... Ouais, je m'étais inventé un truc comme ça et qu'il avait réussi avec un verre d'eau à éteindre, mais le temps d'aller à la cuisine et de revenir... Voilà, je m'étais inventé ça. Alors après l'achat, il y a eu une succession de surprises. La cuisine, bon, ça a été vraiment des mois de... Pour un si petit espace, enfin, c'était grotesque de rencontrer autant de difficultés, mais ça a été très dur à faire. Ensuite, la salle de bain s'est mise à fuir. Après la salle de bain, ça a été la cuisine qui s'est mise à fuir parce qu'il y a une jonction entre les deux. Il y a eu plein de petites surprises comme ça qui donnaient l'impression qu'on était dans un espèce de bateau fantôme avec plein de... Enfin, on pouvait pas croire que ça soit si compliqué de faire des choses simples dans un petit appart. Ce marchand de biens, de toute évidence, il n'a pas vécu dans cet appart. Il n'a pas pu utiliser la salle de bain parce qu'elle n'était pas fonctionnelle. Et puis, voilà, petit à petit, ce qui est curieux, c'est tous ces signes de mystère qui s'additionnaient, qui s'amoncelaient. Là, il y avait quand même quelque chose qui se créait autour de l'ancien propriétaire. Je me disais, ah, mais quel était ce personnage qui a vécu avant? Et ce qui était quand même assez curieux, c'est que ses voisines qui m'ont parlé de ce propriétaire, ce prédécesseur, l'ont pas vu, en fait, l'ont pas tellement vu. Il a vécu là, il avait une aide-soignante, mais en fait, les voisins et les voisines ne l'ont pas tellement vu. Alors, il y a une voisine qui un jour commence à m'en parler avec entrain. Elle avait envie de m'apprendre des choses. Les rumeurs disaient que, en fait, les voisins et les voisines ne le voyaient jamais, mais croisaient toujours cette aide-soignante. C'est elle qui aurait hérité de l'appartement de façon un petit peu bizarre, parce que au niveau notarial, je ne sais pas si c'est très très légal. Moi, de ce que je comprends, c'est que des gens se sont empressés de le vendre. Enfin, il y a eu à un moment donné, il y a eu une urgence. Ils ont vu cet intermédiaire qui a fait des travaux dans l'appartement et qui a fait des travaux un peu rapidement. Enfin, voilà, un marchand de biens. En fait, les problèmes successifs qui se sont enchaînés dans l'appartement confirmaient le fait qu'il y a eu une vente un peu bizarre, qu'il y avait eu quelque chose comme d'un peu louche autour de cet appartement, et que moi, j'arrivais juste après. Ouais. Je sentais qu'il y avait... elle voulait me dire que ça avait été assez tragique, que finalement, toutes ces affaires avaient été retrouvées sur le trottoir et sur le palier, qu'ils avaient tout vidé à la va-vite, et qu'ils avaient laissé quelque part sa vie par terre à la vue de tous, quoi. On a vu toutes ses affaires par terre, toute sa vie étalée, des photos, des écrits, des bouquins, des archives. Voilà, c'était sur le trottoir, en bas de l'immeuble. c'était obscène, un petit peu, il y avait quelque chose d'obscène. Et c'est là que j'ai appris son nom et je me suis dit, tiens, bon, il a existé, il a un nom, voilà. Et en fait, j'en sais pas plus. C'est-à-dire qu'il y a eu ça a fait gonfler le mystère de savoir qui était là, qui a vécu là, qu'est-ce qu'il faisait. Mais j'en ai pas appris davantage. Quand vous m'avez raconté l'histoire, j'ai fait le lien entre ses tâches sur le parquet et le fait qu'il soit graphologue. Je me suis dit, tiens, ne serait-ce pas alors finalement de simples tâches d'encre? J'ai tout de suite pensé à ça. Enfin, c'est cette image de tâche, en fait, qui m'est revenue. Après, effectivement, il y a vraiment un mystère au niveau de ce personnage et plus on en apprend, plus ça conforte dans l'idée que le mystère s'épaissit. Qu'est-ce qui est vrai, qu'est-ce qui est faux, est-ce que cette histoire de chimie, est-ce qu'on me l'a vraiment racontée ou est-ce que moi j'invente des trucs par rapport à cette histoire d'incendie, est-ce que c'est pas une simple tache d'encre? Voilà, sur des détails comme ça, du coup, avec les petites informations qu'on peut grainer à droite à gauche, on peut broder quelque chose. Mais c'est difficile de savoir, de déterminer qu'est-ce qui est vrai, qu'est-ce qui est faux.
0: Ce qui est vrai, ce qui est faux. Thomas Michard, qui ne connaît rien à l'affaire Lucien Léger, est malgré lui embarqué dans les intrigues sombres de Jacques Sals, qui semble lui survivre encore aujourd'hui. Je suis un sinistre enfant du XXe siècle. C'est ainsi que Jacques Sals, sous le nom de Jacques le Gallois, commence son récit, officiel, du retour des camps. Il n'a que 26 ans, en 1948, traumatisé par la guerre et fâché avec le genre humain, tout avenir, tout espoir lui est alors impossible. Sauf que le martyr ment. Les imposteurs sont nombreux à nous fasciner, comme Franck Abagnale, Jean-Claude Roman ou Hossein Sabzian. Mais ces bâtisseurs de récits ne sont rien sans leurs victimes. Amants, maîtresses, créanciers ou compagnons de route, eux aussi participent à l'imposture, eux aussi sont les acteurs, parfois principaux, de ces comédies souvent grotesques, guidées par l'appel d'une aventure ou d'une histoire singulière. Dans cette seconde partie, nous allons sonder le terreau sur lequel prennent racine ces histoires obscures, ce magnétisme qui actionne la mécanique des événements et nous fait prendre part à ces mises en scène surréalistes. Pour tenter de poser un nouveau regard sur ce très pittoresque Monsieur Sals, je suis parti à la rencontre de ses contemporains, des compagnons de passage qui ont croisé, selon les jours, un collectionneur d'art désintéressé, un graphologue libidineux ou un psychologue septuagénaire en phase de devenir docteur en philosophie. Parfois, en écoutant ces témoignages, je me suis demandé, parle-t-il vraiment de la même personne? Tous m'ont répondu avec plaisir et sans résistance. Non pas parce qu'ils avaient des comptes à régler avec Jacques Sals, ni pour faire éclater une vérité nouvelle, mais, il me semble, parce que l'homme leur avait permis de côtoyer le romanesque, l'extraordinaire de façade et un certain sens du spectacle. Jacques Sals, le réel et l'imaginaire. Un documentaire en deux parties de Jérôme Massella. Deuxième partie, le scénariste. Watts, vous accompagnez Philippe Génada dans ses recherches depuis plusieurs années. Qu'est-ce qui vous plaît dans les faits divers?
3: Le mystère et les forces à l'œuvre chez les uns, chez les autres. Derrière un fait divers et, bon, et un meurtre, on va dire, il y a beaucoup de choses qui se jouent. Il y a toujours un mobile, parfois il y en a plusieurs. Donc oui, moi ça me passionne.
0: Et c'est pas un peu vulgaire de s'intéresser à... Parce que le meurtre est réel.
3: Oui, oui, c'est possible. Mais en fait, je m'en fous. Et d'ailleurs, je me suis souvent dit que j'avais un peu raté ma vocation parce que je suis devenue journaliste culture, plus particulièrement dans le domaine de l'art, et je me suis dit que j'aurais dû être fait diversière. Ça aurait été parfait pour moi, j'aurais adoré ça. C'est moins chic que de chroniquer les expositions d'art. Mais c'est tellement plus fascinant parfois. J'aime les gens d'abord, je suis curieuse des gens. Et je suis fascinée par tout ce qui peut se jouer chez quelqu'un a priori, quelqu'un qui peut être banal ou sans histoire, jusqu'à aboutir à la mort de quelqu'un.
0: Watts, est-ce que vous pensez que Jacques Sals est un bon scénariste ?
3: Un bon scénariste de sa propre vie ? Certainement. Puisqu'il a d'ailleurs, j'allais dire, scénarisé sa vie, ou plutôt scénarisé ses vies. Parce qu'il en a eu plusieurs. Et parfois même en même temps.
0: Et vous n'avez pas simplement l'impression d'avoir pu tomber sur un imposteur ?
3: Ah ben c'est un imposteur, Jacques Sals, de toute façon. C'est un imposteur. C'est même, j'allais dire, le premier qualificatif qui lui correspond. Par exemple, il se fait passer pour un déporté résistant. Il se fait passer pour un décorateur, ce qu'il n'a jamais été.
0: Mais est-ce que, justement, au vu de ces mensonges, vous pourriez vous dire que c'est un mythomane aussi dans l'affaire Léger ? Du coup, vous pensez qu'il allait à carrure pour être un espion, un tel imposteur ?
3: Oui, alors, moi j'ai jamais... J'ai jamais dit ou pensé ou que Jacques Sals avait tué lui-même le petit Luc Taron. Parce que ça me paraît bien invraisemblable. Mais j'ai toujours pensé qu'il avait un... Mais c'est une conviction, comme on dit, une intime conviction.
4: On est naturellement enclin à vouloir comprendre les mystères.
0: Stéphane Troplin.
4: Moi... Ces histoires de réseau, tout ça, j'ai du mal à y croire. Et en même temps, il y a toujours des éléments qui s'imposent et qui me disent « mais oui, mais il y a ça ». Et j'essaie de trouver la solution. J'essaie de prendre les éléments, de les imbriquer différemment pour voir si, de cette façon-là, ou de cette façon-ci, ça marche mieux, on comprend mieux. Pour le moment, j'ai pas réussi, mais c'est plus fort que moi.
0: Est-ce que vous vous êtes déjà demandé si ce qui vous plaisait pas inconsciemment dans cette histoire, c'est que elle était insoluble et donc infinie?
4: Ouais, c'est possible que l'affaire parfaitement insoluble, ce soit celle-ci. L'archétype d'une affaire criminelle qui pourrait jamais être résolue, quand bien même tous les témoins seraient présents, existants. C'est possible qu'on soit face à un véritable trou noir criminel. C'est tout à fait envisageable. Par exemple, Sals, je pense que c'est quelqu'un qui... sa démarche scientifique, par exemple, de graphologue, elle s'appuie... elle donne pas lieu à beaucoup de littérature scientifique. Or, c'est étonnant pour quelqu'un qui se présente comme un novateur. Je me suis interrogé sur ses sources de revenus. C'est pas clair. Plusieurs bureaux... Plusieurs casquettes aussi, forment des associations, on ne sait pas trop pourquoi, des cercles de bibliophilie par-ci, une association de défense de mal logés par-là, toutes avec des objets mais sans activité. Mais il ne faut pas gratter grand-chose pour trouver des choses vraiment étonnantes, des faits, des aspects de sa vie qui sont peu compréhensibles, ça ne veut pas nécessairement dire suspect. Mais en tout cas, de quoi vivait-il ? Pourquoi avait-il plusieurs domiciles ? Pourquoi, dans tous les documents qu'on a trouvés de lui, il signe avec des pseudos, jamais de son nom propre ? Il apparaît jamais sous sa véritable identité, en tout cas très rarement. Pourquoi, quand Lucien Léger parle d'un événement, place Maubert, une explosion, une bombe, vraiment, donc quelque chose de violent a priori, pourquoi, sur une photo, on trouve quelqu'un qui lui ressemble beaucoup ?
0: Mais peut-être qu'il n'y a rien.
4: Peut-être qu'il n'y a rien. C'est possible.
0: Ce ne serait pas une terrible perte de temps ?
4: Oh non, il n'y a jamais de perte de temps. Oui, ce serait peut-être, mais je disais, je pense que les vérités sont souvent décevantes. C'est possible.
0: Quand vous racontez les faits, j'ai l'impression que vous racontez parfois le scénario d'un film noir que vous auriez vu.
4: Mais les faits, ça relève totalement du film noir. Alors, un mauvais roman d'espionnage, ou mauvais film d'espionnage peut-être, ou bonne comédie d'espionnage, pourquoi pas, sur certains aspects. Pour la partie espionnage, on parle pas du meurtre, bien sûr, mais parce qu'elle est extrêmement riche et propice à dérouler du fil romanesque presque de manière ininterrompue.
3: Alors. Ouais, c'est mon compte rendu. Parce que là, ça va tout me rappeler, tu vois.
0: Vas-y.
3: Alors, au début des années 2000, Jacques Sals fait une donation de 300 œuvres au musée de Châteaudun. Et il écrit pour le musée une lettre sur sa femme, Marie-Madeleine, puisqu'il dit que cette collection, c'est elle qui l'a voulu constituer. On saura par la suite que c'est faux, puisque tous les achats d'œuvres sont annotés par Jacques Sals lui-même. Et donc il écrit un texte sur sa femme Marie-Madeleine, que je ne vais pas lire entièrement, mais dont je peux donner des extraits, qui s'appelle « Marie-Madeleine Fourgon, une femme inspirée ». Donc il explique qu'elle est née en 1920 à Montluçon, qu'elle a grandi en Haute-Savoie, qu'elle a été orpheline dès l'âge de 15 ans, et que très tôt, elle a manifesté, donc là je lis, un vif intérêt pour les différents domaines de l'art, admirant des œuvres aussi différentes dans le temps et dans l'espace que celles des Mayas, céramiques, ou celles des miniaturistes persans, art safavide. Donc déjà, il nous donne quelques mots savants, mais ça c'est du pur Sals dans le style. Alors il explique qu'en 1940, elle s'engage comme volontaire dans les forces françaises terrestres, qu'elle participe à la Seconde Guerre mondiale jusqu'à son terme, qu'elle entre en Allemagne avec les armées alliées qui avaient débarqué en Normandie. Ayant le don des langues et parfaitement bilingue en anglais et en italien, elle est nommée secrétaire des juges français au tribunal de Nuremberg et a la responsabilité de l'édition française des actes du procès. Par la suite, elle est devenue cadre dans le service du personnel des forces françaises d'occupation à Baden-Baden. Et c'est là donc qu'il explique qu'elle a rencontré son futur époux, lui-même, Jacques Sals, dont il écrit, psychologue et plus tard docteur en philosophie, ancien déporté résistant. Voilà. Ensuite, il quelques lignes encore sur Marie-Madeleine, où il explique que grâce à sa vaste culture en matière d'art plastique, de civilisation antique, elle sait prévoir les futurs succès d'œuvres rares méconnues à l'époque. Alors ça, c'est pas rien. Qu'elle est diplômée de l'école du Louvre. Alors ça, je n'ai retrouvé aucune trace d'un passage de Marie-Madeleine Fourgon à l'école du Louvre, et encore moins d'un diplôme. Mais on ne sait jamais, peut-être qu'elle y était. Alors là, la phrase qui suit est assez amusante et paradoxale. Marie-Madeleine, donc, rassemble, malgré ses moyens financiers fort limités, une appréciable collection très éclectique de petits chefs-d'œuvre devenus des années plus tard des témoins clés de la créativité humaine, désormais engagés dans un destin muséal à Nantes, donc le musée d'Aubray, et à Châteaudun. En ce sens, Marie-Madeleine, malgré sa discrétion naturelle et son manque total de vanité, peut être considérée comme le type même de ces « citoyens lambda », entre guillemets, qui s'embrouillent, entretiennent le patrimoine national par l'intermédiaire de leur legs à des musées méritants. Donc là, on est dans du pur Sals, hein, parce qu'on a trouvé beaucoup d'écrits de Sals, c'est tout à fait son style. Et donc la dernière phrase, que j'adore. « Marie-Madeleine décédée, regrettée de tous ceux qui l'ont connue, à Paris le 5 mai 2000, elle repose au cimetière du Père-Lachaise après une vie consacrée à l'amour du bien et du beau, avec une majuscule à bien et une majuscule à beau. » On retrouvera par la suite des textes de Jacques Sals plus politiques, certains fascistes d'ailleurs, où on voit qu'il affectionne cet emploi de la majuscule sur les adjectifs, comme bien et beau par exemple. Et donc ce texte est signé de Jacques Sals le 23 février 2010.
0: Quelques mois avant de mourir.
3: Quelques mois avant de mourir.
5: Souvent, elle a été reprise. C'est le catalogue du centenaire du musée.
6: C'est vrai que c'était une belle pièce. Moi, je l'ai faite examiner parce que c'est vraiment la pièce sur laquelle j'ai eu un doute. Tellement je l'ai trouvée impeccable.
0: Alors, vous pouvez me décrire l'image qu'on a devant les yeux ?
6: Alors, c'est ce qu'on appelle des bouteilles effigies. Hein. C'est l'appellation généralement utilisée, donc de forme humaine, anthropomorphe. Là, il s'agit d'un personnage féminin et qui a gardé toute sa polychromie. Sans, il n'y avait pas un éclat sur la pièce, ce qui est quand même tout à fait extraordinaire.
0: Et là, on est sur une pièce qui date de quelle période ?
6: Très certainement, on est sur une pièce qui est plutôt du 9e, 10e.
0: Et ça doit quand même avoir de la valeur.
6: Ça a de la valeur, mais peut-être que quand il l'a acheté, ça n'en avait pas beaucoup. Ou peut-être qu'ils se sont fait plaisir, ou que Madame Salles s'est fait plaisir en achetant quelques pièces exceptionnelles. Moi, ça, c'est fort possible quand même. Parce qu'il y avait quand même des pièces relativement secondaires sur les un peu plus d'une centaine de pièces données à Daubray. Là, vous avez une pièce quand même exceptionnelle. Mais il y avait 3-4 pièces exceptionnelles, je dirais. Hein, sur une collection de 110 pièces. On s'en sort pas. On ne s'en sort pas de ce personnage, moi qui va rester un mystère, hein, quand même. C'est vrai que j'y pense quand même assez souvent, vous voyez. C'est un des rares collectionneurs auxquels je pense, parce que j'ai toujours pensé qu'on avait vécu quelque chose d'assez exceptionnel, quoi qu'il en soit. Même si c'est totalement fou, c'était quand même exceptionnel. C'est pas un moment noir non plus pour nous d'aller voir ça, même si la rencontre a été, moi j'ai trouvé dure, hein, quand même. Faisait penser à un aigle ce regard de cet homme, un regard très très dur, hein, franchement très dur. Donc je suis Marie-Hélène Centreau. J'ai été conservateur. Au musée d'Aubray, responsable des collections extra-européennes et des collections archéologiques du musée. Alors, le musée d'Aubray est un musée créé par un grand collectionneur nantais, qui était Thomas d'Aubray, qui était un armateur, donc il avait des bateaux qui allaient un peu partout. Et finalement, il en a fait don au département de la Loire-Atlantique. L'essentiel de la motivation pour tous les grands collectionneurs qu'on a connus, en tout cas qui avaient des collections relativement importantes, c'était l'avenir de leur collection une fois mort. Et en fait, ils ont tous dans l'idée, en règle générale, que leur collection étant tellement importante qu'on va faire un musée rien que pour eux.
0: Donc dans les années 2000, comment se passe l'approche ?
6: Alors l'approche, elle n'est pas banale. Parce que je travaille au musée et ma secrétaire me passe un monsieur qui se présente comme étant un monsieur Daniel Rivet, qui se dit homme de loi et qui se dit gestionnaire des affaires d'un certain monsieur Salles. Et il va vous mettre en concurrence avec une série de musées et suivant la réponse que vous allez me faire, il choisira le musée à qui il donnera sa collection. Moi, c'est la première fois que j'ai été confrontée à ce genre de demande, en plus par un monsieur que je ne connaissais pas et qui ne me mettait pas en contact avec monsieur Salles. Je me suis dit, j'ai hésité, hein, je dois avouer, je me suis dit, je vais faire quand même une réponse, parce qu'il voulait une réponse écrite et que j'explique pourquoi je trouverais un intérêt à recevoir ses collections. Donc j'ai dit, je vais quand même faire une réponse, parce que c'est après tout c'est mon métier de dire que je suis quand même intéressé par des collections. Et donc je fais ma réponse. Puis bon, je crois qu'il s'est passé au moins 5 ou 6 mois. Jusqu'au jour où j'ai de nouveau un appel téléphonique de ce monsieur Daniel Rivet qui me dit ben voilà monsieur Salles vous a retenu. Je lui ai dit, mais je voudrais quand même rencontrer le collectionneur, parce que je voudrais savoir de quoi il s'agit, d'abord, et je voudrais rencontrer quand même monsieur Salles. Il me dit, mais c'est prévu, donc je vous propose de venir à Paris, au café de la gare Saint-Lazare, et ensuite, je vous amènerai en voiture voir les collections. Donc, je trouve que c'est quand même bizarre, et je suis pas tranquille, je dois avouer. Et donc j'ai dit à mon mari, qui était directeur du musée d'Aubray, je lui ai dit, écoute, j'aimerais mieux que tu m'accompagnes, parce que partir seul à Paris, avec des gens que je connais pas du tout, partir en voiture, moi j'ai dit, je suis pas tranquille, donc nous y allons tous les deux. On arrive donc à ce café où il y avait presque... Alors il avait donné rendez-vous à 14h, je me souviens, Oui, il n'y avait presque personne. Et je vois tout de suite un monsieur âgé, un monsieur plus jeune. Je me dis, c'est eux, effectivement. Donc, monsieur Salles, c'est là, avec monsieur Rivet. Alors, un monsieur Rivet, très affable, très aimable, très gentil. Et, oui, bien sûr, sa personne, un monsieur très bien. Et un monsieur Salles, le visage totalement fermé. Et on a pris un café. Et je crois qu'il a dû dire trois mots.
0: À partir, enfin, j'ai l'impression qu'il y a un truc qui cloche dans votre affaire. Alors...
6: Oui, non, mais c'était surréaliste. Je suis d'accord avec vous. C'est-à-dire que moi, c'est quand même la seule fois et l'unique fois où j'ai vécu quand même une histoire pareille. C'est vrai qu'on a connu des collectionneurs un peu fous comme ça, mais comme je vous l'ai dit, c'était des collectionneurs habités par leur collection, donc et des passionnés. Tandis que lui, c'était pas le cas du tout. C'était quelqu'un totalement froid, qui ne disait pas un mot.
5: On dit toujours, ce n'est pas ma collection, c'est celle de ma femme. Alors,
6: il répétait ça, c'était la seule phrase qu'il a dû nous dire, en tout cas quand on est arrivé au café de la gare de Saint-Lazare. C'est la seule phrase qu'il nous est dite. Et dans la voiture, il a répété la phrase. Et ensuite, on arrive donc dans un bâtiment très quelconque à Paris, un immeuble très quelconque. Et nous voilà qui commençons à monter l'étage. Je me suis dit, il n'arrivera jamais en haut. Parce que M. Rivet nous dit, je ne sais plus si c'était au troisième ou quatrième. Et je crois bien que c'était le quatrième. Alors, sans ascenseur, hein, l'immeuble. Et il commence à monter. Je me dis, il n'arrivera jamais en haut. Et puis bon, il est arrivé quand même en haut avec nous. Il ouvre un appartement très sombre. Alors, on n'ouvre pas un volet. Hein. Complètement glacé parce que ce n'est pas chauffé. Et un capharnaüm, mais sans nom, sans nom. Je me suis dit, mais on est où? On est vraiment où? Dans ce lieu-là.
5: Il y avait des traces d'habitation, c'est-à-dire qu'il y avait un lit, il y avait des éléments de cuisine, des choses comme ça, une armoire, mais on voyait que ça n'était pas habité.
6: Et moi, j'ai eu la sensation, si vous voulez, quand on est rentré là-dedans, je me suis dit, il a entreposé des collections qui étaient ailleurs, parce que c'était beaucoup de cartons, mais des cartons absolument partout, avec des pièces qui sortaient un peu de ces cartons. Et il nous amène dans ce qu'a été la chambre. Et sur le lit, il y avait quelques collections précolombiennes étalées. Alors, ce qui m'a étonné, c'est qu'il nous a fait faire le tour de l'appartement, quand même, monsieur Salles. Et il nous a montré, et on voyait que ça, il y tenait tout le double des documents que sa femme avait dactylographiés. C'était les doubles des minutes du procès de Nuremberg, puisqu'elle était sténodactylo et qu'elle avait tapé à la machine tout le procès. Donc ça, on voyait que c'était quelque chose auquel il tenait.
5: On lui a dit qu'il ne fallait surtout pas perdre ces documents. On ne savait pas quels étaient du tout, s'ils existaient ailleurs ou non, mais on lui a dit que ça, il fallait absolument que ça aille aux archives nationales. La première des choses. C'était important.
6: Il n'a pas répondu. Il ne faisait aucun commentaire, si vous voulez, sur rien. Et par contre, une fois qu'il a eu, je lui ai dit, écoutez, oui, ces collections m'intéressent. Et là, il m'a dit, écoutez, vous venez les chercher le plus vite possible. Alors je lui ai dit, écoutez, laissez-moi un peu de temps, il faut que je prépare des caisses, il faut que j'évalue quand même ce que ça va représenter. Ah mais c'est pas la peine, les cartons sont faits avec le papier journal. Je dis non, moi je transporte pas des collections dans ces conditions-là, je les mets en caisse avec mon équipe. Et alors je lui ai dit, écoutez, ça va prendre un peu de temps. Il m'a dit, non, je vous donne 15 jours, pas un de plus. Donc j'ai fait des caisses avec mon équipe et on est revenu chercher... C'est là où j'ai vu que tout, enfin, j'ai vu encore plus, je crois, sa méfiance que la première fois, parce que je suis arrivée en camion, donc au pied de son immeuble. Alors j'ai appelé. Il m'a demandé combien il y avait de personnes, le nom des personnes, qu'est-ce qu'ils avaient, ils montaient avec quoi. Alors je lui ai dit des caisses en bois, et il m'a dit bien montez. Et il n'a pas dit, on est arrivé en début d'après-midi de mémoire, mais il n'a pas offert un café ni quoi que ce soit à personne, hein, inutile de vous dire. On sentait qu'il était pressé, il fallait que ça disparaisse, c'est terminé. Donc, si vous voulez, en un rien de temps, on a quitté cet appartement, je ne l'ai jamais revu. Donc moi, je lui ai fait des courriers de remerciement. et le musée, enfin, le musée a fait tous les courriers de remerciement, le conseil général également, jamais il n'a répondu à rien. Jamais.
0: Je pense que c'était rue des Montibœuf.
6: Oui, c'était rue des Montibœuf, c'est exact. Puis après, ça nous est revenu parce qu'on a regardé la rue quand même quand on est arrivé. Je me souviens de ça. 3 ans après, ce don, donc 2 ans après, parce qu'il fait le don en mars 2001, si je me souviens bien, et 2 ans après, il va me redonner, et c'est de nouveau Monsieur Rivet qui prend contact, une dizaine de pièces, dont une belle paire de boucles d'oreilles en or. C'était assez intéressant pour ça. C'est une paire de boucles d'oreilles aztèques. C'est vraiment quelque chose de grande qualité. Dans le papier journal, et si vous voulez, il aurait pu jeter du papier journal où il y avait d'autres pièces de ce type, sans se rendre compte qu'il y avait des collections dedans. Hein. Et si vous voulez, moi, c'est ce qui m'a le plus fait mal au cœur, en fait, quand j'ai été dans cet appartement, c'est voir ce délaissement sur les collections. Vous voyez, ce non-intérêt. On avait l'impression, mais alors vraiment, qu'il fallait qu'ils s'en débarrassent, mais ça ne l'intéressait pas. Alors c'est étonnant, parce que je me souviens que Châteaudun, j'avais pris contact avec eux, donc ils n'avaient pas du tout de collection précolombienne, dans ce que leur avait donné en tout cas M. Sals, parce que les pièces de Châteaudun, elles sont intéressantes, hein. Il y a de très belles pièces, il y avait des pièces iraniennes aussi, indiennes et iraniennes, qui étaient vraiment des belles pièces. Je crois pas qu'il ait donné, très franchement, je ne pense pas qu'il ait donné à d'autres musées. Et je ne sais pas, et j'ai beaucoup de doutes sur le fait qu'il m'ait mis en concurrence avec d'autres musées. J'ai beaucoup de doutes. Ce qui m'a beaucoup étonné, c'est que vous ayez rien sur Rivet. Moi, c'est un personnage aussi qui m'intrigue.
7: Alors, Daniel Rivet, la première fois que j'en ai entendu parler, c'était par la conservatrice du musée de Châteaudun, qui m'a donné ses coordonnées, donc son adresse à Puteaux, et son numéro de téléphone. Or, ce 06 était toujours attribué, mais ne répondait jamais. Et puis, on avait fait des recherches avec Philippe, et puis on a trouvé un Daniel Rivet, dont l'âge semblait correspondre, dont la situation semblait correspondre, et qui est mort en 2017, au moment où Philippe Jainada a commencé son enquête sur l'affaire Léger.
8: Alors, c'est vrai que je me suis débarrassée de tous les ouvrages de Jacques Sals. J'avais aussi un stock de livres de Marie-Thérèse Prénat que j'avais sauvé du pilon. Et j'ai gardé les deux qui me tiennent à cœur, Approche de la personnalité profonde de Marie-Thérèse Prénat. Ça a été mon doudou de graphométrie. Et puis, le pronostic de passage à l'acte, parce qu'on parle toujours du pronostic du passage à l'acte et du travail sur les récidivistes, vont-ils récidiver, etc. Alors, je vous ai sorti mon certificat d'aptitude à la pratique et à l'enseignement du test graphométrique d'orientation et de sélection professionnelle, signé par Jacques Sals et Marie-Thérèse Prénat, en 86-87. Société française de graphométrie et de graphologie scientifique, 26 rue des Montibœuf, et donc c'était là où Monsieur Jacques Sals donnait quelques cours, parce que c'était vraiment un public extrêmement choisi, de graphométrie. Donner quelques cours, parce que c'était vraiment un public extrêmement choisi,

0: très belle situation par ailleurs, ou dans les maris. Ouais. Alors, dans la graphométrie, il y a bien sûr une dimension scientifique, parce que finalement, on ne travaille plus sur l'interprétation visuelle de l'écriture, mais sur l'interprétation métrique, je ne sais pas si on peut dire ça, en tout cas, par les prises de mesure dans l'écriture. Et sur les moyennes, et sur les statistiques, et sur la courbe de Gauss, et c'est un résultat scientifique, mathématique.
1: Est-ce que vous vous souvenez de la première fois que vous avez entendu le nom de Jacques Sals ?
0: Je ne l'ai pas entendu, je l'ai vu. Parce que travaillant chez Marie-Thérèse Prénat, dans le 16e, assez souvent, Jacques Sals débarquait chez Marie-Thérèse Prénat. Et c'est comme ça que j'ai connu et côtoyé Jacques Sals, un monsieur un peu lent, un peu introverti, qui m'est pas forcément très à l'aise. Donc j'avais une impression un peu diffuse, mais bon, j'ai pas eu d'emblée un élan de sympathie, faut bien dire. On est dans les années 80, j'ai une trentaine d'années, et lui, il doit avoir une soixantaine d'années, je pense. Alors, on est quand même à une époque où la graphologie et ses développements sont vraiment très présents. On est dans le progrès, il n'y a pas encore vraiment d'informatique. Hein. Il faut dire qu'à ce moment-là, on a créé une société parce que ça, la graphologie marche très très bien. Et on s'installe dans des bureaux dans le 8e arrondissement. Donc on a des grands bureaux. Tout ça devient très très installé. Il faut qu'on ait une image de modernité. Et donc la graphologie, qui a toujours été très contestée, si on trouve une façon de valider la graphologie, par la graphométrie par exemple, on est preneur. Et c'est à ce moment-là qu'on commence à travailler sur la graphométrie et essayer de voir ses applications. Le test de Jacques Sals était intéressant. Il s'agissait, dans une écriture, de prendre un certain nombre de mesures. Par exemple, toute la hauteur des lettres hautes, la longueur des jambages, la largeur du trait, l'écart entre les mots, l'écart entre les lettres. Donc on faisait 50 prises. À la fin, on sortait un profil qui donnait des tendances de la personnalité, ses capacités d'adaptation dans un poste, etc., etc. Et c'est comme ça qu'on est arrivé avec une autre graphologue rue des Montibœuf, dans un petit appartement qui ressemblait vraiment à rien. On savait, c'était pas un bureau, c'était pas un studio. On travaillait sur un bout de table dans une pièce qui faisait à moitié cuisine. Ah oui, ça n'avait rien à voir avec un centre de formation. D'ailleurs, je ne suis pas sûre que ce certificat d'aptitude soit reconnu par l'académie, quelle qu'elle soit. Moi, je le sentais comme quelqu'un complètement dans sa bulle, incompris certainement. Quelqu'un de qui a une grande curiosité, parce qu'il était aussi très curieux, alors de mathématiques, de philosophie, je me demande s'il ne peut pas de l'astrologie, je pense qu'il n'avait pas d'enfant, mais on ne savait pas grand-chose, à la fois un personnage assez mystérieux, très, très introverti, avec un problème de communication, et c'est vrai qu'il y avait quelque chose d'un peu inquiétant chez lui, pervers, un peu malsain, comme tous les génies finalement, parce que je pense que il était génial dans ce qui le passionnait, dans la mathématique, la philosophie, toutes ces choses là, et qu'à côté de ça, il était profondément déséquilibré. C'était un espèce de gros monsieur un peu bidineux, on va dire, un peu mou, blanc, pas très dynamique et pas très attirant, d'une part. D'autre part, ses recherches, qui quand même étaient très particulières, très spécieuses, ne plaisaient pas à tout le monde. La Société française de graphologie le refusait il était diabolique, quoi. Enfin, c'était tout ce qu'il faisait, tout

0: qu'il disait était à repousser. À cette époque-là, il y avait souvent des colloques en graphologie. Il y en a eu un au Palais des Congrès, d'ailleurs. Et lui, il avait fait une intervention où il avait suivi une femme qui se faisait des interventions de chirurgie esthétique, filmées avec de la musique, etc. Et donc, Jacques Sals avait fait la graphométrie de ce personnage très bizarre, et je pense que les deux personnages étaient faits pour se rencontrer, et donc il avait présenté ça au Palais des Congrès à un colloque de graphologie, et évidemment ça avait été le tollé parce que toutes ces dames du 16e arrondissement étaient très très choquées par ce personnage on ne peut plus bizarre, et le sujet encore plus bizarre de son intervention. Donc c'est dire que il n'était pas spécialement apprécié.
1: C'est toujours un peu louche les hommes dans les univers extrêmement féminins.
0: C'est ça. Alors, vous dites ça et ça m'éveille quelque chose. Il avait une part de féminité assez importante aussi, lui, hein, quand même. Oui, c'était pas quelqu'un de très viril. C'est quelqu'un d'assez un peu ambigu. On est passé par l'informatique, après ça par Internet. On ne recevait plus de CV manuscrits. J'avais plus du tout de contact avec Jacques Sals, plus du tout. Hein. Mais par contre, on continuait avec mon groupe à travailler sur le test professionnel. Et donc, en fait, il était toujours dans nos esprits. Je ne sais plus comment j'ai appris la mort de Jacques Sals, je ne m'en souviens plus. Mais au nom de tout ce qu'on avait fait avec ce test, oui, c'est vrai que j'ai voulu être là pour ses obsèques, oui. Il y avait peut-être 7-8 personnes, pas plus, hein. Mais de sa famille, non, j'ai vu personne. Enfin, je connaissais pas sa famille, on connaissait rien de son environnement, en fait. Il y avait au moins 3 aides à domicile. C'est comme ça que j'ai appris que toutes les archives de Jacques Sals avaient été jetées à la benne. Et d'ailleurs, je suis allée à l'enterrement aussi parce que j'espérais récupérer les travaux de Jacques Sals. Et ben, c'était trop tard. C'était parti à la benne, donc on n'a rien pu récupérer. Je pense que c'est lui qui a écrit ça. On l'avait une fois analysé avec notre groupe. On avait fait avec son test. Et quelqu'un effectivement à la fois de très énigmatique, très extrémiste dans des tas de choses, avec une sensorialité excessive, avec tendance quand même à sexualiser beaucoup ses interprétations. On en a tiré effectivement. Ça n'a fait que conforter nos incertitudes, si on peut dire, sur Jacques Sals, de travailler sur son écriture.
1: Est-ce que vous êtes étonné si je vous dis que le plus vieux détenu de France a accusé pendant 40 ans Jacques Sals d'être l'auteur du meurtre pour lequel il était accusé?
0: Je me dis que tout est possible avec Jacques Sals. Et que c'est peut-être que cette partie sombre que j'évoquais était reliée à des histoires comme ça. J'ai l'impression qu'en fait, il y a eu un Jacques Sals avant le décès de sa femme et un Jacques Sals après le décès de sa femme. J'ai jamais vu un objet d'art chez lui. Ce chez lui qui ressemblait à rien. L'impression qu'il s'était un peu clochardisé dans cet endroit où je prenais des cours rue des Montibœufs. Donc j'ai jamais vu un objet d'art, quelque chose de joli, quelque chose d'artistique. Non, jamais.
1: Est-ce que vous lui connaissiez une activité de psychologue ?

0: 6 novembre 2025. À Monsieur Jean-Jacques Vunenburger. Bonjour. Nous ne nous connaissons pas, je suis Jérôme Massella, documentariste radio. Je réalise un documentaire sur Jacques Sals, graphométricien et compagnon de Lucien Léger, dont il semble que vous avez été le directeur de thèse en 1999. Est-ce bien le cas ? Je suis étonné parce que Jacques Sals est né en 1922 et il aurait rédigé une thèse à l'âge de 77 ans. À bientôt, j'espère. Bien cordialement, Jérôme Massella.
1: Ah bonjour.
2: Vous avez trouvé facilement.
1: Oui, très facilement.
3: Moi, j'ai dirigé, je viens de le revoir, 78 thèses dans ma vie. Ben, c'est celle qui m'a le plus marqué, quand même. En principe, ça se fait pas. Un universitaire n'encadre pas des thèses de personnes qui n'ont plus d'avenir professionnel. C'est quelqu'un qui en imposait, qui a suffisamment de maturité, suffisamment de personnalité pour essayer de construire son propre univers d'interprétation du monde, que j'ai trouvé jovial, que j'ai trouvé très ouverte, que j'ai trouvé très convaincante, que j'ai trouvé claire, propre, solide. Et donc, il m'a impressionné. Je me souviens qu'il avait une écriture noire assez grande, très facile à lire. Enfin, c'est un peu l'image que j'ai. Il était assez dogmatique, hein. il était sûr de lui. Et en même temps, il avait tout pour inspirer confiance, quoi.
0: Donc il n'a jamais, vous n'avez jamais eu l'impression d'être éventuellement, vous n'avez jamais eu des doutes quant au fait d'être en face d'un imposteur?
3: Ah, pas du tout. Si vous me demandez, dans mon âme et conscience, est-ce qu'il est l'auteur réel de cette thèse? Parce que c'est une question qu'on se pose toujours dans l'université. Mais avec Sals, non. Avec Sals, j'ai eu l'impression d'avoir affaire à quelqu'un de sincère, quelqu'un qui est lui-même et qui a défendu jusqu'au bout cette ambition-là de vouloir être. Parce que je pense que le titre lui importait. Parce que je pense me souvenir qu'il avait rencontré beaucoup de résistance dans l'université. Et donc, il a été extrêmement... Moi, je me souviens, il était extrêmement heureux quand il est sorti de mon bureau. Parce qu'il a su que sa thèse, enfin, pourrait finir et pourrait être soutenue.
0: Et qu'est-ce que vous comprenez de son parcours ?
3: Ben, son parcours, il revendiquait effectivement une activité professionnelle de psychologue, mais sans me donner des détails. Non, il avait une haute idée de lui-même. Ça, j'en suis absolument persuadé. Et il n'est pas vers moi... comme un étudiant envers un grand maître, d'une certaine manière, c'est presque lui qui me disait « j'ai quelque chose à vous proposer que moi j'ai trouvé ». Il avait un ego assez puissant quand même. C'est pour ça qu'il devait être très très vexé que d'autres universitaires ne l'apprécient pas. Parce qu'il pensait qu'il le méritait. Voilà. Et il voulait réhabiliter effectivement l'important de la contradiction comme structure logique de l'ensemble de nos activités cognitives, et il suivait effectivement le chemin de Lupescu, qui était ce philosophe roumain qui, pendant la guerre, était venu à Paris pour faire sa thèse sur justement le principe de contradiction, qui date, je pense, des années 44, fin de la guerre. Et j'ai l'impression que Jacques Sals est un petit peu comme Lupescu lui-même, c'est-à-dire quelqu'un qui a un itinéraire un peu en marge, qui se sent quand même destiné à aller jusqu'au bout de sa conception et à vouloir la faire reconnaître dans la société, d'où ce besoin effectivement de passer une thèse, et puis ensuite effectivement essayer de le dire à sa manière qui n'était pas académique, c'est clair.
0: Est-ce que vous pouvez nous lire le résumé ?
3: Oui, voilà. Ça, c'est la partie qui fait partie de la quatrième de couverture de la thèse. L'objet de notre thèse est le suivant. Nous nous efforçons de réintégrer dans la philosophie. Vous voyez, réintégrer dans la philosophie. Donc, il sait bien qu'il vient d'ailleurs, c'est-à-dire de la psychologie, ce que nous pensons être le problème central et fondamental de la psychologie. Alors, deux points, celui de la psyché. Nous formulons une hypothèse sur la nature, il présente bien ça comme une thèse, hein, une thèse et une hypothèse, sur la nature et l'origine de la psyché. La nature et l'origine de la psyché, c'est très ambitieux, hein, c'est vraiment un grand. Hein. Alors, pour cela, nous utilisons la logique des antagonismes, alias raison contradictoire de Stéphane Loupasco. Et c'est évidemment le nom de Loupasco qui a déclenché notre entente, parce qu'il y avait très très peu de travaux sur Loupasco. Moi-même, j'avais travaillé sur Loupasco. Moi-même, j'avais écrit un livre qui s'appelle « La raison contradictoire ». C'était ma propre thèse. Et j'ai connu Stéphane Loupasco. Alors, avoir dans mon bureau quelqu'un qui est déjà mûr et qui a déjà une expérience et qui a déjà des compétences psychologiques, etc., à me dire qu'il a besoin de Loupasco, vous vous rendez compte, c'était un cadeau du ciel pour moi. Alors, il rajoute évidemment, mais ça c'est tout à fait tiré de Loupasco, ainsi que la physique quantique, en insistant sur les travaux de Roger Penrose. Alors, Roger Penrose, c'est un mathématicien très célèbre, qui est aussi un personnage un peu sulfureux. Je suis en train d'improviser, mais quand je lis Sals, Loupasco, Penrose, je trouve que c'est trois marginaux. Donc ça, c'est le thème, dit-il, de notre volume 1, intitulé « La psyché des quantas au cosmos ». Alors ça, déjà, je dois dire qu'il y a des collègues qui, voyant ce sous-titre-là, dirait, c'est pas possible, c'est pas pensable, c'est pas une thèse, enfin, c'est farfelu. Donc, vous voyez, il y a des indices quand même de son audace. Hein. En deuxième lieu, donc, ils annoncent le deuxième tome, nous nous interrogeons sur la production majeure de la psyché, qu'est le moi, source de la rationalité. Alors, donc là, on retrouve le psychologue, après avoir jeté les bases épistémologiques générales de son projet. Donc, le moi, source de la rationalité et de la souveraineté, bon, et de la liberté de l'individu. Donc c'est vraiment, là encore, un grand projet pour fonder ce qu'est la psychologie. Donc vous voyez, c'est pas rien. Il essaie de refonder la logique et de refonder la psychologie. C'est pas mal, hein, à cet âge-là. Et nous privilégions ici les travaux de Freud. Alors moi, évidemment, j'étais heureux aussi parce que j'avais commis moi-même un livre sur Freud. Donc vous voyez comment la connivence se confirmait. Mélanie Klein, Jung, qui était ma référence préférée, Winnicott, énormément. Donc, il me flattait beaucoup, si vous voulez. J'étais vraiment l'homme de la situation. Hein. Il rajoute, et autres auteurs qui ont examiné le problème. C'est le thème du volume 2, intitulé « Prolégomène à une ontologie du moi, le normal et le pathologique ». J'allais dire « Waouh !» C'était vraiment ambitieux au possible. Mais moi, j'aime bien, si vous voulez. Et c'est là que... Alors, je ne sais plus, honnêtement, si c'est juste avant ou juste après la soutenance. Il m'a écrit en me disant qu'il avait énormément apprécié mon accompagnement et qu'il me proposait d'être légataire universel. C'était, d'une certaine manière, la récompense qu'il me proposait pour l'avoir accompagné à ce diplôme qui, pour lui, était quand même extrêmement flatteur. Je sentis que, pour son âge et pour sa vie, avoir ce diplôme de docteur en philosophie, c'était vraiment une consécration. Et donc, il voulait effectivement que je sois destinataire de son héritage, enfin, en tout cas, que je sois mêlé à la gestion de son héritage, chose évidemment dont j'ai jamais vu trace concrète, matérielle, il ne s'est plus rien passé après.
0: Lorsque je raconte la raison, le mobile de mon documentaire, l'histoire de Lucien Léger, le fait qu'il ait été personnage secondaire dans l'une des affaires criminelles les plus retentissantes du XXe siècle, qu'est-ce que vous en pensez ?
3: La question de ces multiples visages psychologiques, c'est peut-être d'abord une interrogation personnelle. sur sa propre psyché. Et sa thèse est quand même consacrée à cette question fondamentale, qu'est-ce que le psychisme ? C'est une question philosophique depuis les premiers philosophes, mais c'est une question aussi de Jacques Sals. Et quelle est la réponse quand même ? C'est qu'il y a en nous des antagonismes et des contradictions. Donc ça veut dire qu'intellectuellement, ce qui l'intéresse, ce n'est pas du tout la cohérence, ce n'est pas le principe d'identité, d'où ce que vous venez de me dire qu'il avait plusieurs noms. C'est, ça va dans ce sens-là, c'est-à-dire qu'il est peut-être lui-même, dans sa vie, en train de tester les multiples chambres de sa maison psychologique sur la base d'un principe structurant qui est l'antagonisme, c'est-à-dire l'antinomie, c'est-à-dire des choses qui se nient. Et quand vous passez d'un extrême à l'autre, je prends l'exemple, quand vous êtes résistant avec vos deux collabos, ben ça c'est vraiment une antinomie, c'est vraiment une contradiction. Et vous me dites que peut-être qu'il est passé de l'une à l'autre. Alors ça, c'est vraiment la réalisation du programme. Donc il y a peut-être une très grande cohérence entre son sujet final. Donc ça ne m'étonne pas du tout qu'il ait eu ou qu'il ait pu avoir des tas d'aventures, d'expériences, de relations qui ne sont pas, disons, bien balisées, banalisées. C'est-à-dire que la vie, pour des individus qui ont une forte personnalité, qui ont une grande vitalité, la vie nécessite de temps en temps d'inventer des situations, des conditions, pour que ça devienne vraiment jouable. Parce que la réalité est assez pauvre. Donc, évidemment, ces gens-là, ils sont souvent déroutants parce qu'on finit par se dire « ce n'est pas possible ». Et donc, il doit y avoir du mensonge, donc il doit y avoir de la frime, donc il doit y avoir effectivement de la mythomanie. Et peut-être que parfois, il se laisse aller à des inventions, à des fictions. Mais ce n'est pas grave. Pour moi, la pathologie devient vraiment folie que lorsque ces excès ne sont plus réversibles. Mais lorsque quelqu'un peut de nouveau faire marche arrière après avoir fait des choses qui sont hors normes, c'est pas grave. Ça, c'est le côté un peu surréaliste. Quand vous modifiez un paramètre de la réalité, sans que rien ne bouge, vous entrez dans le fantastique. Et progressivement, toutes les conséquences changent. Vous pouvez raconter des histoires avec simplement un élément qui bouge. C'est comme si vous ajoutiez une troisième main à la place de deux mains, quoi. C'est pas spectaculaire, vous ajoutez vos deux mains, il y a des robots à trois mains maintenant. C'est du fantastique, d'une certaine manière déjà. Mais qui ensuite peut produire des tas de conséquences. Et finalement, c'est pas la peine de dire est-ce qu'il est fou ou pas fou. Mais il a des grains de folie, comme dit le sens commun, quoi. C'est-à-dire qu'il y a des petits moments, des petits endroits où il essaie d'aller au-delà de ce qu'il est convenu d'appeler le normal. C'est pour ça, d'ailleurs, les scientifiques officiels sont très méfiants, et c'est pour ça, je pense que Sals a été, à un moment donné, boycotté par certains universitaires, parce qu'ils ont vu chez lui un type dangereux, un type qui sort des passages cloutés, et dont on ne peut plus du tout assurer la crédibilité. Alors que moi, ce genre de personnes, j'en ai eu quelques-uns, ça ne me dérange pas. Tant que je sens qu'ils ne sont pas eux-mêmes pris dans leur obsession ou dans leur folie, et qu'ils sont capables de revenir en arrière parce que c'était un jeu. Mais le personnage qui s'est présenté à moi à l'université était tout à fait normal, pas du tout un fou.
0: C'était Jacques Sals, Le réel et l'imaginaire, deuxième partie, Le scénariste. Avec Thomas Michard, Watts, Marie-Hélène et Jacques Centraux, Catherine Bautiot, Jean-Jacques Vunenburger. Jacques Sals, Le réel et l'imaginaire, un documentaire en deux parties de Jérôme Massella. Avec Jean-Louis Ivani, Philippe Génada. Le voleur de crime, l'affaire Léger, par Jean-Louis Ivani et Stéphane Troplin, est édité aux éditions du Ravin Bleu. Au printemps des monstres, de Philippe Génada, est édité aux éditions Mialet Barreau. Merci au héros de cette histoire, Stéphane Troplin. Est-ce que vous n'avez pas fait une erreur originelle en voulant donner un sens à cette histoire?
4: Mais il y en a un. Il y a toujours un sens. Même dans le surréalisme, il y a un sens. Il y a un enchaînement de faits et dans des circonstances précises qui expliquent n'importe quoi.
0: Vous voulez rajouter quelque chose, vous pensez?
3: Non, je pense que vous m'avez permis de me rappeler l'originalité de cette personne qui, d'une certaine manière, maintenant, se voit confirmée dans mes impressions comme étant une personnalité qui a d'autres visages. Je n'ai absolument pas de regrets, même le contraire. Je suis même content d'avoir rencontré Jacques Sals comme doctorant en 1999, l'année où je quittais l'université de Dijon.
5: Ah oui, là on a trouvé en plus sous ma thèse.
3: Est un élément d'éclairage.
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7: Bonjour à toutes et à tous et bonne fête aux Féliciens et Ephrem. Au sommaire de cette coquille quotidienne du mardi 9 juin. Augmentation des coûts du gazole routier, incertitude des marchés, et bien tout cela met à l'épreuve les entreprises de transport. À Saint-Pourçain-sur-Sioule, ZTO essaie pourtant de tirer son épingle du jeu. À Saint-Bonnet-de-Rochefort, les enfants de l'école ont déjà un peu la tête dans les étoiles, ou plutôt dans les nuages. Ils s'apprêtent à suivre l'ascension du Kilimandjaro à travers un jeune fiolant, Grégory Pison. Par les temps qui courent, la gorge gratte et les tisanes de la cabane de Clémence à Monneté-sur-Allier pourraient être un bon remède. Enfin, le soleil revient à la fin de semaine, de quoi se réjouir pour le premier afterwork signé Culture du Monde. Ce sera ce vendredi 12 juin au jardin de la rue, dans le cadre des festivités du mois lancées par la ville de Ghana.
8: Le journal Juliette Moyer.
7: Mais tout d'abord, ces rassemblements hier devant les tribunaux de QC ou encore Moulins, comme d'autres lieux en France, quelques centaines de citoyens ont souhaité ainsi dire leur peine et leur incompréhension après la mort de Liana. Tous ont redit également la nécessité de mieux prendre en compte la parole de l'enfant et les difficultés de la justice. À Clermont-Ferrand, ce sont près de 200 personnes qui étaient au rendez-vous, d'ailleurs plus en colère que recueillies, n'hésitant pas à parler de justice complice, une justice qui, elle, se défend d'être mise ainsi sur le devant de la scène et entend bien faire entendre aussi sa voix. ZTO Transport s'est imposé peu à peu dans le paysage économique saint-pourcinois. Fondée en 2017 par Olivier de Dionnet, cette entreprise a depuis bien grandi. On fait les présentations avec son fondateur.
9: Une activité qui a démarré seule et aujourd'hui nous sommes 24 collaborateurs. Notre activité, c'est transport de marchandises générales, totliner, donc en semi-bâché, tout ce qui est le plus traditionnel, ainsi que du plateau, avec un peu plus de spécificité sur certaines activités, comme du convoi exceptionnel, que nous sommes en train de développer. Nous avons développé l'activité sur la part transport en faisant l'acquisition d'une parcelle de terrain sur la zone industrielle des Jalfrettes, sur laquelle nous avons implanté une plateforme pouvant accueillir nos véhicules et sur laquelle nous avons fini par implanter tous nos locaux, nos bureaux, ce qui permet de travailler un peu plus confortablement et un peu plus adapté à notre activité.
7: Mais dans un contexte complexe entre prix du gazole et problématiques géopolitiques, eh bien, quels sont les enjeux exacts de ZTO?
9: Alors nos défis, on va dire que c'est avant tout, c'est survivre, parce que la conjoncture n'est pas non plus spécialement au beau fixe. Les coûts sont très élevés, que ce soit sur nos charges fixes et nos charges variables. Le secteur du transport, faut le savoir, c'est un secteur qui est très impacté par les charges variables. L'objectif, dans un premier temps, déjà, c'est de réussir à équilibrer tout en générant un résultat afin de pouvoir continuer d'investir dans le matériel et de développer l'entreprise sur sa structure actuelle. Donc certainement des aménagements sur le terrain, sur la plateforme, pourquoi pas sur la suite une projection de bâtiments. Nous avons encore 13 000 m² de disponibles. Et puis l'idée, c'est être de nouveau créateur d'emplois, un facteur économique, Mais pour cela, il faut y aller prudemment et être certain que la conjoncture suive derrière.
7: ZTO est aujourd'hui connu pour sa discrétion, ce qui lui permet de travailler avec des secteurs dits sensibles. Autre atout, c'est une entreprise familiale.
9: Alors nous, c'est une entreprise à taille humaine. Donc, on a le rapport humain, on a voilà, chaque conducteur ou collaborateur ou collaboratrice au niveau administratif a une proximité. Donc, on peut toujours échanger très facilement, régler les problèmes plus facilement que dans des grosses structures où il y a plusieurs intermédiaires. Puis bon, l'idée, c'est aussi c'est une entreprise familiale. Donc, je pense que ça amène un atout aussi dans la communication, que ce soit au sein des collaborateurs et de la clientèle.
7: Les élus de la communauté de communes Saint-Pourçain-sur-Limagne ont visité le site la semaine dernière pour mieux comprendre les enjeux de ce marché. Attention, si vous prenez le train cette semaine, les quatre organisations représentatives de la compagnie CGT Cheminots, UNSA Ferroviaire, Sudrail et CFDT Cheminots appellent à la grève ce mercredi 10 juin. C'est une première depuis l'arrivée de Jean Castex à la tête du groupe. Un mouvement qui s'annonce d'ores et déjà très suivi. La circulation des trains devrait être fortement perturbée sur le réseau TER Auvergne-Rhône-Alpes. Côté intercité, de jour comme de nuit, un train sur deux sera annulé. Le trafic ferroviaire sera également adapté sur certaines lignes, ce mardi en soirée, jeudi 11 en début de matinée. L'augmentation des salaires est au cœur des mécontentements. Et puis le syndicat mixte de l'aéroport de Clermont-Ferrand-Auvergne a un nouveau président après la destitution de Brice Hortefeux de son mandat de conseiller régional. Et bien c'est Jean-Pierre Brenat qui est actuel conseiller régional, qui prend le relais. Plusieurs chantiers sont sur le feu, dont celui de la densification de l'offre des vols après le départ de Ryanair. Allez, à présent, un rêve, celui de Grégory. Ce jeune fiolant rêve d'une chose, donc l'ascension du Kilimandjaro. Un rêve qu'il va bientôt réaliser avec son frère Hugo. Départ prévu le 12 juin pour la Tanzanie. Cela demande une certaine préparation physique.
10: Bah, quand même pas mal d'entraînement, hein. Donc, de la préparation physique, du renforcement musculaire, pas mal de courses, de marches à pied. Quand même, ça fait, je pense bien un peu plus de 6 mois. En plus de voilà juste d'une activité sportive régulière, c'est vrai que ça fait peut-être 6 mois où je m'entraîne un peu plus que d'habitude.
7: Mais dans cette aventure, eh bien, il ne sera pas seul. Les élèves de CE1 et CE2 de l'école de Saint-Bonnet de Rochefort l'accompagneront à distance. Un projet de famille puisque c'est son papa qui est le maître de la classe.
10: Donc chaque enfant dessine un bonhomme qui va donc former une grande fresque. Donc 19 petits bonhommes que je vais donc emmener avec moi tout en haut du toit de l'Afrique pour prendre donc du moins une très belle photo, je pense. Donc je suis accompagné de mon frère qui fera l'ascension avec moi. Donc l'objectif c'était de dévoiler cette fresque tout en haut et d'envoyer ça aux élèves, tout en ayant aussi également un suivi tout au long de l'expédition, d'échanger par vidéo, expliquer un peu comment ça se passe, la randonnée, les conditions, montrer la faune et la flore qui est particulière, peut-être un petit peu dangereuse aussi. Et également, là par exemple aujourd'hui, un petit atelier sur un peu la présentation du matériel, un peu l'indispensable à quoi amener dans une grosse rando, du moins.
7: Et retrouvez à la fin de ce journal Grégory Pison qui, juste avant son départ, a présenté le contenu de son sac à dos et répondu, vous le verrez, aux nombreuses questions des enfants. Allez, en bref, à noter d'ores et déjà sur votre calendrier de travaux à Saint-Pourçain-sur-Sioule dans le cadre du réaménagement du Faubourg de Paris. Des travaux sur les réseaux sont prévus route de Moulins du 15 au 29 juin en face de l'ancien hôpital Marie-Laval, puis du 29 juin au 10 juillet jusqu'au croisement en route de Montmarot. La circulation sera alternée. Et puis cette rencontre à Baba Yaga à Chantelle ce mercredi 10 juin à 18h30, la CPTS Sud-Allier propose un atelier activité physique sur le thème de leurs bienfaits. Nathalie Payan et Guillaume Degardel viendront échanger avec vous. Dans le cadre de juin au jardin de la rue à Ghana, ce mercredi 10 juin à 14h, puis pour les adultes à 15h, ainsi que pour les parents-enfants, une initiation gratuite par l'association Yoga du Lotus. Et puis ce mercredi 10 juin, toujours à Belnave, prenez le temps de prendre le petit déjeuner en famille. C'est à l'initiative du centre social Viva Sioule de 10h à midi au point info tourisme. Et puis toujours avec Viva Sioule, cette soirée à l'espagnol le mardi 16 juin pour cuisiner ensemble une paella. débat. Ce sera au gîte de l'Alisole à partir de 16h30. Si vous souhaitez participer, il faut vite vous inscrire auprès de Véronique du centre social Vivassioul. Et puis la course Vincennes fait peau neuve, ou plutôt site neuf. Toutes les informations sur les épreuves, les parcours, les inscriptions, les bénévoles et les partenaires sont désormais à une portée de clic sur le site vincennesbourbonnais.com. De quoi préparer pour la prochaine édition qui aura lieu le 27 septembre prochain. Et puis cette offre d'emploi, si vous recherchez un job pour l'été, le domaine royal de Randan recherche des guides pour la saison 2026 du 22 juin au 31 août. Vos missions, l'accueil du public comme la billetterie, les renseignements, la réservation et les visites guidées avec la découverte du domaine, le musée de la chasse ou encore les visites thématiques. Il suffit de déposer votre candidature sur le site Région Auvergne-Rhône-Alpes. Enfin, le service itinérant de France Service sera en mairie de Belnave ce mercredi 10 juin de 9h à midi et en mairie de Fleuriel de 14h à 17h. À Monété, la cabane de Clémence est installée dans le paysage. Clémence Chasserie avait choisi d'y vivre en autonomie avant de transformer ce lieu en lieu d'accueil et d'activité autour du bien-être. Un bien-être qui passe notamment par les tisanes qu'elle crée avec les plantes de son jardin. Elle raconte à Maxime Pascot comment elle s'est formée à cela.
11: J'ai une personne qui m'a formée, mais à titre vraiment personnel. C'est pas une formation que j'ai payée, c'est quelqu'un qui est un puits de connaissances sur les plantes, qui m'a donné ce goût-là. Et puis après, derrière, c'est de la recherche personnelle. Et puis j'apprends encore. Hein, j'ai pas, enfin, en toute humilité, les plantes c'est quelque chose de très vaste et enfin c'est aussi du partage, quoi. On est là pour échanger avec d'autres personnes qui connaissent d'autres choses et c'est ça qui est intéressant. Et c'est venu petit à petit. Enfin, le retour à la nature, il y a eu vraiment un changement de tout le mode de vie et donc les plantes, ça s'est fait naturellement en plus du jardin, du potager, etc. quoi. La nature, c'est la paix, quoi. C'est le plus important, je pense, pour moi, enfin pour nous tous, quoi. C'est la base. S'il n'y a pas de nature, on peut pas vivre, quoi.
7: Et pour rencontrer Clémence, c'est bien rien de plus simple, direction sa cabane et ses ateliers tout au long du mois de juin et pendant la période estivale.
11: Il y a 3 ateliers qui sont proposés en juin. Le premier, il sera le 13 juin. Il est accessible aux enfants et aux adultes. C'est un atelier d'initiation à l'aquarelle. Ensuite, le deuxième se déroulera le 20 juin. C'est un bain sonore. Donc un bain sonore, c'est un moment avec des gongs, des bols tibétains, etc. C'est vraiment un moment de détente. Ça dure 1h30 et c'est un moment méditatif. On repart, on est détendu. Ça fait beaucoup de bien. Le 28 juin, il y aura un atelier de peinture sur céramique. Donc vous venez décorer votre mug en céramique et vous repartez avec. Et ensuite, en juillet, il y a un atelier de sophrologie et de yoga en duo parents-enfants qui sera organisé par Rachel Barzik, qui est aussi sur Monété. Et le 18 juillet, il y aura composition de tisane. Donc ça, c'est moi qui l'organise. Et de nouveau, un bain sonore le 25 juillet. Voilà. Et après, il y en aura d'autres certainement en septembre. On reprendra.
7: Et si vous souhaitez en savoir plus, sa page Facebook, La Cabane de Clémence, tout simplement. Allez, la musique en fête, c'est avec l'école de musique communautaire ce mercredi 10 juin à Saint-Pourçain avec un conte musical d'éveil et de formation musicale. Ce sera à l'auditorium à partir de 19h, c'est gratuit. Puis ce samedi à Cessé, au Bériol à 9h30, la découverte du vignoble de Saint-Pourçain avec une rando découverte guidée autour de l'histoire des sols et du vignoble et une visite du chai et dégustation des vins. À Janza, à partir de 19h, toujours ce samedi, un apéro-concert avec la banda de Janza au jardin de la Maison de la Tour. Frites et boissons seront proposées. Et puis à Ébreuil, à 17h, à l'Opus Café du Chemin de Terre au Chemin de Vie, la projection du film réalisé par Éric Bellet entre le Puy-en-Velay et Saint-Jacques-de-Compostelle. Ce sera suivi d'un échange avec ce marcheur passionné de rencontres et d'aventures. Et puis dimanche, l'association Artecom organise son premier concours de pétanque. On est bien sûr à Ghana. Cela aura lieu à partir de 13h sur le champ de foire de Ghana. Et sur place, il y aura bien sûr une buvette et une restauration. Et puis enfin, une bonne idée pour vous donner des ailes pour terminer la semaine avec un afterwork qui va swinguer. Un rendez-vous signé Culture du Monde, ce sera ce vendredi 12 juin dès 18h au Jardin de la Rue. Mais pourquoi cette initiative? Les précisions de Romain Boucher, directeur du Festival des Cultures du Monde.
12: Je crois que c'est une nouveauté pour nous, c'est une nouveauté aussi pour la ville de Ghana. Je crois que dans la vie associative, initiatives, c'est toujours important de porter des nouveaux projets. C'est vrai qu'à l'origine, il y a une expo derrière tout ça, mais on s'est dit pourquoi pas enrichir cette expo avec un afterwork. Bah d'abord, en fait, il y aura la signature d'une convention entre la mairie et notre association. Et c'est aussi une façon de mettre pour nous en lumière le travail et le soutien de la mairie de Ghana. Et puis, rapidement, eh bien, il y aura DJ Jeffrey qui sera là pour animer la soirée. Et on aura à côté, évidemment, une buvette. Et puis aussi un food truck Tape à l'œuf qui sera là pour restaurer les plus gourmands.
7: Mais alors, pourquoi un DJ ?
12: Parce que je crois qu'il faut savoir évoluer avec son temps. Effectivement, il y aura un petit peu de musique trad, mais je crois qu'il faut montrer qu'on est ouvert à d'autres influences. Et puis, le DJ aura carte blanche pour animer la soirée. On verra comment ça se passe, s'il y a beaucoup d'affluence ou pas. Et en tout cas, c'est dans l'idée d'en faire une chaque année. À cette époque de l'année, je crois que ça fait plaisir à tout le monde.
7: Est-ce que cette initiative pourrait être exploitée sur le champ de foire lors des prochains festivals des cultures du monde en juillet ?
12: Oui, c'est envisageable. On verra ce qui est possible à l'avenir. On n'annoncera rien pour cette année, même si c'est pas impossible qu'il y ait des DJ. En fait, ce qu'il faut qu'on arrive à trouver, c'est le DJ qui cadre avec ce qu'on fait et qui permet aussi aux gens de danser avec le public qu'on a. Et ça, je crois que c'est un préalable à tout.
7: Alors en attendant, rendez-vous ce vendredi 12 juin à 18h et jusqu'à 22h pour danser au Jardin de la Rue à Ghana. Les afterwork, on en reparle également puisqu'ils se poursuivent tout au long du mois de juin avec la communauté de communes Saint-Pourçain-sur-Limagne. Le prochain est programmé ce jeudi 11 juin dans la cour des Bénédictins à Saint-Pourçain avec Home Made Crumble, un duo néo-aquitain en mode rock manège. À vous de deviner, je vous laisse en tout cas découvrir ce jeudi. Pas de pluie annoncée ce mardi, mais un ciel gris qui paresseusement pourrait néanmoins se découvrir un brin dans l'après-midi et plus particulièrement sur l'est du département. Cette couverture nuageuse freine un petit peu les températures comprises entre 17 et 20 degrés. Alors on ne fait guère mieux pour demain mercredi avec toujours ce ciel entre éclaircies et nuages, ces derniers pouvant cependant être un peu dégagés par un petit vent d'ouest. Jeudi, on commence à amorcer un changement avec un soleil plus franc et un mercure qui repasse au-dessus des 20 degrés. De quoi jeter aux orties le pull que nous avions redécouvert ces derniers jours. Eh bien, il semblerait en effet qu'un nouveau coup de chaud se prépare avec une journée de transition vendredi dans un air très agréable avant, si le modèle se confirme bien sûr, de nouveau des 30 degrés qui pourraient s'amorcer dimanche. Alors même si pour l'instant Météo France reste prudent à cette heure. En tout cas, une quasi-certitude, le retour du soleil pour le week-end, mais de la pluie, eh bien, on oublie malheureusement pour nos cours d'eau et nos jardins. Allez, belle journée à tous sur Radio Coquelicot.
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7: C'est une aventure exceptionnelle que s'apprête à vivre Grégory Pison. Ce jeune habitant d'Ébreuil a décidé avec son frère de partir faire l'ascension du Kilimandjaro, un projet qu'il ne va pas faire seul puisqu'il a décidé d'emmener, d'une façon virtuelle bien sûr, toute une classe, celle de son papa, à Saint-Bonnet de Rochefort, une classe de CE1, CE2 qui, depuis deux séances maintenant, travaille sur le Kilimandjaro. Nous sommes allés à leur rencontre et je vous propose d'écouter ce périple extraordinaire que s'apprête à mener ce jeune homme, mais aussi les questions, vous le verrez pour certaines, plutôt amusantes, des enfants.
13: Je fais des études dans une école de commerce avec une spécialité en finance, donc rien à voir. Mais je suis quelqu'un qui aime énormément, donc un peu l'aventure, on va dire ça. J'aime me lancer des petits défis. Et c'est vrai que le Kilimandjaro, c'était pour moi un peu le Saint Graal dans un pays, enfin même un continent où je ne suis jamais allé. Et je me suis dit, c'est l'opportunité d'allier ce projet-là, de se lancer un petit défi, et à la fois de donner une dimension pédagogique donc à ce projet, d'accompagner en quelque sorte les élèves de mon père avec moi.
7: Donc direction la Tanzanie, vous êtes vous-même un randonneur habitué à affronter les hauts sommets ?
13: Alors les hauts sommets, c'est vrai que à vrai dire c'est peut-être le premier que je vais monter aussi haut. Après voilà, on a la chance d'avoir la chaîne des Puys, donc j'ai eu pas mal de petites randonnées dans la chaîne des Puys et je suis habitué.
7: Alors votre père m'a dit c'est juste une grosse randonnée, mais je suppose que même une grosse randonnée et surtout sur le Kilimandjaro, ça se prépare un petit peu. Comment est-ce que vous avez anticipé tout cela ?
13: Alors oui, ça se prépare, mais voilà, comme vous l'avez dit, c'est qu'une randonnée, c'est pas le Mont Blanc qui demande des notions d'alpinisme. Donc malgré tout, ça demande quand même beaucoup de... Bah, quand même pas mal d'entraînement, hein. Donc de la préparation physique, du renforcement musculaire, pas mal de courses, de marches à pied. Quand même, ça fait, allez, je pense bien un peu plus de 6 mois, en plus de, voilà, juste... d'une activité sportive régulière, c'est vrai que ça fait peut-être 6 mois où je m'entraîne un peu plus que d'habitude.
7: Alors départ le 12 juin, comment après ça se séquence ?
13: À partir du 12 juin, donc un vol direct pour le Kilimanjaro Airport et derrière, voilà, sur 9 jours d'ascension, 7 jours, pardon, d'ascension, 2 jours de descente plus précisément, où chaque jour on va rejoindre, finalement des petites zones donc de camps. On va monter, puis un peu redescendre, pour aussi toute cette question d'acclimatation, étant donné que bon, bah, c'est assez haut, l'oxygène, ça sera de plus en plus rare. Donc au début, ça sera une randonnée classique, et derrière, ça sera un peu plus technique. Monter pour redescendre légèrement, remonter, installer le camp, le défaire. Et voilà, on a beaucoup de paliers, c'est très organisé. Je suis très bien encadré, tout va très bien se passer, j'espère.
7: Alors, un départ encadré, mais pas tout seul, loin de là, puisqu'il y aura au moins 20 enfants qui vont vous suivre via les réseaux, mais via aussi une préparation en amont. Alors, comment est né ce projet pédagogique entre l'école de Saint-Bonnet et vous ?
13: J'avais cette envie de me lancer un petit défi, et j'en parle donc à mon papa, qui, voilà, tous les deux, on a cette idée de donner donc cette dimension pédagogique, de me dire, bah, pourquoi pas, les élèves pourraient nous accompagner à leur manière. On décide de mener des petits ateliers en amont, donc dans l'école de Saint-Bonnet-de-Rochefort, pour les CE1, CE2, donc des petits ateliers. Donc on leur a fait une petite présentation, tout d'abord du Kilimanjaro, de la Tanzanie, avec un petit reportage. Par la suite, on a eu une petite phase de questions-réponses et une création, le support pédagogique, on va dire ça, une petite création d'une fresque. Donc chaque enfant dessine un bonhomme qui va donc former une grande fresque, donc 19 petits bonhommes que je vais donc emmener avec moi tout en haut du toit de l'Afrique pour prendre donc du moins une très belle photo, je pense. Donc je suis accompagné de mon frère qui fera l'ascension avec moi. Donc l'objectif, c'était de dévoiler cette fresque tout en haut et d'envoyer ça aux élèves, tout en ayant aussi également un suivi tout au long de l'expédition, d'échanger par vidéo, expliquer un peu comment ça se passe, la randonnée, les conditions, montrer la faune et la flore qui est particulière, peut-être un petit peu dangereuse aussi. Et également, là par exemple aujourd'hui, un petit atelier sur... C'est un peu la présentation du matériel, un peu l'indispensable, quoi amener dans une grosse rando, du moins.
7: Eh ben, on va suivre cet atelier, justement, avec vous et les enfants. C'est parti, Grégory.
13: Donc, je vous ai étalé tout le matériel qui va me servir à donc gravir le Kilimanjaro. On va passer par tous les temps. Donc, il faut être équipé. Voilà, c'est un trek qui est assez compliqué sur ce côté-là. On nous dit qu'il va pleuvoir, qu'il va neiger. On va passer par des zones tropicales qui vont très chaudes, très humides. Donc, faut être équipé, avoir un peu tout. En plus, déjà, de ma tenue actuelle. Donc, évidemment, un petit pantalon, des t-shirts, tout très respirant, parce que c'est très important. Donc, surtout en altitude, que la transpiration s'évacue bien. On peut avoir des risques de, si toutefois elle se transmet pas vers l'extérieur, qu'on ait froid. Un collant pour les jambes, le pantalon qu'on met par-dessus, et en cas donc de pluie, un surpantalon qui est étanche. On a des petites chaussettes. Là, je vous avoue qu'il me manque une grosse paire de moufles. Une petite pochette étanche également pour ranger son téléphone, des papiers.
14: Une carte pour aller à l'avion.
13: Exactement, voilà aussi la carte d'embarcation. Tout ce qui est des cache-cou pour bien se protéger la nuque. Un matelas de trekking également. Qu'est-ce qu'on a d'autre ? On a des guêtres. Des guêtres, ça va se mettre au niveau des chevilles et ça accroche la chaussure avec pour vraiment protéger tout le pied et éviter que par exemple des petits insectes viennent se loger de notre chaussure au niveau de nos chevilles.
14: Mais tu dois avoir super chaud là-dedans.
13: Ça va dépendre du temps qu'il fera et je vais adapter donc mes habits en fonction. Qu'est-ce qu'on a d'autre ? On a de l'anti-moustique, très important. Également, vous le savez tous, de la crème solaire. Une frontale.
10: une petite couverture de survie. On a donc tout ce qui est chaussures de trekking. C'est des chaussures assez particulières parce qu'elles sont montantes pour éviter, vous savez, que la cheville finalement bouge trop. Sur une pierre, on est un peu déséquilibré et ça peut vite faire mal. Donc des chaussures montantes, c'est assez important. On a la poche à eau, une casquette, on a une polaire et évidemment un caouet, une veste imperméable qui va être très important. Et est-ce que, par exemple, vous pensez à d'autres choses que j'aurais pas forcément apporté, qui est nécessaire?
14: De la nourriture, de l'eau, une bouillotte.
10: Alors, de la nourriture et de l'eau, c'est une bonne réponse, effectivement. Il va falloir que je remplisse les stocks et que, à la fois, les porteurs qui viennent avec moi auront une partie donc, de cette nourriture. Moi, je vais devoir remplir donc, le camelback et la gourde. Voilà, il faut à peu près 3-4 litres d'eau par jour. C'est énorme, il faut beaucoup boire. Et par contre, pour la bouillotte, c'est pas nécessaire. Parce que, en soi, ça consomme de l'eau. Et l'eau, c'est quand même précieux à cette altitude. Vous pouvez penser à d'autres choses?
14: Une batterie externe pour charger ton téléphone?
10: Il y en a une.
14: Une tente?
10: Effectivement. La tente, je l'ai pas apportée. Hein, ça prendrait un peu de place. Donc, c'est fourni. Les porteurs vont la porter.
14: Des vêtements de rechange?
10: J'ai une tenue sur moi. Il y a de quoi en faire une deuxième. Il faudra plus de sous-vêtements, il faudra également plus de t-shirts. T'as totalement raison. Mais je vais devoir un peu nettoyer au fur et à mesure. Hein. Mais c'est vrai que on nettoie moins régulièrement parce que il y a beaucoup de ces vêtements qui sont faits en laine mérino. Et la laine mérino, elle a une particularité d'avoir un pouvoir antibactérien. Donc ce qui fait que on peut porter un même t-shirt 2-3 jours sans avoir de gros problèmes. Mais évidemment, c'est recommandé de le laver.
14: Tu peux le laver dans les campements?
10: Oui. Pas aussi souvent qu'à la maison.
14: Et aussi, il te faudra peut-être des lunettes pour pas avoir de la poussière dans les yeux, de la neige.
10: Oui, j'ai des lunettes juste là.
14: Mais tu peux pas prendre ta douche?
10: Non. C'est, ça va être à l'aide de plus de lingettes. Voilà, de se rincer avec un petit peu d'eau, mais pas trop.
14: C'est lourd ou pas?
10: Est-ce que c'est lourd? On va dire ça va faire une quinzaine de kilos.
14: Mais si t'emmènes une casserole, tu peux faire fondre la neige pour te faire de l'eau.
10: Alors, c'est vrai, mais je suis pas assez isolé du monde pour faire ça. En soi, il y a des puits qui nous fournissent de l'eau, donc on n'a pas besoin de faire fondre la neige. Parce que sinon, il y aura de moins en moins de neige, c'est pas cool. Déjà que sur le Kilimanjaro, il y en a de moins en moins.
14: Du feu pour éloigner les animaux sauvages?
10: Dans le parc du Kilimanjaro, on n'a pas le droit de faire de feu. Mais avec les tentes, avec tout notre campement, déjà, ça fait peur à beaucoup d'animaux.
14: Quand tu vas emmener la nourriture, si tu emmènes de la nourriture qui est faite pour se faire cuire, comment tu vas faire?
10: L'équipement est tout prévu. Il y a des réchauds et voilà, énormément de produits déshydratés. Simplement, tu mets un peu d'eau, ça réhydrate. Ou voilà, des pâtes d'amandes, tu vois, tout ça, des légumineuses, tout ce qui peut se garder un petit peu.
14: Aussi, il faut une combinaison de neige pour y aller.
10: Une combinaison de neige? Tu vois, ce que je t'ai présenté, ça va être suffisant pour l'ascension. Les grosses combinaisons, ça va plus être utile pour monter le Mont Blanc, ou ça demande des notions d'alpinisme, ou même l'Everest, l'Himalaya.
14: Ils parlent français, les personnes qu'ils vont t'accompagner?
10: Ça va être de l'anglais. Ils ont leur dialecte, il y a énormément de dialectes locaux.
14: Vous un sac de couchage, non?
10: Effectivement. Donc le sac de couchage, voilà, c'est une très bonne question. Le sac de couchage est fourni. Il faut un sac de couchage qui puisse aller jusqu'à des températures de moins 20 degrés. Donc c'est énorme.
14: Mais il peut y avoir des avalanches?
10: Oui, il n'y a pas de risque zéro. Mais sur le Kilimanjaro, il y a beaucoup moins de neige qu'avant. Donc pour le coup, je pense pas que j'en aurai.
14: Donc le chef cuisinier peut faire des sushis?
10: Je sais pas si ça va être une de ses idées. Ses priorités. Je pense a priori non, sur des produits frais, sur du saumon, on va pas emmener un saumon en haut du Kilimanjaro.
14: Comment tu vas faire pour te protéger des animaux?
10: Déjà, on va éviter de les approcher. de trop près. On est très encadré, on est avec des professionnels donc qui vont quand même nous exposer tous les risques, nous dire vous approchez pas trop. Tout ce qui est moustique, hop, anti-moustique.
14: Il faudrait être armé d'une carabine pour se défendre contre les animaux.
10: Non, parce que la plupart des animaux, ils ont peur de toi. On a fait le tour des questions.
14: Est-ce qu'il y aura des stalagmites ou des stalactites ?
10: Je pense pas. Quoique, j'ai peut-être tort, hein. Ah bon, c'est une bonne question.
14: Mais tu vas devoir dormir dans une caverne comme les préhistoriens ?
10: Non, du coup, je vais être en tente. Tous les porteurs, tous les gens qui viennent avec moi dans l'expédition, on va monter les tentes, on va démonter les tentes et ça chaque jour.
14: Est-ce que tu vas pouvoir voir les trois cheminées qui sont du volcan ?
10: Ah ben j'espère bien, ouais, j'espère bien pouvoir observer les trois des volcans différents. Je vais vous envoyer des petites photos, des petites vidéos, petits comptes rendus, comment je me sens, plein de petites photos.
14: Quand t'arriveras là-bas, il fera chaud, du coup tu rêveras d'une piscine, c'est ça ?
10: Est-ce que je rêverai d'une piscine ? C'est probable, oui.
11: Est-ce qu'il y a des toucans là-bas ?
10: Eh ben c'est une bonne question. En vrai, pour ne pas te dire de bêtises, hein, je vais investiguer.
14: Et t'as pas amené les masques d'oxygène ?
10: Eh ben figure-toi que pour le Kilimandjaro, on n'en a pas besoin. L'oxygène se réduit énormément. Avec les paliers d'acclimatation qu'on va respecter, on n'en aura pas besoin. C'est pas comme gravir l'Everest, qui a quand même à 2000-2500 mètres d'altitude de plus que le Kilimandjaro. Et où là, t'as besoin du masque, t'as besoin des bouteilles. Moi, ça va. Dernière question, et après...
14: Tu seras à combien de mètres d'altitude ?
10: Tout en haut, on va être à 5895, précisément.
14: Quand tu seras en haut, est-ce que tu planteras un drapeau comme les astronautes ? Et quand tu seras en haut, tu rêveras d'un bon feu dans ta maison.
10: Je rêverai d'un bon feu, effectivement. Et j'ai pas le droit d'installer quoi que ce soit en haut du Kilimandjaro. Sinon, on va me taper sur les doigts.
14: Et le maître, tout à l'heure, il nous a lu une histoire... Est-ce que si tu seras monté tout en haut, tu pourras nous dire s'il y a un corps de. Un squelette de léopard, si c'est vrai ou pas ?
10: J'ai écouté parler de cette légende, et ben je vous tiendrai au courant. J'irai mener l'enquête. On ira voir ça.
15: Et nous suivrons l'intégralité de ce voyage à travers la voix des enfants, mais aussi au retour de Grégory Pison, il nous l'a promis. Nous aurons donc notre interview pour revenir sur ses souvenirs du Kilimandjaro.
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Salut le monde, salut les gens, bienvenue sur votre radio locale si vous nous rejoignez. Et merci de toujours nous écouter. C'est Melting Dub qui commence avec une émission qui va aller un peu dans tous les sens. Il y aura pas mal de steppers tout de même. Et j'attaque avec cette production Ashanti Sela associée à Ork au chant. L'album Smoke and Fire vient de paraître avec notamment ce morceau Glory to World dans un style dub poetry. Et ce sera d'ailleurs la seule touche roots

Ashanti, Sela and Orc, Glory to World, album Smoke and Fire. Ça vient de sortir chez Dada Dada Records, bande double dub, Arum Dub, son nouvel album. Et voici Deep in the Woodland avec Sammy Gold, très vocodé comme tous les artistes qui sont invités sur cet opus.

Deep in the Woodland avec Sammy Gold au chant. C'était le son bien aérien de Bandulu Dub qui arrose comme ça tout son nouvel album Arum Dub. Je le disais, de chanteurs vocodés et d'ambiance un peu mystique. C'est à retrouver chez Dan Dada Records gratos, évidemment. Et voici maintenant un extrait de l'album Dune par Dub Puffin. C'est chez Mystic Sound Records, très aérien, également bien porté sur les ambiances trans. Dub Puffin est aussi associé à Neurospacey sur quelques titres, dont le Everybody's Weird, qui fait 10 minutes. Bon voyage.

Everybody's Weird, ce morceau qui représente assez bien cette production Dub Puffin d'une, l'album chez Mystic Sound Records, et il était associé à Neurospacey sur ce morceau. Ça vient de paraître également Roots and Visions, le nouvel album de Jean-Paul Dub, qui est orchestré au millimètre, c'est très très beau, plein d'invités également, j'ai retenu deux titres, voici $2000 pour commencer avec Dubamix et Ferraille en invité pour un bon côté western.

0: 2000$, Jean-Paul Dub, avec Dub Amix et Ferraille en invité, album Roots and Visions, dispo sur le Bandcamp du Vatican Production. Jean-Paul Dub, toujours avec Tikkun Olam, qui envoie bien la guerre.
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Tikkun Olam de Jean-Paul Dub sur son nouvel album Roots and Visions. Je passe à ce vinyle chez Yimas Gan Records, le numéro 12009, partagé en deux avec en première partie Stepper One sur le très efficace Nairobi.

Nairobi, Stepper One, sur le vinyle Yamasgan Records 12009. Ecoboy, à présent, sur un autre vinyle, également le Redemption EP, où il invite Don Fay sur le morceau Redemption, qui est repris en plusieurs versions, et notamment ce Redemption Dub, la peau du Numa Crew est au remix.

Redemption Dub, Laponuma Crew Remix, Donfey à la flûte, évidemment, et Cowboy à la production. C'est sur le vinyle Redemption. Je passe à cette production Mushkatown, l'album Regreso a Mushkatown, qui propose un dub plein de claviers. Et le morceau Spooky Style, je trouve, embarque une forme d'originalité bancale qui m'a beaucoup plu.

Mushkata en est le titre, Spooky Style dans Melting Dub. Regreso a Mushkata en l'album. Du Mexique, revenons en Europe, en Italie, avec Gentle Dub Production qui propose Fiori della Righe, un morceau sur le Fiori Menu, album 4 titres, très

Fiori della Righe, Gentle Dub Production, Fiori Menu, l'album. Et ce côté un peu house va très très bien nous permettre de lancer un extrait du nouvel album Skanking and Jacking de Standby Patrol, qui a complètement pris ce virage du dub house. C'est super bien fait. Voici LSD Explosion avec Ja Thomas en invité.

LSD Explosion, Ja Thomas au chant, Stand-Eye Patrol à la production, Skanking and Jacking, c'est leur nouvel album qui est comme ça, quasiment de bout en bout, allez donc le découvrir. C'est la fin de cette session, merci à toutes et tous pour votre présence encore et toujours à l'écoute et rendez-vous dans quelques instants sur internet, rdwa.fr, rubrique émission musicale Melting Dub, pour retrouver toutes les émissions en réécoute avec leur playlist. Et je vous laisse avec Isigen Dub Project sur le deux titres parus chez Dub Rats Records que je ne vais pas essayer de prononcer parce que bah je sais pas comment ça se dit. En tout cas, c'est un carrément chouette voyage dub techno atmosphérique qui vous attend. À la semaine prochaine, portez-vous bien, ciao !

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